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5: Bonjour à toutes et à tous, bienvenue dans Une Toile sous les étoiles, la chronique qui vous invite à une séance de cinéma plein air, gratuite et à deux pas de chez vous. Cette semaine, c'est le film Partir un jour que vous pourrez découvrir le jeudi 30 juillet à la cour maison de la tour à Janza.
6: Salut maman.
7: Oh ma fille.
1: Qu'est-ce qu'elle fait là? C'est toi qui l'as appelée?
6: La question c'est plutôt qu'est-ce que toi tu fais là?
5: Alors que Cécile, qui a gagné Top Chef, se prépare à ouvrir son propre restaurant gastronomique à Paris, elle apprend qu'elle est enceinte et que son père vient de faire un nouvel infarctus. Dans le village de son enfance, loin de l'agitation parisienne, elle recroise son amour de jeunesse. Ses souvenirs ressurgissent et ses certitudes vacillent.
1: Allez, ça part pour la vite, ça part pour la vite.
6: Mais c'est pas cool. Je vais devoir rester plus longtemps finalement. C'est compliqué avec mon père.
8: Faut savoir ce qui te fait rire.
6: Il y a bien encore qu'ici qu'on fait la Macédoine.
9: C'est qui ce mec?
6: Raphaël, mon vieux pote de collège. Sofiane, mon mec.
9: Cécile m'a beaucoup parlé de toi. Moi, elle m'a pas parlé de toi du tout.
5: Avec Partir un jour, Amélie Bonin signe en 2025 un premier long métrage plein de charme et de tendresse. Sur fond de retrouvailles et de souvenirs, elle capte ce moment flou entre ce qu'on quitte, ce qu'on retrouve et ce que l'on devient. Partir un jour offre à la chanteuse Juliette Armanet son premier grand rôle au cinéma. Le film démontre à quel point la culture populaire nous imprègne collectivement, façonne nos imaginaires, raconte nos vies de façon à la fois frontale et lancinante. L'idée est toute simple, mais d'une efficacité redoutable. Ici, la musique se glisse dans la fiction et dans les images.
6: Tu veux juste t'acharner et mourir ici, dans cette cuisine?
8: T'as qu'à rester nous aider.
6: Mais j'ai une vie, putain, papa.
8: Oh bah ça, on avait bien compris, hein.
6: Je sais pas comment tu fais, parce que moi, je le trouve particulièrement insupportable.
7: Mais moi aussi, je le trouve insupportable.
5: Présenté en soirée d'ouverture du dernier festival de Cannes, le film travaille sans cesse cette question du bon et du mauvais goût. Partir un jour cherche en même temps à nous faire danser et à nous émouvoir en jouant explicitement avec les codes de la comédie musicale pour explorer l'espace du souvenir et du regret. Retrouvez la projection de Partir un jour le jeudi 30 juillet à la cour maison de la tour à Janza à 22h. Cette séance gratuite vous est offerte par la communauté de communes Saint-Pourçain-sur-Limagne et qu'en cas de mauvais temps, une annulation de dernière minute est possible. Bonne projection à toutes et à tous et à bientôt sur Radio Coquelicot pour découvrir ensemble votre prochaine séance, toujours à deux pas de chez vous.
8: Il faut pas que je m'énerve et ça m'énerve.
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18: Avec toi Mathilde, donc l'émission s'appelle Regarde ailleurs. Ce podcast donne la parole à des voyageurs, à des expatriés, à des réalisateurs, à des artistes qui sont en lien avec cette notion du mouvement et de l'ailleurs. Regarde ailleurs, cette envie d'élargir son regard, d'élargir sa vision sur le monde, partant de l'idée qu'un parcours de vie peut en inspirer beaucoup d'autres. Donc Mathilde, tu es là avec moi aujourd'hui dans mon salon, donc l'idée c'est de prendre le temps de te rencontrer, hein, sous forme de rencontre radiophonique. On parlera différentes choses dans ce podcast, on parlera de toi, de ton univers, hein, de la musique, parce que tu es musicienne, mais le sujet en lien avec le voyage, c'est l'expérience que tu viens de vivre récemment, c'est un pèlerinage que tu as fait au Japon, les 88 temples de Shikoku. Donc on reviendra un peu plus longuement sur cette expérience-là, hein, de pèlerine dans un pays qui fait tant rêver, le Japon. Mais d'abord, parle-moi un petit peu de toi, ton univers, ton parcours, et de ce qui t'a amené, peut-être dans un premier temps, à t'intéresser à l'art et à la musique, et ensuite à l'envie d'explorer ce pays qu'est le Japon. Mathilde, qui es-tu?
17: Vaste question, qui suis-je?
13: Bonjour déjà. Moi j'ai commencé à explorer l'art et la musique parce que je sentais que le monde dans lequel je grandissais était un peu trop étroit pour moi et que ça me permettait en fait de trouver une façon, pas toujours physique, de sortir de ces petites boîtes dans lesquelles on voulait nous mettre en tant qu'enfants, ma sœur et moi. J'ai grandi en région parisienne, dans une banlieue, dans un endroit où c'était des petites boîtes partout. Il y avait des grandes tours et la musique, c'était une façon de sortir de ça. Et j'ai un peu continué ma vie comme ça. Le voyage, c'était aussi une façon de, quelque part, m'émanciper de cet univers dans lequel j'ai grandi en tant que petite enfant et adolescente.
18: Et cette notion du mouvement, parce que je t'ai rencontré dans un projet collectif entouré d'artistes, musiciens, t'aimes pas l'étiquette, mais un peu hippie quand même, dans le sens de cette envie de parler de la vie, célébrer la joie, célébrer l'amour. Enfin, c'est très beau hein, ce qui s'y passe hein, dans certains collectifs ici en France. Et je t'ai rencontré avec ta guitare à cet endroit-là. Comment est-ce que tu te définis dans ta sensibilité, hein, qu'elle soit artistique ou humaine ?
13: À la question comment est-ce que j'ai atterri dans un collectif qui s'appelle le Moulin d'Abondance, qui est un très beau collectif dans les Vosges, effectivement, je répondrais que j'y suis arrivée par hasard, mais qu'il n'y a pas vraiment de hasard. Que j'ai suivi en fait une petite voix à l'intérieur de moi, à un moment où je bougeais, et cette petite voix m'a dit « va voir les copains qui font un festival », je savais pas du tout où est-ce que j'arrivais. Et finalement, je me suis retrouvée à les aider de plus en plus, et puis finalement à faire partie complètement du projet et à intégrer l'équipe qui portait le projet, qui porte encore le projet. Ce qui m'attire dans ce genre de projet, c'est justement ce côté très authentique, très organique, un peu bazar des fois, mais justement où chacun peut trouver sa place. Et où je trouve qu'on laisse aussi une place à la poésie, on laisse une place à l'organique, à la vie, quoi. J'ai l'impression que même la personne qui pense que sa vie n'est pas, comment dire, qu'il n'y a pas grand chose à dire, en fait, va trouver quelque chose à faire dans ce genre de collectif.

0: Alors le chemin, parce que le chemin, tu en as pris quelques-uns, tu me parlais d'une époque où tu étais en chemin, avec la musique aussi, et sans argent. Donc je veux bien que tu nous parles de cette époque-là de ta vie, et les portes que peuvent ouvrir le fait de voyager avec une guitare ou avec un instrument de musique sur les chemins de France et de Navarre.
1: Waouh, ouais, c'était une très très chouette expérience qui s'est passée il y a 7 ans de ça. C'était... Un petit rêve qu'on avait avec un ami qui s'appelle Johan, que t'as rencontré aussi. Et on s'était dit qu'on allait faire Compostelle ensemble. On savait pas du tout ce qu'on allait y faire, on savait pas du tout pourquoi on partait. Enfin, on savait plus ou moins qu'on avait envie de suivre les chemins d'un alchimiste, Patrick Brunsteiners. On avait envie de suivre un petit peu ça, mais sans trop théoriser ou avoir de plans dans la tête. Et on avait juste un didgeridoo, quelques flûtes et une guitare. Et on se dit, bon, on n'a pas d'argent, on n'a pas de boulot, on n'avait pas du tout souscrit à quoi que ce soit en France. Tu sais, on était trop jeunes pour ça, donc c'était pas possible. Donc on est partis tous les deux avec ces instruments et on a décidé de faire de la musique pour gagner nos vies sur le chemin, ce qui a très bien fonctionné. On est parti du Puy-en-Velay et la première soirée au Puy-en-Velay, on a joué sur un marché. On a eu la chance qu'il y ait un marché à ce moment-là. Et on s'est fait 70 euros, ça nous avait tenu la première semaine, donc on était très très contents. Et on a fait ça à chaque fois qu'il y avait un marché ou un événement ou un endroit où on pouvait se poser, et ça venait très naturellement. On n'a pas eu besoin de se poser la question de l'argent sur le chemin. Il y avait toujours des endroits où on pouvait se poser, des gens, des auberges. Ça nous est aussi arrivé à Conques, en fait, il y a une abbaye. Et en fait, plutôt que de payer l'abbaye, c'est payant pour y dormir, on a dit, est-ce qu'on peut vous offrir un concert? On a offert un concert et en fait, on a eu le gîte et le couvert contre le concert. C'était très très chouette. Et ça s'est passé à plein de moments comme ça, que la musique puisse vraiment ouvrir des portes, et même en fait des portes très sensibles avec les gens. Des fois, les gens se mettent à pleurer ou à être vraiment très touchés par des choses qui se passent, parce que c'est pas dans leur quotidien, en fait, de voir des musiciens qui sortent de nulle part et qui rigolent, qui jouent. Et ça touche très très fort. J'ai le souvenir d'une Coréenne qui était sur le chemin de Compostelle avec nous aussi. Et on était en Espagne à ce moment-là avec Johan. On jouait au milieu des oliviers, donc c'était très joli comme scène. Et il y avait plusieurs personnes qui s'étaient arrêtées à cet endroit-là aussi, dont cette Coréenne, qui filme, en fait, un moment où on joue de la guitare avec Johan, et qui, après avoir filmé, me fait un énorme câlin. Elle parlait pas du tout ni anglais ni quoi que ce soit, on pouvait pas vraiment communiquer. Mais elle prend mon mail, elle me dit je comprends qu'elle va m'envoyer la vidéo. Et en fait, quand elle m'envoie le truc, elle me l'envoie en direct, les seuls mots qu'elle m'écrit, c'est merci d'avoir sauvé ma vie. Et en fait, je reçois le truc, je la regarde, et en fait, elle me tombe dans les bras, elle me pleure dans les bras pendant quelques minutes, quoi. En me disant, dans un anglais que je comprends à moitié, que en fait, ça lui a fait penser à son frère, et que ça, elle est ici pour cette raison, pour faire un deuil, et qu'en fait, ça lui a fait du bien de voir qu'il y a d'autres gens qui peuvent apporter de la joie et de la musique sur Terre. Et waouh, ça m'a vraiment, vraiment, vraiment touchée.
0: On parlera des rencontres qu'on peut faire sur le chemin, parce que c'est ça aussi qui rend riche un voyage, hein. Le style du voyage, pour moi, c'est avant tout les rencontres, les échanges qu'on va partager. Mais j'aimerais juste te poser la question par rapport à la musique. Donc tu disais que vous étiez avec Johan itinérant avec vos instruments, que vous vous posiez dans les marchés ou dans différents endroits pour jouer, et que ça vous permettait de gagner suffisamment pour pouvoir continuer le chemin. Pourquoi les gens donnent? À quel besoin ça répond, à la musique? Pourquoi les gens s'arrêtent et prennent le temps d'écouter? En ton avis, qu'est-ce qui se passe dans la tête ou dans le cœur de ceux qui prennent ce temps de s'arrêter?
1: J'adore ta question. Je pense qu'il y a quelque chose de très authentique, en fait, dans la musique, qui va venir réveiller chez les humains ce besoin de connexion, ce besoin de connexion aux émotions, en fait. Je pense qu'on se déconnecte très facilement aujourd'hui de nos émotions, parce qu'on nous demande de le faire, en fait, de façon... pas de façon directe, mais globalement, quoi. Et qu'en fait, soudain, se connecter à quelque chose de nouveau, se connecter à de... Bah, par exemple, le didgeridoo, ça va faire vibrer, quoi. C'est physique, c'est très très physique, et c'est surprenant. La surprise, c'est une émotion, on va pouvoir aller le récompenser, le donner de l'argent en se disant waouh, j'ai découvert quelque chose, je suis content de ce moment-là. Ou alors waouh, je me souviens de cet instant-là, ça m'a touché parce que ça m'a remonté un souvenir, ça m'a permis de refaire un lien avec quelque chose que j'avais pas trop regardé depuis 10 ans, donc je vais donner parce que ça me fait du bien. En fait, en général, on donne parce que ça fait du bien. On a envie de donner quand on a reçu, donc c'est que les gens reçoivent quelque chose. Et je pense que c'est ça qui motive cet acte de donner. Et puis, c'était pas que de l'argent que les gens donnaient. En plus, des fois, c'était des moments, c'était des repas, c'était un logis, c'était un fromage sur un marché. C'est des choses comme ça, des gestes simples, mais de don. Un don contre un don.

0: Mathilde, je te retrouve dans mon salon après un voyage que tu as fait au Japon. Donc voilà, j'aimerais bien qu'on rentre un peu dans cette dynamique-là, enfin dans ce sujet-là, hein, qui est celui du voyage. Alors pourquoi le Japon ? Donc j'entends que tu as déjà pas mal voyagé avant, notamment en France et en Europe. Et là, le Japon, c'est quand même à l'autre bout de la planète, c'est quand même complètement différent comme voyage.
1: C'est complètement différent et c'est aussi la première fois que je sortais d'Europe parce que jusqu'à présent j'avais tout fait plutôt à pied, en stop ou en train, voulant avoir une empreinte carbone relativement basse. Et je m'étais dit non mais je vais pas partir super loin parce que voilà, toutes ces raisons écologiques qui me traînaient dans la tête. Et là en fait il y a eu un appel vers ce pays-là parce que ça faisait depuis mes 12 ans en fait que je rêvais d'aller au Japon. Et que il y a beaucoup de choses au Japon qui m'attiraient, notamment toutes les traditions, notamment la philosophie au Japon. Et sur le chemin de Compostelle, justement, dont je parlais tout à l'heure, j'ai rencontré une japonaise qui m'a dit « Chez moi, il y a un pèlerinage en boucle, et il n'y en a pas beaucoup dans le monde comme ça d'aussi long, et si tu veux y aller, franchement, je te le conseille. » Donc, j'y ai réfléchi, et 7 ans plus tard, je me suis retrouvée à prendre un avion pour y aller. Sur une envie de reconnecter avec moi-même et puis de reconnecter avec cette ado qui rêvait du Japon, quoi. Cette ado qui rêvait d'aller découvrir ces gens. C'est plutôt les humains qui m'ont donné envie d'aller au Japon.
0: Mais toi, tu pars faire un pèlerinage. C'est quand même un petit peu un pas de côté encore par rapport aux voyageurs que je rencontre qui partent au Japon. Donc, j'aime bien que tu me parles de ce pèlerinage-là, hein, qui est sur l'île de Shikoku. Donc, il y a 88 temples. Est-ce que tu peux nous expliquer un petit peu ce que c'est, à quoi ça correspond?
1: Alors le pèlerinage de Shikoku, effectivement, c'est un pèlerinage bouddhiste qui parcourt l'île de Shikoku, qui est l'île du sud du Japon. C'est un pèlerinage qui fait 1200 km à pied et qui va suivre les traces du Kobo Daishi. Donc c'est quelqu'un qui a beaucoup apporté spiritualité sur Shikoku, pour faire simple. Et en fait, on suit un peu le parcours que lui a fait, les temples qu'il a ouverts, et puis les gens qui ont suivi sa tradition. Il y a beaucoup de raisons pour lesquelles il y a eu des temples qui sont apparus sur cette île.
0: Donc Kobo Daishi, c'était un jeune moine, je crois, hein, qui avait voyagé en Chine, qui avait ramené de Chine au Japon le bouddhisme, mais qui avait, 25 ans ?
1: Oui, il était très jeune. Et c'est aussi pour ça qu'il y a eu une longue vie d'expériences qui ont un peu beaucoup marqué l'île de Shikoku. Et d'ailleurs, il est aussi, il y a sa tombe qui est au Okoyasan, qui est pas sur Shikoku, qui est sur l'île d'à côté, à Wakayama. Donc, oui, il est très important dans cette zone du Japon.
0: Comment on l'appelle, ce pèlerinage des 88 temples?
1: Alors, il a plusieurs noms. Il s'appelle le pèlerinage de Shikoku chez nous, ou il s'appelle le Henro. D'ailleurs, on appelle les pèlerins les O-Henro. Henro-san, quand les gens t'interpellent dans la ville ou le village, ils te disent oh Henro-san desu ka, est-ce que tu es un pèlerin de Shikoku? Et on les reconnaît, les pèlerins de Shikoku, parce qu'il y a tout un habit en fait de pèlerin. Il y a un chapeau, le sugigasa, il y a un habit blanc avec c'est une espèce de chasuble blanc qu'on porte en tant que pèlerin. Il y a souvent des gens qui ont un bâton. Moi j'avais un bambou, mais les gens ils ont un bâton assez reconnaissable aussi avec une phrase du Kobo Daishi dessus. Et puis il y a quelques attributs du pèlerin qu'on reconnaît assez facilement. J'avais un livre sur Shikoku parce que c'est un peu dur de trouver des informations sur ce pèlerinage sur internet, il n'y a pas grand chose, on en apprend beaucoup quand on est sur place, mais je me suis dit bon bah c'est pas grave, je me laisse porter. J'avais réservé juste une auberge parce qu'il y a un petit groupe d'auberges qui s'appelle les Henro House sur lesquelles on peut réserver une nuit en tant que pèlerin. Et j'y allais à l'aveugle, quoi. Clairement, je me suis dit, bon, bah, voilà, je prends une nuit, et puis le reste, on verra. Donc, c'est comme ça que ça a commencé.
0: Et donc, tu arrives au temple numéro 1, tu t'achètes ton chapeau de pèlerine avec ton chasuble blanc et ton bâton, et c'était parti pour une randonnée qui a duré plusieurs semaines sur 1500 km, c'est ça?
1: Alors, c'est presque ça, parce que le chapeau, je ne l'ai pas acheté. Le chasuble, j'ai eu, il y a plein d'échanges. En fait, l'histoire des objets que j'ai pris n'a pas du tout été exactement le chemin achat, porter l'objet. J'avais pas très envie. Je me disais, oh, ça fait un peu touriste. Et puis surtout, j'étais une des seules européennes. Je me suis dit, oh là, j'ai pas envie de faire l'appropriation culturelle. On verra. Et le chapeau m'est arrivé sur le chemin. C'est un moine qui me l'a donné, en fait, parce que il faisait trop chaud. Il y avait un jour, il y avait un soleil complètement écrasant. Et en fait, j'ai dit ouais, j'ai un peu trop chaud. Puis j'avais pris un coup de soleil sur le visage. Et en fait, le moine il m'a fait mate kudasai. Attendez s'il vous plaît. Et il est revenu avec un sugigasa un peu usé, mais voilà, il me l'a mis sur la tête. Et du coup, j'ai reçu mon chapeau comme ça.
0: Et donc là, tu marches tous les jours, donc d'un temple à un autre. Comment se passent les journées? Comment sont-elles rythmées? Est-ce que tu peux nous emmener un petit peu dans cette dimension visuelle et sonore? Voilà, qu'est-ce que c'est que le pèlerinage de Shikoku? Comment ça se passe? Qu'est-ce qu'on y vit? Qu'est-ce qu'on y fait? Qu'est-ce qu'on rencontre? Et qu'est-ce qu'on voit?
1: Alors, une journée type sur le pèlerinage de Shikoku, c'est se réveiller soit chez l'habitant, soit dans une auberge, parce que c'est comme ça qu'on dort principalement. Quand on a un peu de chance et qu'on a réservé à l'avance, on peut aussi dormir dans un temple. Mais ça, je ne savais pas qu'il fallait réserver à l'avance, très à l'avance, parce qu'il y a beaucoup de gens qui aiment bien cette expérience-là. Une journée type, c'est de se réveiller du coup dans ces endroits-là, de regarder un petit peu quels sont les prochains temples à explorer, et puis de s'y rendre à pied. Il y a pas mal de choses différentes selon les endroits où on est à Shikoku. Il y a des endroits où c'est plutôt la côte, où du coup on va voir la mer pendant 8 heures sur notre côté plutôt gauche, parce qu'on marche en longeant la côte pacifique. Sinon, ça peut être des montagnes. Il y a des endroits où il y a du dénivelé, donc il y a des journées où je passais plusieurs heures à faire des montées ou des descentes, des journées à 1000 mètres de dénivelé, quoi. Il y en avait plusieurs. Ça peut être aussi juste très très plat, avec pas grand chose, mais dans la ville. Il y a différents paysages qu'on croise, et puis il y a surtout beaucoup d'humains. Donc en fait, les journées sont similaires, mais jamais pareilles, parce que c'est les humains qu'on rencontre qui sont très différents. Je pense que Shikoku, c'est pas un endroit à explorer si on veut voir du paysage impressionnant. Je pense par contre que c'est un endroit, si on veut rencontrer des humains. C'est les humains qui sont impressionnants, en fait. Si on veut rencontrer des humains touchants, impressionnants par leur humilité et par leur bienveillance, c'est vraiment une île à sentir, quoi.

0: Donc Mathilde, tu pars au Japon, c'est réalisé finalement un peu un rêve d'enfant, hein, tu disais, donc tu avais un peu appris, je crois, le japonais à l'école, tu as toujours eu les yeux rivés vers cet ailleurs. C'est la première fois que tu as quitté l'Europe, donc pour prendre un avion et partir aussi loin, donc aller au Japon, avec cette envie de faire ce pèlerinage de Shikoku. Alors que souvent les gens vont faire Kyoto, Nara, Osaka, enfin visiter un peu, c'est dans un premier voyage au Japon, c'est souvent du tourisme. Mais toi tu as vraiment choisi une forme de tourisme spirituel, mais est-ce que tu as quand même eu l'occasion de te frotter un petit peu à la foule et aux autres touristes, parce qu'aujourd'hui le Japon devient une destination très touristique?
1: Alors oui, j'ai eu cette occasion-là et c'était un peu brutal d'ailleurs parce que je revenais de Shikoku où des fois dans la journée j'avais croisé 3 ou 4 humains et ça m'a fait très bizarre parce que je venais d'un environnement où je voyais vraiment que des Japonais, Japonaises tout le temps et d'un seul coup, et c'était très très reposant, il y avait quelque chose où je me sentais en sécurité. Quand je suis arrivée au Japon, surtout à Shikoku, je me sentais à la maison. En fait, je me sentais en sécurité. Je pouvais laisser mon sac n'importe où et je savais qu'il n'y aurait pas de problème. Il y a même des fois où il y avait des petits mots et des fleurs dessus parce que je laissais mon chapeau sur mon sac et les gens voyaient que j'étais une pèlerine, donc ils me laissaient des petits trucs trop mignons. Donc ça, je me disais, waouh, je suis en super sécurité, je vais dans un temple, je peux vraiment laisser mon sac dans le temple, aller dans un sanctuaire un peu plus haut. Enfin, c'était une espèce de bulle où jamais j'aurais fait ça en Europe. Et en fait, retourner à Osaka, c'était retourner un peu dans... pas l'hostilité, parce que les gens sont pas là en hostilité, c'est des touristes, c'est des gens gentils, mais c'était plus agressif dans le bruit, un petit peu plus présent, quoi. Et j'ai eu beaucoup de chemin interne à me dire, ok, regarde les humains, ne les juge pas, essaie de comprendre où est-ce qu'ils en sont, et essaie de comprendre où est-ce que toi-même t'as été il y a quelques temps, à pas vraiment comprendre là où tu vas, à pas vraiment... voilà, comprendre. Dans un sanctuaire, par exemple, je voyais beaucoup de gens qui prenaient beaucoup de photos dans les sanctuaires. C'est beau, un sanctuaire, je comprends pourquoi on prend des photos. Mais c'était très bizarre de voir que des gens qui prennent des photos dans un sanctuaire et de voir que des gens qui posaient à côté des statues en faisant des V avec leurs doigts. Et ça, j'ai eu un petit chemin mental pour me dire, ok, accueille ce qui se passe, accueille où est-ce qu'on en est. Mais c'était pas si évident que ça de me frotter à cette autre réalité. Après, ça s'est fait doucement parce que je suis allée ensuite à Kyoto, et Kyoto c'est très très beau, beaucoup plus de nature qu'à Osaka, et puis j'ai revu ce genre de tourisme et voilà, je m'y suis faite. Mais la transition Shikoku-Osaka était un peu brutale.
0: Qu'est-ce que tu as envie de dire à celui qui a envie de se lancer dans l'aventure du pèlerinage de Shikoku? Qu'est-ce que tu aurais aimé savoir avant d'y aller?
1: Ce que j'aurais eu envie de savoir avant d'aller sur Shikoku, je pense que c'était principalement sur le côté logistique. C'était un peu dur de m'organiser quand je suis arrivée. Il y a beaucoup de lieux, en fait, qu'on peut pas vraiment réserver, des lieux chez l'habitant, hein, des gens qui justement ouvrent leur maison, mais on peut pas les réserver si on n'a pas de numéro japonais. Parce qu'il faut appeler avec un téléphone, et ils sont pas très internet, comme c'est des personnes âgées. Ils ont pas toujours eu le réflexe, la transition jusqu'à Internet. Donc c'est beaucoup, beaucoup par téléphone que ça se passe. Ça, j'aurais bien aimé qu'on me le dise avant, que je puisse me préparer, prendre une carte SIM ou apprendre un peu plus les phrases au départ. Bon, il y a des cabines téléphoniques, hein, sur Shikoku, donc ça se fait. Et puis il y a des gens très gentils qui aident aussi. Mais ça, je pense que j'aurais bien aimé qu'on me le dise. Je pense que j'aurais aussi... Mais ça, c'est cool aussi de le découvrir sur place. Mais je pense que j'aurais aussi aimé qu'on me dise que c'était pas pour le paysage qu'il faut aller sur Shikoku. Alors, il y a des très, très, très beaux endroits. Il y a des très, très, très, très beaux lieux. Mais c'est principalement interne, quoi, ce qui se passe sur ce chemin. C'est pas externe. Il y a des moments où c'est à couper le souffle, évidemment, comme partout sur Terre, mais il y a beaucoup de moments où c'est pas du tout à couper le souffle, c'est plutôt des longues lignes droites, quoi. C'est plutôt plat en termes de paysage à certains moments. Il y a une longue ligne droite, par exemple, entre deux temples, où c'est 100 km où il n'y a pas de temple, et c'est la côte. Donc ça, faut être prêt aussi mentalement à suivre ce chemin-là. Après, il y a toujours des bus et il y a toujours des moyens de couper un peu le pèlerinage. Mais voilà, ça c'est aussi des choses à savoir. Et peut-être aussi, c'est bien de parler un petit peu japonais. Faut pas y aller, enfin aussi il faut y aller si on en a envie, si on le sent du fond du cœur. Mais préparer quelques petites phrases, c'est quand même super, parce que dès que les Japonais voient qu'on s'intéresse à leur langue, ils sont d'une ouverture incroyable. ils sont tout, se sont heureux quoi. Ils sont ah ouais, tu parles un petit peu japonais. Et là, ça ouvre une vraie conversation.
0: Tu as pu améliorer ton japonais pendant ces 2 mois de Chico, pendant ces 2 mois de voyage au Japon.
1: Oui. Après, je me suis rendu compte aussi que mon japonais n'était pas vraiment suffisant pour avoir des conversations deep. Donc, je me suis dit que j'avais très envie d'apprendre plus. Mais oui, j'étais obligée de m'améliorer parce qu'il y a des moments où, comme je te disais, on parlait pas du tout anglais. Et quand tu es invité chez quelqu'un, qu'il te propose des trucs améliorés parce qu'il y a des moments où, comme je te disais, on parlait pas du tout anglais. Et quand tu es invité chez quelqu'un, qu'il te propose des trucs tout le temps et que

0: artiste, je sais pas, ou voilà, qu'est-ce que ce voyage pour toi va te permettre de modifier, de changer, ou qu'est-ce que ça t'a apporté pour maintenant et demain?
1: Ça m'a apporté beaucoup, beaucoup de réflexions à l'intérieur de moi en philosophie, notamment les rapports au temps, les rapports à l'impermanence, les rapports à tout ce qui m'entoure, aux forces de la nature, à comment est-ce qu'on relationne avec les humains. Toutes ces choses-là, en fait, sont assez bouleversantes. Il y a beaucoup de conversations très bouleversantes que j'ai eues avec les gens, et puis des moments aussi, avec juste la nature et moi-même. Beaucoup de moments où je marchais toute seule, donc qui m'ont permis de vraiment rentrer à l'intérieur. Donc tout ça, je le garde très précieusement à l'intérieur de moi et j'ai décidé déjà d'en faire un prochain album que j'ai commencé à écrire au Japon parce que je voyageais avec ma guitare. J'ai décidé aussi de le partager au travers de podcasts, au travers de poèmes aussi. J'ai écrit un poème par jour quand j'étais au Japon et au travers d'histoires que j'ai envie de... J'ai pas encore choisi vraiment une forme, mais j'ai envie de les partager, oui, c'est sûr. Parce que toutes ces richesses, en fait... C'est bien qu'elle soit partagée, je pense.
0: Est-ce que tu avais des préjugés sur le Japon que tu as laissé derrière toi, ou est-ce que tu as peut-être peut-être idéalisé certaines choses?
1: J'avais complètement idéalisé le Japon. Je pense qu'on est beaucoup à le faire. Il y a beaucoup de choses que j'avais idéalisées. J'avais l'impression que tout le monde y était très zen, très sage, et que il y avait soit des gens qui étaient très otaku, soit des gens qui étaient en train de faire des cérémonies du thé. Je pense qu'on a un peu ces clichés dans la tête quand on connaît pas du tout le Japon. Ceci dit, l'idéalisation a laissé place à de l'admiration et de la gratitude parce que, certes, tout le monde n'est pas en kimono et tout le monde n'a pas les cheveux roses, mais il y a vraiment beaucoup de choses très touchantes dans ce pays, notamment quand on s'intéresse un petit peu au concept que les gens portent, par exemple, le mât. Le mât, c'est le concept du vide. Je demandais en fait à quelqu'un, on dort beaucoup dans les salles où il n'y a pas grand-chose, où il y a un tatami. Enfin, il y a six tatamis, ça c'est la tradition. On compte en tatami la taille des salles. Donc on dort beaucoup dans des salles où il y a six tatamis et un futon qui souvent d'ailleurs est rangé dans un placard. Donc en fait, on arrive dans une salle où il n'y a rien, littéralement. Il y a juste des tatamis. Et on déplie son futon pour dormir. Et en fait, j'avais interrogé quelqu'un en lui disant, mais pourquoi les salles vides? Ça vous apporte quoi? Même si j'aime beaucoup, ça m'interrogeait. Et cette personne me répondait, c'est parce que ici, le mât, c'est quelque chose qui est une façon de vivre, c'est aussi une façon de créer. C'est de créer du vide en fait autour de ce qui est. C'est de créer l'espace pour que une chose puisse respirer. Donc pour que toi, en tant qu'être dans cette salle, tu puisses avoir voilà ton espace. Plutôt que d'être dans le bruit de ce qui pourrait brouiller la pensée, brouiller le propos, brouiller l'objet. En fait, on préfère mettre un seul objet au milieu de rien pour qu'il ait sa vraie présence, plutôt que 10 objets et puis en fait, on sait plus regarder. Donc là, c'est vraiment... Voilà, il y a plein de choses qui sont comme ça au Japon, qui sont touchantes et qui sortent un petit peu du cliché qu'on a, mais qui en même temps sont agréables à découvrir. Il y a aussi beaucoup le rapport à la possession. Toujours dans ce concept de pas avoir beaucoup, de pas vivre dans l'opulence. Bon, y a aussi des Japonais et des Japonaises qui vivent dans des trucs où il y a beaucoup d'objets. Hein. Mais là où j'étais, là où j'allais, là où on m'accueillait, il y avait pas beaucoup d'objets souvent. Et je demandais aussi comment c'est quand il y a un tsunami, parce qu'il y a des panneaux de tsunami partout sur la côte. C'est super effrayant d'ailleurs. Il y a des panneaux, attention tsunami, zone d'évacuation par ici. Là, il y a une tour pour le tsunami, mais vraiment tous les 3 km, on voit un panneau de tsunami, quoi. Et moi, ça m'interrogeait. Je dis, mais comment vous vivez avec cette panique constante de, il va peut-être y avoir un gros tsunami qui va ruiner ma maison. Les gens étaient assez posés, disant, bah, on sait qu'à Shikoku, de toute manière, dans les 30 années qui vont suivre, là, on aura un énorme séisme qui va tout raser, mais on est au courant. C'était super zen par rapport à la question, même en train de rigoler, quoi. Je dis, mais comment vous pouvez être aussi tranquille? Vous avez vos maisons, vous avez vos enfants, vos petits-enfants, enfin, il y a des choses quand même. Ils disent, bah, ça fait partie de l'histoire ici, d'accepter que les choses vont partir, d'accepter que la nature est plus grande que nous et qu'on ne peut que juste accepter ce qui s'y passe, quoi.
0: On va peut-être prendre ça comme conclusion de ce podcast, cette notion d'accueil, d'acceptation, de résilience. On se rend compte que des fois, on porte beaucoup d'attention, d'intérêt, et finalement, on est juste de passage.

0: Et je crois que la spiritualité, la philosophie ou des leçons de vie comme celle-là, c'est grand, c'est puissant, de se dire que voilà, acceptons le changement finalement. C'est peut-être un des premiers messages du Bouddha. Rien n'est permanent si ce n'est que le changement, et à nous d'apprendre à l'accepter. D'autant plus qu'on est libéré par ce qu'on accepte, et on est souvent prisonnier de ce qu'on refuse d'accepter.
1: C'est très bien dit, j'ai pas grand-chose à rajouter à ce que tu viens de dire.
0: Mathilde, merci, merci à toi. Donc accueillons, acceptons et puis essayons de vivre nos rêves, quels qu'ils soient, et essayons aussi de laisser notre créativité à travers les arts, que ce soit la poésie, la musique ou autre, s'exprimer. Merci pour cet échange.
1: Merci à toi, merci beaucoup.
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8: Regarde ailleurs, c'est une émission qui donne la parole à des voyageurs, des écrivains, des réalisateurs, sous la dimension du voyage, hein, cette envie d'élargir son regard sur le monde à travers des partages de vie, à travers des partages d'expériences. Avec moi dans mon salon, Philippe, qu'on va prendre le temps de rencontrer à travers cette émission, à travers ce micro. Philippe, je sais pas grand chose encore de toi, mais je sais que j'ai vu passer une publication sur les réseaux sociaux qui mettait en avant le côté marcheur. Voilà, marcheur, mais pas que, voyageur, tu as toute une vie d'expatrié aussi. Pour être revenu aujourd'hui ici aux sources, hein, tu es d'origine alsacienne. Donc on va prendre le temps dans cette émission de te rencontrer, de savoir un petit peu ce qui t'a amené dans cette mise en mouvement, hein, notamment qu'est la marche, parce que la marche, je crois que tu me parlais de Strasbourg jusqu'à Compostelle, qui ensuite t'a amené au Québec. Enfin, la vie c'est souvent ça, c'est souvent une mise en mouvement qui fait qu'il va se passer des choses et qui vont nous emmener dans une direction ou dans une autre. Donc Philippe, on va reprendre un peu le début. Est-ce que tu peux me dire pour toi ce que représente le voyage et ce que représente la marche?
9: La marche, c'est de repousser son horizon tout le temps. Parce qu'à chaque pas, il peut se passer quelque chose. Autour de soi, en soi et face à soi. Et la marche, pour moi, c'est un formidable déséquilibre pour retrouver son équilibre. Je suis un marcheur. Mon premier pas, comme tout le monde, guidé par les mains du père ou de la maman. Et puis un jour, tu pars tout seul. J'ai pas toujours osé le faire, jusqu'au jour où la vie a fait en sorte que je prenne la décision de partir marcher. Mais avant de marcher, j'ai beaucoup couru. J'étais un coureur, j'ai d'abord joué au foot, j'ai couru beaucoup. Et puis un jour, j'ai pris la décision de marcher.
8: C'est quand même deux choses différentes, on est d'accord, hein. Quand on est coureur ou joueur de foot, c'est quand même sur une durée ponctuelle, on va faire un match avec ses copains et on retourne dans son quotidien. Quand on part marcher sur une durée indéterminée, ça n'a rien à voir. Il y a effectivement le côté physique, l'exercice sportif et physique, mais il y a surtout lâcher prise totale sur ce qui va se passer sur le chemin, où on ne sait pas forcément jusqu'où on va aller, comment va se passer la journée de demain et celle d'après, et ainsi de suite.
9: Mais en fait... Quand on parle de marche, il y a eu les premières marches, les premières randonnées d'une journée. Mais il me restait quelque chose, moi, à la fin de ces journées-là, il me manquait quelque chose. Comme si ma journée n'était pas accomplie, parce que je faisais une boucle et je revenais chez moi. Ou je prenais ma voiture, j'allais marcher, puis je remontais dans ma voiture pour rentrer chez moi. Et puis un jour, j'ai pris la décision de partir véritablement sac à dos, tente et gamelle. Alors pourquoi tente et gamelle? Parce que je voulais ne dépendre de personne. En me disant, de toute façon, si au pire je me casse la gueule, je ne m'en prendrai qu'à moi. Et puis en même temps, ne dépendre de personne, c'est de pas être obligé de sonner à une porte pour dire « s'il vous plaît, abritez-moi, il pleut ». C'était de vivre véritablement cette expérience de marcheur. Et donc je suis parti de Strasbourg à Paris.
8: Parle-nous de l'élément déclencheur. Qu'est-ce qui fait, hein, tu disais, c'est suite à une histoire de vie, ou suite à, souvent il y a quelque chose qui fait un déclic, qui fait qu'on fait un switch, ou qu'on fait un changement.
9: En fait, le premier clic, c'est que j'ai toujours écrit, mais j'écrivais pour moi. Donc, dans mes sacs à dos, dans mon sac à dos, il y a toujours eu un carnet de marche. Donc, en fait, je me suis dit, dans cette période un petit peu troublée professionnellement, sentimentalement, à une époque où je me cherchais aussi, la trentaine, jeune trentaine, je me demandais quelle était ma vie. J'avais tout respecté, moi, j'avais tout fait bien. J'avais appris un métier, j'avais fait des études, j'avais appris un métier, je travaillais, mais il y avait quelque chose qui me bloquait dans ces multiples travails, dans ces choses-là. Et donc, le fait de l'écrire... n'était pas un aboutissement, c'était une réflexion dans l'écriture, mais il me manquait encore quelque chose. Et comme je m'intéressais à la littérature, que je lisais des livres d'aventuriers, Alexandra David Neil, Hilary à l'Everest, Frison Roche en montagne, enfin etc. Tous ces gens qui sont partis marcher, philosophes ou pas, me suis dit, pourquoi pas moi? Donc, j'alternais les courses à pied avec la marche. Et un jour, la journée n'était plus une journée, c'était de partir droit devant. Et parce que j'étais un petit peu peureux, ma première fois, j'ai choisi le canal de la Marne au Rhin comme guide. J'ai longé le canal de la Marne au Rhin et puis la Marne, et j'étais à Paris à pied depuis Strasbourg, en gardant ça pour moi, en parlant pas, en me disant c'est quelques semaines face à moi-même, je garde ça très précieusement et j'essaye d'en ressortir quelque chose. Donc j'ai gratté un peu un carnet et puis je suis arrivé à Paris. Et voilà, c'est ce qui m'a permis de me rendre compte que j'étais probablement fait pour être un marcheur longue distance.
8: Mais la marche, c'est vrai que on est souvent seul avec soi-même et on a le temps de se laisser traverser par mille et une pensées. Toi, donc là, si j'entends bien, la marche, c'était une manière de te retrouver, ou en tout cas de faire une sorte de bilan sur où tu en étais dans tes 30 ans. Hein, parce que là, on parle de l'âge de 30 ans, hein, quand tu vas de Strasbourg jusqu'à Paris.
9: Moi, je pense que je suis déjà quelqu'un qui s'est toujours posé la question sur sa vie, sur ses choix, sur ce qu'il est, vers où il va et le pourquoi des choses. L'élément déclenchant, c'était probablement de me retrouver un petit peu, de me poser la question de... Peut-être que j'étais à une époque charnière aussi dans ma vie professionnelle, peut-être sûrement aussi dans ma vie sentimentale, on va... Voilà. C'était on verbalise aujourd'hui en parlant de qualité de vie globale. J'étais dans cette recherche déjà. Je lisais, je me documentais, mais j'avais envie de me mettre en situation pour comprendre le pourquoi. Et puis en lisant les autres, ceux qui avaient déjà écrit sur leur expérience de marche, je voulais peut-être aussi me mettre dans cette situation-là pour le réaliser pour moi, pour le comprendre pour moi. Et ça a été tout simple, ça a été de partir, véritablement de partir, sans but, hormis le fait d'arriver quelque part, mais sans but journalier, en me laissant porter par les pas, en écoutant mon corps et en essayant d'en retrouver un petit peu l'essence par l'écriture.
8: C'est marrant parce que la marche, finalement, c'est la plus vieille activité hein, de l'humanité. Hein. L'homme a toujours été semi-nomade ou nomade. Hein, une époque où on était chasseur-cueilleur, on marchait énormément pour pouvoir s'alimenter, s'abriter. Et petit à petit, on est rentré dans l'ère industrielle, on a commencé à se sédentariser. Et j'ai l'impression que marcher, c'est quelque chose qu'on a tous en nous, mais qu'on a oublié ou des fois on a peur de pouvoir de se lancer, alors que on sait tous faire ça.
9: Oui, la première chose qu'on fait le matin, c'est de mettre les pieds par terre. En sortant de son lit et puis d'avancer. La marche, moi je l'ai, ayant beaucoup lu sur des marcheurs, je me suis aussi intéressé au peuple, sur les peuples premiers, les fameux marcheurs-cueilleurs, les déplacements, le nomadisme, etc. Et ça me fascine, et ça me fascinait déjà étant petit, mais ça me fascine encore aujourd'hui, ces gens qui partent, qui déplacent le campement, voilà, qui suivent leurs animaux, bref. Et donc, en me mettant dans cette situation-là, je suis devenu, d'une certaine façon, un peu nomade. Je cherche encore mon camp de base, voilà, mais j'ai envie de repousser, je l'ai dit tout à l'heure, j'ai envie de repousser l'horizon. J'ai envie d'aller... Moi, quand je regarde une chaîne de montagne, j'ai envie d'aller voir au-dessus. Parce que au-dessus, bah, t'as un point de vue sur la suite. Et toujours, j'ai envie de ça, j'aime ça. J'aime, c'est pas repousser mes limites, mais c'est d'aller voir ce qui se passe. Je suis quelqu'un qui pousse la porte pour aller voir. Je ne me pose pas la question avant, savoir est-ce que je vais la pousser, qu'est-ce qu'il y a derrière, etc. Je vais voir. Donc la marche, ben je vais voir, je vais au bout du sentier, et puis si le sentier s'arrête au bord d'un précipice, ça m'est déjà arrivé, ben tu fais demi-tour et tu reviens, et tu prends un autre chemin.

0: j'entends, donc je comprends qu'il y a eu plusieurs chapitres de marcheurs, hein, avec des distances plus ou moins longues, sur des temporalités plus ou moins longues aussi. Et j'ai aussi l'impression que chacune de ces marches fait suite à un événement personnel, avec chaque fois un état d'esprit différent, comme si la marche était pour toi une manière de faire une mise au point sur là où tu en es dans ton existence.
1: Oui, on peut dire ça, vraiment. Que ce soit professionnel, sentimental, d'écriture, etc., j'ai besoin de me retrouver avec un sac sur le dos. C'est très très particulier. Et puis en même temps, c'est de choisir un lieu de départ. La plupart du temps, si je pars de chez moi, voilà, sauf en 2015 où j'ai atterri à Compostelle dans un état d'épuisement sévère. J'étais en plein burn-out, en plein épuisement, où j'étais chef d'entreprise au Québec, une autre partie de ma vie. Et j'ai atterri à Compostelle et j'ai commencé à marcher depuis Compostelle dans le sens contraire des autres. Aller à la rencontre de ceux qui venaient vers moi, qui étaient très nombreux. J'étais seul sur ce chemin, dans ce sens-là, à ce moment-là. Et oui, j'étais dans une période de doute, d'épuisement et de ras-le-bol de ma vie. Et j'ai fait le choix de marcher dans ce sens-là, à l'envers. Non pas à l'envers, mais à contresens du courant. Et je crois que ce qui est important de retenir là-dedans, c'est que dans cet esprit nomade qui a été très affirmé à ce moment-là, c'était de faire ce choix de marcher comme je le voulais, là où je le voulais, quand je le voulais et comme je le voulais. Et ça m'a servi, ça m'a permis de revenir et d'en revenir de ce Compostelle-là. Mais surtout, ça m'a permis d'affirmer mon statut, c'est pas le mot, mais ma réalité d'homme libre, de marcheur. Et puis aujourd'hui, de marcheur et d'écrivain, parce que j'en suis à mon deuxième roman. J'écris pour d'autres, puisque j'écris des biographies. Et la marche fait complètement partie de ma vie. Complètement.
0: Tu utilisais le mot libre, liberté, d'homme libre, revient sur le concept de la liberté pour toi et de la marche. En quoi est-ce que la marche permet de se sentir libre?
1: J'ai appris le sens de la liberté par la marche. Partir marcher longuement, c'est prendre conscience de sa liberté. Mais dans le prendre conscience de sa liberté, c'est surtout, surtout, surtout accepter de vivre avec des contraintes. Parce que quand on part, forcément, et qu'on revient, la valise ou la caisse ou la boîte en carton dans laquelle on a tout empilé, quand on revient, elle est là. Donc pour moi, la liberté, c'est de vivre avec des contraintes et d'accepter ces contraintes-là. Parce qu'on n'est jamais réellement libre. Ça n'existe pas, la liberté, c'est un concept, ben, ça existe peut-être, mais c'est un concept très diffus. Pour moi, c'est véritablement prendre conscience que j'ai des contraintes, je les accepte pour pouvoir partir. Dans cet esprit de liberté.
0: Tu peux me parler de ce que tu appelles contrainte? À quoi tu penses quand tu parles de contrainte?
1: Financière, impôts, administration, etc., etc. Tout ce qui touche autour d'une vie. Ce qu'on accumule ou pas. Moi, je suis quelqu'un qui n'accumule plus depuis 10 ans, qui vit avec très peu. J'ai fait ce choix, mais les contraintes, elles sont là. J'ai un appartement, donc si demain matin je veux partir 6 mois, 8 mois, 1 an, j'ai toujours doublé mes distances. Je suis passé de 500 à 1000, de 1000 à 1500, de 1500 à 2400 et à 4500 kilomètres en une fois. Donc peut-être qu'un jour je vais en faire 10 000, mais ça veut dire quoi? Ça veut dire tu te départis du matériel pour ne retrouver que ton sac à dos, ta tente et tes gamelles quelque part. Contrainte, j'ai un chien, donc le chien m'accompagne, donc là je pense pour deux aussi, parce qu'il faut qu'ils se nourrissent, enfin etc., etc., etc. Donc pour moi, la liberté, elle passe par ça. C'est un concept un peu diffus.
0: Il y a cette notion aussi, tu disais, donc quand on part, on a des contraintes, quand on revient, les contraintes, on les retrouve. Des fois, quand on part aussi, on part peut-être un peu comme une autruche pour fuir aussi une certaine réalité. Mais les problèmes, on les retrouve aussi, ou est-ce qu'on arrive à les régler sur le chemin?
1: Lors d'une conférence que je donnais un jour dans une grosse entreprise française, une grande entreprise française, une cadre d'entreprise m'a dit: de toute façon, vous, ce que vous avez fait, vous avez fui. C'est une fuite, ce que vous avez fait. Partir et tout lâcher et partir sur 4500 kilomètres, 172 jours en tant que chef d'entreprise, c'est une fuite. Et j'ai pas eu la réponse tout de suite. Et je me suis permis de dire, je vous redonne de mes nouvelles dans les prochains jours, je vais prendre le temps et je vais écrire. Et en fait, dans la réflexion que je me suis imposée par rapport à ce questionnement, à cette fuite, oui, j'ai fui. Mais il faut beaucoup de courage pour fuir. Et je respecte beaucoup les gens qui fuient, parce qu'il faut du courage pour fuir. Et ce qui m'a permis de dire, quand j'ai vraiment affirmé mon retour de Compostelle, en fait, je me suis sauvé de moi et des autres. Je pense qu'il y a 10 ans, dans l'état où j'étais, si je n'ai pas cet instinct d'homme qui arrive du fond des âges, probablement, de faire le choix de partir, comme je l'ai fait, je me suis sauvé. Je me suis véritablement sauvé de moi et des autres. J'ai vraiment eu besoin de me sauver de moi et des autres. Et je pense que si je fais pas ça, je suis probablement plus là aujourd'hui pour en parler.
0: Donc une forme d'acte de guérison aussi que de marcher.
1: Ah oui, complètement. Cet acte-là, il est absolument extraordinaire. Enfin, avec mes moi, il y a des gens très très bien, qui ont écrit des livres fantastiques sur l'éloge de la lenteur, l'éloge de la marche, etc. Un psychologue à Strasbourg qui écrit remarquablement bien. Oui, son livre est génial. Cherchez son nom. Oui, c'est ça. Moi, la marche, c'est un... Je sais pas, c'est comme une rédemption, la marche. Mais c'est une rédemption à chaque pas. On renaît à chaque pas parce qu'on l'a fait. Il y a beaucoup de gens qui m'interpellent, que ce soit sur les réseaux sociaux ou via des rencontres diverses et variées, qui me disent « Mais comment t'as fait pour partir marcher ?» J'ai fait un premier pas. C'est la seule réponse que je peux donner. Je dirais pas qu'il vaut mieux utiliser telle chaussure ou telle paire de chaussettes ou tel truc ou tel matériel.
0: De toute façon, on apprend sur le chemin, une fois qu'on est lancé, qu'on pose un pas devant l'autre, c'est là qu'on va commencer à réajuster au quotidien son itinéraire, mais aussi souvent son sac et le poids de son sac.
1: Le poids du sac. Mon premier roman, Le poids du sac. Mais c'est surtout ce que ça a amené, en fait, toutes ces longues marches avant ce livre et toutes les marches qu'on suivit après ce livre. C'est la réalité de la vie, en fait. Qu'est-ce qu'on traîne tout le temps avec soi? Qu'est-ce qu'on essaye de se départir, de s'alléger? Est-ce que c'est pas la réalité d'une vie de s'alléger de tout? Peut-être des contraintes aussi. Mais le poids du sac a été un élément énorme, parce que quand j'ai atterri à Compostelle le 29 mars 2015, j'avais ramassé mon sac, moi, en rien de temps, depuis le Québec où j'habitais à ce moment-là. Et j'ai marché 5 kilomètres de la cathédrale de Compostelle. Donc, bien sûr, moi, je partais là où d'autres arrivent, où tout le monde arrive. Et j'ai marché 5 kilomètres. J'étais dans un état d'épuisement assez avancé. Mais ensuite, j'avais un sac qui était beaucoup trop lourd. J'avais oublié que je savais faire un sac à dos. Et je me suis arrêté dans une petite pension de famille, un truc très sympa. Et pendant des heures, j'ai fait, défait, refait mon sac. J'ai laissé énormément de choses sur le comptoir le matin en repartant. Et j'ai compris, avec le temps, avec les journées, avec le regard des autres, parce que comme je partais de Compostelle, j'avais tous ceux qui arrivaient, qui avaient des étoiles plein les yeux. Moi, j'ai les yeux clairs, mais ils étaient noirs. Là, j'étais fatigué, j'étais au bout du bout. Je m'appuyais sur mon bâton. J'étais dans un drôle d'état, en fait. Et mon sac, subitement, il devenait comme ma vie. Je portais ma vie. Et j'ai appris à l'alléger. Et oui, j'ai marché avec 13 kilos à peu près, et puis 2 litres d'eau. Mais j'ai compris que le poids du sac avait une vraie valeur, pas forcément ajoutée, mais une vraie valeur de libération. Et ça fait aussi partie de cette liberté. Mais en même temps, c'est quelque chose qui m'a permis d'écrire, le poids du sac.
0: Il y a une phrase que l'on entend souvent entre les pèlerins sur le chemin de Compostelle, je veux bien que tu la commentes, qui dit que le poids du sac représente le poids de nos peurs.
1: Oui, on entend ça. Le poids, c'est de la peur. Ben, c'est sûr. C'est sûr que plus tu charges ton sac, t'as des craintes. Au-delà de la peur, c'est des craintes. Peur de manquer, la crainte. Et aujourd'hui, on apprend à faire son sac parce que le matériel a changé, parce que c'est de plus en plus léger. Et puis, il y a beaucoup de gens qui marchent sur une journée, qui déposent, qui prennent un petit sac parce que ils sont en gîte, donc ils n'ont pas apporté la tente, pas apporté les gamelles, pas apporté leur bouffe à part les 3-4 bricoles qu'ils ont besoin pour manger dans la journée, enfin, etc., etc. Quand on part sur de la longue distance, c'est différent. Dire que c'est de la peur, oui, moi j'y crois. Je crois qu'on a toujours trop tendance à en mettre de trop. D'ailleurs, sans parler de poids de sac, vous posez des questions à tous les gens qui reviennent de vacances. Avec leurs valises, ils ont toujours mis plus de choses qu'ils avaient besoin ou qu'ils ont eu besoin lors de leurs vacances. Voilà. Mais est-ce que c'est réellement de la peur? Je pense que oui, dans le cadre de randonnées sur plusieurs jours, semaines ou mois. Je pense qu'on a... Mais ça se règle. On apprend à dealer avec ça. On apprend à en lâcher pas mal. Pas toujours le premier jour, mais au bout d'un moment, on se rend compte qu'il y a des choses dans notre sac qui nous serviront pas.

0: sont les gens que tu rencontres sur les chemins? Parce que voilà, quand on marche, on est souvent seul, mais on se rend aussi compte qu'on est finalement pas complètement si indépendant que ça. On est souvent interdépendants les uns des autres. Donc, qui sont les gens que tu croises sur tes chemins?
1: Que je croise ou que j'accompagne, que je le mets entre guillemets, que j'ai guéri d'une certaine façon en soignant des ampoules ou en soignant des bobos de pied, c'est toutes sortes de gens. Ceux qui restent, il y a ceux qui vont parler de parce qu'ils sentent mauvais, parce qu'ils transpirent, parce qu'ils ont mal. Il y a des rencontres qui sont très éphémères et très surfaites. Et puis il y a les rencontres profondes où on rentre directement dans le cœur de l'homme. L'homme, être humain. Et celles-là, elles font partie de mon bagage. C'est des rencontres que j'oublierai pas, que je n'oublie pas. C'est souvent des rencontres avec lesquelles je suis encore en rencontre tant d'années plus tard, par l'écriture, par l'échange. Ce sont des gens qui, à un moment ou un autre, sur ce chemin ou ces chemins, m'ont appris à être, je crois, véritablement. Pas à devenir, mais à être, à vivre l'instant présent, à vivre la rencontre avec une grande humanité et des échanges qui se font de cœur à cœur plutôt que de tête à tête. J'en ai plein. Je vais en raconter une. Abbaye de Citeaux, je suis dans le jardin réservé aux gens qui viennent dormir là. Il y a un moine qui vient, qui s'assoit à côté de moi et qui me parle. On se connaît pas, on apprend à se connaître, on se parle. Et en fait, c'était frère Jean-Pierre qui était, c'était en 1998, frère Jean-Pierre était un des deux moines rescapés du monastère de Tibérine. Assassiné, ses frères avaient été assassinés par le GIA.
0: Tu peux revenir sur cette histoire, je la connais pas, de l'abbaye de Tibérine, qu'est-ce qui s'est passé?
1: Monastère de Tibérine, c'est dans l'Atlas, c'est en Algérie. Ils étaient 9 moines, il y en avait un qui était parti faire les courses, il y en a un qui s'est caché. Il y a 7 moines qui ont été enlevés par le groupe islamiste, donc le GIA en Algérie, et ils ont été assassinés, les 7. C'était en 1996. Ça a été terrible. Des gens de foi, des gens de Dieu, des gens qui ne faisaient pas de prosélytisme, qui aidaient toute la population locale. Voilà. Et frère Jean-Pierre est un des rescapés. Et on a parlé du pardon. Et j'ai eu un échange sur le pardon avec lui et je lui ai demandé s'il avait pardonné. Et il a eu un geste absolument extraordinaire. Il a pris ma main droite. Il l'a refermée. Donc il en a formé un point. Il me l'a posé sur ma cuisse et il m'a dit c'est ma réponse. Et il est parti. Il m'a dit au revoir et il est parti. Voilà. Ça fait partie des rencontres de ma vie, comme ce japonais sur le chemin de Compostelle dans les Montes de Oca en plein brouillard qui arrivait face à moi, 80 ans, marchait 12-14 kilomètres par jour et qui m'a dit tu marches bien mais trop vite. Faut prendre ton temps. Et en partant, il m'a dit tiens, réfléchis. Que fait une seule main qui applaudit? Quel bruit fait une seule main qui applaudit? Enfin, c'est des rencontres comme ça, j'en ai plein. Et puis, c'est aussi des gens qui m'ont hébergé. Des gens qui m'ont accueilli chez eux. C'est des moments comme ça, ça fait partie de ma vie. Et je m'en sers aussi pour, dans les moments où ça va un petit peu moins bien, ça peut arriver. Je me sers aussi de ces rencontres-là pour continuer de marcher, continuer d'écrire. Et puis de garder ça bien précieusement dans mon cœur.
0: Oui, parce que Philippe, on a parlé beaucoup de la marche, mais c'est vrai que tu écris aussi, donc tu écris en marchant. Quelle est l'idée derrière l'écriture? C'est de transmettre ce que tu vis ou pourquoi est-ce que tu écris? Et qu'est-ce que ça représente pour toi, l'écriture dans la marche?
1: C'est l'écriture, elle vient le soir, moi, après une journée de marche, quand je pars avec mon carnet. C'est ce que j'ai vécu dans la journée, c'est les ressentis, c'est des mots, c'est des suites de mots, c'est des phrases. C'est les mots des uns et des autres qu'on me laisse dans les carnets. Je m'en suis servi un peu, avec parcimonie, dans l'écriture du Poids du Sac. Une part autobiographique par rapport à la situation de Pierre, qui est un chef d'entreprise épuisé, qui décide de partir marcher. Donc je me sers aussi de ces rencontres-là, de tout ça. Et puis l'écriture, c'est pour garder une trace.
0: C'est vrai que c'est un aspect qu'on a peu abordé encore dans cette rencontre, dans cette émission radio, c'est la spiritualité, c'est la foi. Hein, tu parlais de Compostelle, donc sur Compostelle, bah c'est quand même un chemin particulier en soi, parce que chacun vient avec une quête différente, mais on y retrouve quand même souvent une quête spirituelle, ou une quête d'essentiel, ou une quête de sens aussi sur ce chemin. Là, tu parles de synchronicité à travers une photo que tu retrouves dans différents bouquins. Donc, est-ce qu'il n'y a pas aussi justement des coïncidences, ou des hasards, ou des synchronicités qui font croire que bah, peut-être que quelque chose de plus grand que nous est là et dirige, contrôle, ou je sais pas quel mot employer, en tout cas voilà, quelle est la foi, la spiritualité que tu nourris? Est-ce que la marche a nourri une forme de spiritualité en toi?
1: Oui, complètement, mais vraiment complètement. Tu parles des chemins de Compostelle, moi j'ai marché sur les chemins de Compostelle de Rome, d'Assise et d'ailleurs, donc et puis même un chemin qui a priori ne mène pas vers un lieu spirituel ou autre, j'ai cette impression souvent, mais pas dans une randonnée d'une journée. Randonnée d'une journée, c'est particulier, mais quand je pars sur plus longtemps, il se passe souvent ou par moment quelque chose qui fait que j'ai l'impression qu'il y a quelque chose de plus grand que nous. Comment l'interpréter, comment la vivre, comment l'intégrer à son raisonnement? J'ai marché avec des gens qui n'étaient pas du tout de la même religion. Moi, je suis catholique, mais je pratique pas forcément. J'aime pas trop les effets de manche, moi. Je préfère aller m'installer dans une petite chapelle où il y a personne, si j'ai besoin d'aller dans une petite chapelle où il y a personne. J'ai marché avec des gens qui étaient d'autres religions, et il y a des échanges extraordinaires sur la religion. Mais je pense que les marcheurs se rendent compte à un moment ou un autre, peut-être certains, qu'il y a quelque chose de plus grand que nous. Il y a eu un moment, j'étais dans une situation où j'avais très froid, j'étais fatigué, j'avais un sac qui était beaucoup trop lourd à une époque, et j'étais sur un bord de falaise. Voilà, sur les crêtes vosgiennes, et je me suis dit, c'est facile, je fous mon sac en bas, j'en ai marre. Et je venais d'interpeller un petit peu les éléments, en disant, il pleut, il fait froid, il y a du grésil, j'ai froid, je suis bizarre, t'sais, j'étais dans une situation où je me disais, mais qu'est-ce que je fous là, vraiment? Ou en fait, je m'engueulais moi, mais j'engueulais les éléments, et puis j'interpellais plus grand que moi. Disant, mais putain, mais qu'est-ce que tu me fais chier à me foutre tout ça sur le coin du nez, tu veux que j'abandonne? Et à ce moment-là, je me suis assis sur une pierre et j'avais qu'à foutre mettre un coup de pied dans mon sac à dos. Il faisait 300 mètres plus bas et puis je retrouvais la route et je rentrais chez moi en disant, bon ben, je suis tombé, je me suis fait mal, j'ai perdu mon sac et je rentre, quoi. Et j'interpellais vraiment verbalement. Et là, à 5 mètres de moi, sur ma droite, il y a eu un petit trait de lumière, et sur ce trait de lumière, il y avait un oiseau qui s'est mis à chanter et qui est parti en sautillant sur le sentier dans la direction que j'allais entreprendre. Je me suis dit, tiens, je suis entendu, donc je vais continuer. Et j'ai marché 2400 kilomètres.
0: Philippe, merci, merci à toi.
1: Merci Alexandre.
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1: L'herbe a si peu à faire, une sphère de simple verre, n'ayant qu'à couver les papillons et tenir compagnie aux abeilles. Il se balançait tous les jours sur de jolies chansons que les brises vont chercher, et tenir le soleil dans son giron et faire des courbettes à tout, y enfiler les rosées toute la nuit comme des perles, et se faire si belle qu'une duchesse serait trop ordinaire pour qu'on la remarque comme elle. Et même quand elle meurt, périr en odeur si divine, comme d'humbles épices couchées, endormies, ou comme le nard indien qui expirant s'exhale, et puis habiter dans les granges ovales, occuper ses journées à rêver. L'herbe a si peu à faire, je voudrais être foin. Bonjour ma chère Jocelyne, et bonjour.
2: Et bienvenue à nos amis auditeurs
1: de Radio Coquelicot, la radio qu'on aime.
2: Et qui bouge avec l'actualité de notre si belle région.
1: Que nous apprécions de plus en plus chaque jour.
2: Dans ce décor merveilleux où il fait bon vivre, tu as découvert un nouveau poète ?
1: Un poète, en effet. Devenu une légende, une énigme, son chemin de vie est unique en son genre.
2: Mais Victor, chaque destinée d'un poète est unique.
1: Certes, ma chère Jocelyne, mais ce poète est un véritable point d'interrogation.
2: Ah, c'est la première fois que tu emploies ce mot. Ce point d'interrogation comme identité.
1: Bien entendu. J'ai appelé ce point d'interrogation l'ombre blanche d'Amers.
2: Ah, sois plus clair, s'il te plaît.
1: Emily Dickinson.
2: Je ne connais pas.
1: Je ne suis pas surpris de ta réponse. Emily Dickinson est née dans la petite ville d'Amers, dans le Massachusetts, le 10 décembre 1830 et s'est éteinte dans cette même ville le 15 mai 1886, peu avant 6 heures, à l'âge de 56 ans.
2: 56 ans ? C'est plutôt jeune, même à cette époque.
1: Certes, mais son ultime soupir a poussé la grande porte de l'immortalité.
2: Ce n'est tout de même pas la même chose.
1: L'immortalité, c'est une seconde vie où tout devient possible.
2: Rassure-moi, aujourd'hui, c'est bien de son parcours terrestre dont il est question. Et d'après ce que tu me dis, ce parcours est atypique.
1: Aussi allons-nous commencer par le début, et donc par un poème. Je suis personne. Qui êtes-vous ? Êtes-vous personne aussi ? Ainsi, nous faisons la paire. Ne le dites pas. Il le ferait savoir, c'est sûr. Comme c'est ennuyeux d'être quelqu'un. Public comme une grenouille qui crie son nom tout le long de juin à marécage béat.
2: Étrange poème qui cherche une identité, un visage, une destinée. Une quête impossible, un tourment, une interrogation qui font des bagages bien lourds pour une vie si courte.
1: Émilie a la chance d'arriver dans une famille solide, composée d'un père, Édouard, homme de loi qui fut à plusieurs reprises membre du Congrès et trésorier d'Amherst College. Ce dernier restaure les finances de la famille après la faillite du grand-père, Samuel Folwer Dickinson, pour l'avoir consacré à la fondation d'Amherst College. Une mère effacée, sujette à des dépressions successives. Émilie a eu du mal à l'aimer pendant sa jeunesse. Puis, avec l'âge, cette mère devint presque une enfant. Et notre Émilie eut un tout autre regard et se mit à l'aimer. Un grand frère, Austin, d'un an de son aîné, il fut souvent son complice. Puis Lavinia, dite Vinnie, sa cadette de 3 ans, alerte, enjouée, qui habita toujours avec sa sœur et jouera un rôle essentiel après la disparition d'Émilie.
2: C'était une famille aisée et en vue.
1: Tout à fait. Sa famille faisait appel à 6 domestiques pour faire fonctionner le ménage. Cocher, jardinier et tâches ménagères qui étaient considérés comme des gens de maison. La maison qui abritait tout ce beau monde s'appelait Homestead, autrement dit le manoir. Nous venons de planter le décor, nous pouvons commencer. J'ai perdu un monde l'autre jour. Quelqu'un l'a-t-il trouvé ? Vous le reconnaîtrez grâce à la rangée d'étoiles qui entoure son front. Un riche pourrait ne pas le remarquer. Pourtant, à mon œil frugal, il a plus de valeur que des ducats. Oh, trouvez-le, monsieur, pour moi.
2: Ces poèmes sont à la fois étranges, originaux. Ils apportent un sang neuf et une sorte de liberté qui à la fois déconcerte et séduit. Cette poésie ne peut laisser le lecteur indifférent.
1: Et c'est la raison pour laquelle nous allons tenter de surprendre le cheminement de cette poésie que tu trouves à la fois déconcertante et séduisante. Émilie est presque le modèle de la petite fille, à la fois gentille, douce, précoce. De plus, elle est passionnée par l'école, lieu de savoir et de découverte. Elle fait d'excellentes études, tombant ici et là amoureuse de ses professeurs et même de ses camarades de classe. Après le passage à l'école primaire de sa petite ville, elle entre, à 10 ans, dans le secondaire en 1840. Elle apprend la grammaire, le latin, l'allemand, l'histoire, la botanique, la géologie, l'arithmétique, l'astronomie, la physiologie, jusqu'en 1847.
2: N'était-ce pas exceptionnel pour une adolescente d'avoir accès à toutes ces matières ? On retrouvera certainement ses acquis dans ses poèmes.
1: Tu as raison, elle entre au pensionnat de jeune fille de Mount Holyoke pour une petite année.
2: Pourquoi restera-t-elle si peu de temps dans ce pensionnat ?
1: Pour plusieurs raisons. La première, sa santé fragile, à laquelle s'ajoute la souffrance d'être loin de sa famille et la pression religieuse qui règne dans cet établissement. Émilie sera toujours hostile aux contraintes de toutes sortes. La directrice, Mary Lyon, repère les âmes boiteuses ou rebelles. Émilie refuse à se plier à toute appartenance à la nouvelle église. Et naturellement, elle fait scandale. Toute sa vie, elle gardera envers et contre tout une âme libre d'être et de penser.
2: La jeune fille avait du caractère. Elle n'appartenait pas à cette catégorie d'âmes soumises qui avaient reçu une éducation pour devenir de bonnes épouses et de bonnes mères. Notons également que nous ne possédons que d'un seul daguerréotype d'Émilie, alors qu'elle avait 16 ou 17 ans. C'est d'ailleurs cette image unique qui fut représentée sur les premières couvertures des éditions successives de ses œuvres. Émilie appartenait pourtant à une famille aisée. Comment explique-t-on l'existence d'une seule image d'elle ?
1: Je t'avoue que je n'ai pas trouvé une explication satisfaisante à ce mystère. Cependant, j'ai noté dans l'édition bilingue des poésies d'Emily Dickinson, parue aux éditions Flammarion, ce qui suit. Lorsqu'en avril 1862, elle écrit au journaliste et critique littéraire Thomas Wentworth Higginson, éditeur de l'Atlantique Monthly, en vue de lui soumettre ses vers, ce dernier lui demande en retour de lui envoyer une photographie. Elle répond qu'elle n'en possède pas, mais lui propose à la place un autoportrait imagé facétieux. « Je suis petite comme le roi Tolet et mes cheveux sont rebelles comme le bog du châtaignier et mes yeux comme le chéri dans le verre laissé par l'invité. Cela fera-t-il l'affaire ?»
2: Décidément, ce n'était pas une jeune fille ordinaire et je ne suis pas surprise qu'un tel personnage ait eu une destinée exceptionnelle. Peut-être aimeriez-vous acheter une fleur ? Mais jamais je ne pourrais vendre. Si vous voulez emprunter jusqu'à ce que la jonquille dénoue son bonnet jaune sous la porte du village, jusqu'à ce que les abeilles, depuis les rangs de trèfles, distillent leur vin du Rhin et leur chéri, bon, je ne prêterai jusque-là exactement, mais pas une heure de plus.
1: Émilie effectue en 1855 avec sa sœur Lavinia ses plus longs voyages, Washington puis Philadelphie, et participe activement à la vie sociale de la petite ville de la Meurthe. Elle obtient le second prix pour son pain de seigle aux comices agricoles de la Meurthe en 1856. Cette même année, son frère Austin épouse Suzanne Gilbert, qui très rapidement devient comme une nouvelle sœur pour notre poète. Austin, devenu avocat, pense à s'installer à Chicago, mais son père lui fit construire une maison à 100 mètres du manoir. Ce sont alors des allers et retours pour prêter un livre, apporter un gâteau, rendre un objet, demander un conseil.
2: Cette proximité a dû jouer un rôle dans le quotidien d'Émilie, et certainement le rôle principal refermant la famille sur elle-même.
1: Tu as raison. Elle passe des heures chez son frère et sa belle-sœur et joue du piano, instrument qu'elle a découvert très jeune chez sa tante. Le plus souvent, c'est Édouard, le père, qui vient chercher sa fille et la ramène sous son toit. C'est l'époque où elle se consacre de plus en plus à la poésie. Elle rassemble ses poèmes dans des cahiers qu'elle coud elle-même. C'est également la période où elle débute une correspondance avec un ami de la famille, Samuel Bowles, qui dirige le journal Springfield Daily Republican, dans lequel seront publiés ses premiers poèmes. Cependant, son œuvre poétique reste et restera confidentielle. De son vivant, une dizaine de ses poèmes parurent dans les journaux et revues diverses et parfois d'une façon anonyme. Je ne l'ai pas encore dit à mon jardin, de peur d'y succomber. Je n'ai pas tout à fait la force de l'apprendre à l'abeille. Je ne le nommerai pas dans la rue, les boutiques me dévisageraient. Car un être si timide, si ignorant, est l'aplomb de mourir. Les collines ne doivent pas le savoir, où j'ai tant vagabondé, ni révélé aux forêts aimantes le jour où je m'en irai. Ni de balbutier à table, ni sans réfléchir au passage, je suggérerai que sans l'énigme, quelqu'un en ce jour marchera.
2: Sa poésie ne serait-elle pas un passage secret qui donnerait sur un monde unique tel que le conçoit Émilie, loin de ce quotidien dont je sens qu'il ne représente qu'une image et non une réalité?
1: Ton analyse est pertinente. On constate de plus en plus que c'est la poésie qui fait vivre Émilie et non ce quotidien. Heureusement, dans ce contexte bourgeois, elle peut se livrer tout entière à la symphonie qui l'habite. N'oublions pas que ses maîtres furent Shakespeare, William Blake, naturellement l'incontournable John Keats et Emily Brontë, dont nous parlerons très prochainement. Emily avance dans une sorte de bulle personnelle dont elle ne cesse d'élargir l'espace jusqu'à toucher le ciel et ses mystères, le ciel et ses croyances.
2: C'est sans doute pour cette raison qu'Emily va s'enfermer dans ce monde poétique?
1: Oui, toutes les scènes de sa future existence sont en place. Le Springfield Daily Republican publiera plusieurs de ses poèmes majeurs. En 1860, elle rencontre le pasteur Charles Wadsworth, dont elle est secrètement amoureuse, mais ce dernier quitte Amherst pour San Francisco, où il est nommé en 1862 pasteur à l'église du Calvaire. Ce départ est vécu comme un véritable drame pour Emily. En 1864, publication d'un poème dans Round Table à New York, cette même année, elle effectue un séjour chez ses cousines, près de Boston, pour soigner une maladie des yeux. Ce séjour se renouvellera l'année suivante. Ce sera son dernier voyage hors du domaine familial. À son retour, son univers se limite à la propriété de son père. Elle poursuit sa quête poétique, s'occupe des plantes dans la serre et effectue quelques tâches ménagères. Avec le temps qui lui reste, elle peut s'adonner à l'écriture, à la correspondance et naturellement à la poésie.
2: On dirait qu'Emily n'a rien trouvé dans ce monde matériel capable de la retenir. Elle préférera sa tranquillité dans la maison de son père, entourée de sa famille.
1: Hélas, le 16 juin 1874, son père Édouard décède à Boston. À partir de ce jour, Emily ne portera que du blanc. L'année suivante sera marquée par une attaque de paralysie de sa mère et, comme pour compenser ses malheurs, naissance de son neveu Gilbert qui suit dans la famille Ned et Martha, qui sera la future éditrice des poèmes d'Emily.
2: Ce qui est étrange dans cette famille, c'est que beaucoup d'événements tournent en vase clos.
1: Oui, tout se tient jusqu'en 1876. Emily retrouve une camarade de classe, Helen Hunt Jackson, la plus célèbre poétesse de l'époque. Cette dernière lui écrit « Vous êtes un grand poète et c'est dommage que vous ne veuilliez pas chanter plus haut. »
2: Incroyable. On dirait une toile tissée autour d'Emily et qui rassemble tout ce qui va servir sa poésie secrète.
1: On peut dire cela, car en effet, tout converge vers Emily et son œuvre. Quelques mois plus tard, Helen Hunt lui propose de participer à une anthologie de poètes anonymes à paraître aux éditions Robert Brothers de Boston. 2 ans plus tard, paraîtra dans cette anthologie le poème suivant. La réussite est encore plus douce à ceux qui jamais n'ont réussi. Comprendre un nectar exige un besoin douloureux. Pas un seul de la compagnie écarlate qui s'est emparée du drapeau aujourd'hui ne peut donner une définition aussi claire de la victoire. Que celui qui a vaincu, mourant, interdit d'écoute, entend les sons distants du triomphe qui éclatent, intolérables éclairs. En 1877, le juge Otis Lord, ami de longue date de la famille, demande la main d'Emily, sorte de projet de mariage. En 1878, Samuel Bowles décède. En 1880, visite imprévue du pasteur Charles Wadsworth. En 1882, mort de Charles Wadsworth, la même année, Thomas Neal, des éditions Roberts Brothers, presse Emily de publier. Entrée en scène de Mabel Todd, dont le mari astronome vient d'être nommé directeur de l'observatoire d'Amherst, noue avec Emily des relations amicales sans se rencontrer. Le 14 novembre de la même année décède la mère d'Emily. En 1883, mort de son neveu Gilbert à l'âge de 8 ans. En 1884, mort du juge Otis Lord, cette nouvelle provoque une dépression nerveuse. Mais cette même année, Helen Hunt Jackson offre à Emily d'être sa légataire exécutrice testamentaire. Malheureusement, elle meurt l'année suivante.
2: Peu de personnes résisteraient à tant de drames, de disparitions. On dirait que le sort s'acharne sur les proches d'Emily, comme si on voulait isoler celle qui déjà ne quitte plus sa chambre.
1: En effet, on dirait que le grand dramaturge nous réserve un dernier acte diabolique. Le 15 mai 1886, Emily Dickinson meurt d'une insuffisance rénale qui la faisait souffrir de plus en plus. Puisque je ne pouvais m'arrêter pour la mort, ce gentleman eut la bonté de s'arrêter pour moi. Dans la voiture, il n'y avait que nous et l'immortalité. Nous roulions lentement, il n'était pas pressé, et j'avais mis de côté mon labeur ainsi que mon loisir en réponse à sa civilité. Nous passâmes l'école où les enfants s'efforçaient de faire la ronde à la récréation. Nous passâmes les champs d'épis qui nous dévisageaient. Nous passâmes le soleil couchant, ou plutôt, c'est lui qui nous dépassa. Les rosées tombèrent frissonnantes et froides, car ma robe n'était que de gaze, mon étole de tulle. Nous fîmes halte devant une maison qui semblait un gonflement du sol. Le toit était à peine visible, la corniche enterrée. Depuis, ça fait des siècles, et pourtant cela paraît plus court que le jour, où je me suis douté que la tête des chevaux était tournée vers l'éternité. La disparition d'un poète qui n'a presque rien publié de son vivant a entraîné bien des complications. Cette histoire de famille fut particulièrement passionnée et par conséquent complexe. Les disputes éclatèrent entre sa cadette Lavinia, sa belle-sœur, et sa rivale, Amanda Dustin, ma belle Todd, qui n'a jamais vu Emily. Cette dernière demeurait enfermée dans sa chambre quand elle venait jouer du piano chez les Dickinson. Cette saga se poursuivit jusqu'à la génération suivante entre la nièce d'Emily Dickinson, Martha Dickinson Bianchi, et la fille de Mabel Todd. Malgré ces querelles et ces disputes, le premier volume de poèmes parut en 1890. Les critiques le reçurent presque avec indifférence, mais le public lui réserva un accueil plus qu'enthousiaste. Le succès fut tel qu'une réédition parut l'année suivante, puis une autre. En tout, on compte 11 rééditions jusqu'en 1892.
2: Cette histoire est à peine croyable, presque incompréhensible. J'avoue ma surprise.
1: Je vais te lire un extrait d'une correspondance de Mabel Todd qui était destinée à ses parents en 1881. Je dois d'abord vous parler du personnage d'Amherst. C'est une dame que les gens appellent le mythe. C'est une sœur de M. Austin Dickinson et elle semble concentrer toutes les bizarreries de la famille. Elle n'est pas sortie de chez elle en 15 ans, sauf une fois, pour voir à la lumière de la lune une église nouvellement construite. Elle s'habille intégralement en blanc, elle écrit très joliment, mais personne ne la voit jamais.
2: Je comprends qu'un tel personnage puisse fasciner son entourage. Toujours vêtue de blanc, la vierge amoureuse, la recluse, autant de clichés qui font d'Emily l'attraction d'Amherst.
1: D'autant plus que ce mythe s'amplifie avec la publication de ses poèmes et de sa correspondance. Cependant, il faudrait attendre 1955 pour qu'une première édition complète de ses poésies voie le jour.
2: Mieux vaut tard que jamais.
1: Je voulais juste ajouter ces quelques phrases de Christian Bobin, paru dans son livre « La Dame Blanche » aux éditions Gallimard. Voilà ce qu'il dit. Un poète, c'est joli quand un siècle a passé, que c'est la mort dans la terre et vivant dans les textes. Mais quand c'est chez vous, un enfant épris d'absolu, bouclé dans sa chambre avec ses livres, comme un jeune fauve dans sa tanière enfumée, par Dieu, comment l'élever ? Les enfants savent tout du ciel jusqu'au jour où ils commencent à comprendre des choses. Les poètes sont des enfants ininterrompus, des regardeurs de ciel, impossibles à élever.
2: Les enfants étant des êtres libres dans leur innocence et leur découverte, l'école les restreint et leur impose des règles qui détruisent le sens artistique, leur curiosité et leur imaginaire. Seuls les futurs artistes s'opposent à ce type d'enseignement. Heureusement, il existe des méthodes plus centrées sur l'enfant.
1: Pour terminer cette émission, donnons la parole à Émilie. On ne sait qu'on part quand on part. En plaisantant, on ferme la porte. Le destin qui nous suit la verrouille. Jamais plus on aborde.
2: Notre voyage était bien engagé. Nos pieds étaient presque arrivés à cette étrange bifurcation sur la route de l'être, qu'on nomme l'éternité. Notre allure fut soudain entachée d'effroi. Nos pieds avançaient de mauvaise grâce. Devant nous étaient les villes, mais entre la forêt des morts. Pas le moindre espoir de rebrousser chemin. Derrière, une route sans issue, le drapeau blanc de l'éternité, devant et Dieu à chaque portail.
1: Je n'ai de vie que celle-ci, pour la mener ici. Nul besoin de la mort, seulement la peur d'être chassé de ton lieu. Ni lien avec les mondes à venir, ni action nouvelle. Seul me fait traverser cet espace, l'amour de toi.
2: En espérant que cette émission vous a donné l'envie de rencontrer l'âme et la poésie de cette femme, à très bientôt, chers auditeurs, pour un nouveau rendez-vous avec cette fois-ci Émilie Brontë. Carpe diem.
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2: Vous souhaitez réagir ? 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
1: questions à coquelicontact@gmail.com.
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0: Notre chronique Livrez-vous s'invite pour tout l'été à la médiathèque de Saint-Pourçain sur Sioule. Et aujourd'hui, eh bien, nous allons découvrir un univers que vous avez adoré, Emma. Cet univers, c'est celui d'une bande dessinée, La Mourante.
1: Oui, alors aujourd'hui, je vous emmène faire un tour du côté du rayon bande dessinée pour vous présenter mon tout premier coup de cœur BD de l'année 2026. Donc préparez-vous, car c'est le genre d'ouvrage impossible à lâcher qui se dévore d'une traite. Donc cette BD s'intitule La Mourante, de Pierre Alexandrine, publiée chez Glénat en 2025. C'est la toute première BD de l'auteur qui a écrit donc le scénario et a réalisé toutes les illustrations. En cela, moi je trouve que c'est un véritable coup de maître. C'est une œuvre parfaite pour les adultes, les ados, donc je dirais à partir de 16 ans plutôt. Tout commence par une rupture brutale, donc Zane est dévasté, Louise vient de le quitter, alors que tout semblait absolument parfait dans leur couple. C'est à ce moment précis, pour expliquer son geste, que Louise va lui révéler ce qu'elle est réellement, donc une amourante. Mais alors, qu'est-ce que c'est qu'une amourante? C'est une créature fantastique et un brin fantasque qui se nourrit exclusivement d'amour. Donc Louise peut rester jeune éternellement et traverser les siècles à une seule condition, être aimée. Mais l'histoire cache un piège cruel, parce que si elle choisit d'aimer en retour, elle se met à vieillir comme n'importe quel humain. Donc à travers cette idée originale, la BD nous plonge dans une atmosphère fascinante et pose de grandes questions. Donc qu'est-ce que l'amour? Faut-il choisir de s'attacher, donc au risque de souffrir, ou s'interdire d'aimer pour se protéger? On y parle aussi de la peur de vieillir et de l'obsession de plaire avec une justesse folle. Donc c'est un voyage visuel sublime, mais ce qui m'a vraiment émerveillée en tant que bibliothécaire, c'est le voyage incroyable que nous offre l'auteur. On traverse le temps et les époques pour suivre l'évolution de Louise, donc depuis sa naissance en tant que simple paysanne pendant la guerre de Cent Ans, jusqu'à nos jours. Donc on voyage à Paris, à Venise, en Russie, et visuellement, moi j'ai trouvé que c'était une claque. Les planches sont sublimes, l'atmosphère est envoûtante. Donc pour moi, c'est le tiercé gagnant, donc l'histoire, les personnages et les couleurs forment une alchimie parfaite. Donc en bref, c'est une histoire d'amour magnifique, originale et profondément touchante.
0: Et je valide complètement votre choix, c'était le vôtre, Emma, ici à la médiathèque de Saint-Pourçain-sur-Sioule, choix que l'on peut bien sûr emprunter. Merci à vous.
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0: Aliéné, la chronique des élèves de seconde du lycée Albert Londres de QC, pour vous faire voyager dans le Bourbonnais.
1: Posez-vous, fermez les yeux un instant. Imaginez votre village, tel que vous le connaissez aujourd'hui, ses rues, ses maisons, ses habitudes.
2: Oh non, plus de 80 ans en arrière. Nous sommes en 1940.
1: La France vient de subir une défaite brutale. En quelques semaines, tout s'effondre. Le pays est dorénavant coupé en deux.
2: Au nord, l'occupation allemande. Au sud, le pays est dirigé par le maréchal Pétain qui a mis en place le régime de Vichy.
1: À Saint-Yor, la guerre n'est pas lointaine. Elle est là, toute près, à quelques kilomètres seulement. À Vichy, le nouveau pouvoir s'installe.
2: Ici, plus qu'ailleurs, on ressent le poids du régime au quotidien.
1: Très vite, la vie change, la nourriture se fait rare, le pain, le sucre, le beurre deviennent précieux.
2: On compte les tickets, on rationne et parfois on se couche le ventre vide.
1: Des bâtiments sont réquisitionnés, des soldats allemands s'installent dans les communes.
2: Les uniformes envahissent les rues, la peur s'installe, la liberté se fait discrète.
1: Pour survivre, certains habitants se tournent vers le marché noir.
2: On échange en cachette, on chuchote, on espère ne pas être eu, ne pas être dénoncé.
1: Malgré la surveillance et la censure, certains refusent de se résigner.
2: À Saint-Yor, des habitants résistent, par de petits et grands gestes, comme le combat de Besson avec les 11 fusillés, et de nombreux sabotages.
1: Et puis, il y a ceux qui ne reviendront jamais.
2: Des noms, des vies interrompues.
1: Sur le monument aux morts de Saint-Yor, nous pouvons y lire Monet Robert, Davaya Lucien Maurice.
2: Deschamps-Pierre H. De Sreille Vincent, mort pour la France.
1: Ils avaient une famille, des projets, un avenir.
2: Ils sont tombés pour que la France retrouve sa liberté.
1: Comme tant d'autres soldats et résistants français.
2: Connus ou anonymes, héros sans uniforme.
1: Se souvenir, ce n'est pas seulement raconter le passé.
2: C'est comprendre le prix de la liberté.
1: Et faire en sorte que ces noms
2: ne soient jamais oubliés.
0: Cette chronique a été réalisée dans le cadre d'ateliers d'éducation aux médias, menés durant l'année au lycée Albert Londres de QC.
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2: 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Une chronique proposée par le musée Wolframine.
3: Les noms des minéraux sont attribués par rapport à une propriété physique, à leur composition, à leur lieu de découverte, à leur couleur, ou encore en l'honneur d'une personne. Au fil de ces chroniques, nous allons partir à la découverte de 9 personnes aux parcours divers, mais toujours passionnants, qui sont rentrées dans la postérité minéralogique. Un inventaire partiel permet de lister une centaine de femmes dédicataires d'un minéral, en comparaison avec plusieurs centaines de minéraux masculins. Aujourd'hui, la dédicace minérale nous présente la térésmanianite, un minéral plutôt confidentiel et un des rares minéraux dédiés à une femme. La térésmanianite est un sulfate hydraté de calcium et sodium. Il a été nommé en hommage à Marie-Thérèse Magnan. Elle est née à Villeurbanne en 1918. Elle étudie à l'Université de Marseille, diplômée en 1939, spécialisée en physique et mathématiques. Elle va enseigner les mathématiques dans différents lycées, à Nîmes, à Toulon ou Marseille. Elle développe très tôt une passion pour les Alpes, en particulier les sommets autour de Chamonix. Elle y emmène régulièrement ses 5 enfants et y découvre la minéralogie en 1970 en participant aux activités organisées par le Club minéralogique de Chamonix. Elle établit des contacts avec scientifiques et musées d'histoire naturelle et commence à se documenter sur les sites minéralogiques près de chez elle. Vers la fin de sa carrière professionnelle, elle commence à concentrer ses activités de loisirs sur les minéraux et mines de Cap-Garonne dans le Var, cofondatrice de l'Association des Amis de Cap-Garonne en 1984. Elle souhaite protéger la mine d'une fermeture définitive et la reconvertir en site muséographique accessible aussi bien aux scientifiques qu'au grand public. Le combat, entre guillemets, fut ardu, mais sa ténacité et sa détermination aboutirent à l'ouverture du musée en 1994. Présidente de l'association jusqu'en 1997, puis présidente honoraire, elle s'investit personnellement dans la recherche minéralogique de Cap-Garonne. Le nom Thérèse Magnanite fut attribué en reconnaissance de sa passion et de ses efforts colossaux afin de préserver la mine de Cap-Garonne pour les générations futures.
2: Pour poursuivre la découverte de ce fascinant monde minéral, le musée Wolframine vous accueille tous les jours, sauf le mardi, de 10h à 18h. Pour plus d'informations et connaître le programme d'animation, www.musee-wolframine.fr ou sur la page Facebook du musée. 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
2: Sur le portail Medium, le musicien Jérémy Apt a publié une réflexion sur l'appropriation culturelle. En partant du principe que s'approprier, c'est faire sien, il a tout de suite vu l'apprentissage d'une langue ou l'initiation à une musique d'une autre culture comme autant de gestes créatifs. Mais alors qu'un monde sans appropriation serait donc un monde où les cultures resteraient cloîtrées autour de leur foyer d'origine respectif, l'appropriation d'une culture qui n'est pas sienne peut se trouver beaucoup moins appropriée quand elle devient affaire d'extraction ou d'expropriation. Avant d'aller à la rencontre de Jérémy Apt et des questionnements qui l'accompagnent quand, depuis Marseille, il joue du gamelan baliné au sein de l'ensemble Le Rêve de Polyphème, ce métaclassique S'approprier vous propose d'écouter, en vis-à-vis, la compositrice japonaise Misato Mochizuki et le compositeur français Olivier Calmel, qui, en plus de publier leurs œuvres tous les deux aux éditions Archipel, partagent le point commun d'avoir été invités à composer pour le koto, un instrument traditionnel japonais que Misato Mochizuki n'a pas cherché à manier de manière traditionnelle, pendant qu'Olivier Calmel devait d'abord faire connaissance avec le koto pour composer la légende de Kaguya-hime.

0: Olivier Calmel, c'est pas tant vous qui avez été au coteau que le coteau qui est venu à vous.
1: Oui, tout à fait. Alors, évidemment, quand on découvre un instrument pour lequel on n'a jamais écrit et sur lequel on a peu de références, en ce qui me concerne même pas du tout de références, ou alors une référence vaguement occidentale du compositeur ou même du néophyte plutôt qui en a entendu de ci de là dans des pièces traditionnelles, qui connaît la sonorité mais qui ne connaît rien d'autre que cette sonorité que tout le monde connaît, et bien évidemment faut tout réapprendre. On repart de zéro et donc on s'approprie d'abord une connaissance technique de cet instrument qui est quand même très particulier, et puis ensuite on regarde beaucoup les pièces qui permettent d'étendre un peu les modes de jeu, d'étendre les capacités de l'instrument, les sonorités, et de le rendre compatible avec un langage qui a priori n'est pas forcément celui sur lequel on l'attendrait.
0: Oui, alors c'est là que ça devient passionnant, parce que j'imagine que les cotoïstes, on dit comme ça, les joueurs de coteau,
1: ou... J'ai bien peur que oui.
0: Alors, disons comme ça, les cotoïstes viennent vers vous pour que vous emmeniez leur instrument vers votre esthétique, sauf que vous, quand vous vous emparez de cet instrument, vous en profitez pour aller ailleurs, justement.
1: Tout à fait. Alors ça marche dans les deux sens, c'est-à-dire oui. que la facture de l'instrument et les techniques de l'instrument et ses possibilités et ses impossibilités nous forcent à nous poser des questions, et de ce fait influent à la fois sur l'esthétique et finalement sur la finalité de l'œuvre. Donc on peut venir avec un tas d'idées préconçues sur la façon dont on va générer, je dirais, les forces, moi j'appelle ça les forces d'énergie en fait de la pièce, avec le climax, avec voilà, une forme. Moi je réfléchis beaucoup à la forme, mais en fin de compte tout ça n'a de véracité qu'au regard de ce qu'on va apprendre au fur et à mesure de la capacité de l'instrument. Indépendamment même de la capacité de l'instrumentiste.
0: Voyez. Et ça, vous l'apprenez comment ? Par aller-retour entre des ébauches que vous soumettez aux instrumentistes, ou bien à force de vous-même vous projeter dedans ?
1: Alors non, dans un premier temps, vraiment à la lecture et à l'écoute de pièces qui existent déjà.
0: D'accord.
1: Ça, c'est vraiment...
0: Par découverte du répertoire.
1: Ouais. Exactement, découverte du répertoire, que ça soit du répertoire traditionnel ou du répertoire de création. On me communique des partitions existantes, on me communique des enregistrements, éventuellement la soliste m'en joue en direct, ouais. De manière à ce que je m'en rende compte de ce que c'est que jouer cet instrument. Et il me faut plusieurs semaines avant de vraiment d'appréhender, d'imaginer, d'avoir un imaginaire sur ouais. un instrument qu'a priori au départ je ne connaissais pas du tout.
0: Donc voilà. Il se déploie, oui c'est ça, à la découverte de son répertoire. Quant à la façon d'en jouer, vous avez l'impression d'avoir dû l'apprendre en quelque sorte pour pouvoir la noter.
1: Oui oui, complètement complètement. Et alors par exemple dans le cas du koto, ça commence déjà par le choix de l'accord. C'est un instrument dont l'accord est fixe ouais. à un instant T. Alors, il y a des instruments, évidemment, comme ça dans la culture occidentale, hein, mais du fait qu'il y a un nombre de cordes très limité, d'une part, d'autre part, que les chevalets, une fois posés, vont pas être redisposés complètement en 3 secondes, il faut bien déterminer un univers harmonique, déjà, qui est assez fixe. Alors évidemment, ça peut expliquer un certain nombre d'esthétiques d'ailleurs traditionnelles, mais quand on décide de jouer sur la pentatonique, avoir 13 cordes finalement, puisque moi j'ai écrit pour couteau 13 cordes, n'est pas en soi un énorme problème, mais il faut l'avoir intégré dès le début. Et quand on décide d'écrire autre chose que de la pentatonique, ce qui est mon cas, là ça demande une réflexion un peu plus longue. Voilà, donc 13 cordes, une hauteur déterminée et une seule, un chevalet identifié et ne bougeant plus sauf à la marge au cours de l'œuvre, si on calcule bien, ça vous fait 13 notes. Mais 13 notes, sans, contrairement à la harpe occidentale, sans les octaves. À l'harpe, quand on décide d'un accord, les pédales permettent de déterminer, pour un accord donné, que tous les dos vont être bémol ou bécard, sur les 8 octaves. Au koto, on n'a pas 8 octaves. En fait, on a 13 notes, 13 cordes, pointe à la ligne. Donc ça, il faut imaginer qu'en termes de résurgence harmonique, de complexité, de possibilité même de modulation, etc., ça conditionne vraiment de manière extrêmement stricte l'environnement harmonique.
0: Parce que vous êtes un genre de compositeur à, avant même de poser une note sur le papier, savoir dans quelle couleur harmonique vous allez évoluer, ou bien vous vous laissez prendre par ce qui vient ?
1: Non, alors je dirais pas ça. Par contre, pour un instrument que je ne connais pas, je suis obligé de vraiment de creuser la question de ses possibilités techniques et notamment donc évidemment de ses possibilités harmoniques.
0: Ah, c'est ça, d'avoir visité la palette avant
1: Exactement.
0: de vous projeter. Ouais.
1: Exactement. Alors c'est pas forcément le cas. C'est vrai qu'il y a beaucoup de mes collègues qui auront tendance à faire une vraie nomenclature avec, par exemple, dans le cas des bois, une quasi exhaustivité des multiphoniques, des doigtés, etc. Ça, c'est pas trop mon cas. Parce que sur les instruments que je connais bien, je vais d'abord chercher l'expressivité pour ensuite trouver les meilleurs moyens techniques qui vont permettre précisément de la déployer. Mais je ne vais pas faire un alphabet, si vous voulez, de tous les instruments pour lesquels j'écris. Ça, ce n'est pas une démarche qui m'intéresse.

0: voilà, un vrai amour du motif, de la mélodie. J'aime ça, même si peut-être aujourd'hui ça peut paraître dans certains cas désuet, voire même du leitmotiv quasiment. Mais pour autant, sur les instruments vraiment particulièrement inconnus, particulièrement à découvrir, là je suis un peu obligé quand même, en tout cas c'est la démarche que j'ai, de me faire un alphabet, même un alphabet minimum, mais de manière à avoir une idée un peu de la palette. À la fois des modes de jeu, il y en a beaucoup.
1: Alors oui, parlons-en, parce que là on a parlé effectivement de la gamme, disons, et les modes de jeu sont vraiment hors Occident, ou il y a des points même.
0: Non, complètement, ils sont vraiment, c'est pas des choses qu'on connaît, alors ni dans la terminologie.
1: Qu'on peut même pas mettre dans des mots italiens.
0: Alors en fait, il y en a beaucoup qui concernent le fait de tirer ou d'appuyer sur la corde.
1: Ok.
0: Alors on comprend bien que le fait d'appuyer, le fait de tirer, on va raccourcir la corde. Le fait d'appuyer, on va donc la tendre, donc la rallonger. Donc de fait, on comprend bien que dans un cas, on va un petit peu augmenter le tuning et dans l'autre cas, on va un petit peu le baisser. Bon. Donc ça, c'est des choses qu'on connaît à peu près dans tous les instruments occidentaux, qu'on pratique pas forcément exactement comme ça. Ensuite, il y a des modes de jeu qui concernent. Alors chacun a un nom très précis qui est même déterminé, puisque le koto, c'est un instrument qui est traditionnel, mais qui est aussi qui est utilisé dans des cas sociaux très précis. Et donc, les modes de jeu, Ato, Oshi, Yori, Hiro, etc., alors je le dis à la française, pardonnez-moi, ils ont tous également un sens social, un sens par rapport à la démarche. Voilà, c'est un instrument dont le contexte social est très important. Donc après il y a des choses qu'on connaît, comme par exemple ce qu'on appelle le PIDS, évidemment les harmoniques, qui sont pour le coup des harmoniques d'octave, qu'on connaît très bien, tout ce qui est son muté, tout ce qui est percussion. Alors évidemment, le koto étant bon an mal an un gros bloc de bois, la sonorité de percussion que vous avez sur un koto n'est pas du tout celle que vous avez sur une contrebasse ou sur un violoncelle quand on joue des modes de jeu de percussion. Donc c'est très différent.
1: Mais dans votre table de modes de jeu, là, je vois par exemple des notes qui ont une hauteur de départ et une hauteur d'arrivée, par exemple.
0: Ici ?
1: Ouais.
0: Oui, tout à fait. C'est ce que je disais. Il s'agit là, par exemple, Ato Oshi, il s'agit d'appuyer sur la note, ce qui va là, techniquement, rallonger la corde et donc baisser la note d'autant. Voilà, et donc en fait vous avez possibilité, là c'est vraiment appuyer ou tirer la corde, et donc ça permet de... Voilà. Ensuite vous avez des ornementations, par exemple le Tsuki Hiro, qui est une ornementation en fait correspondant à peu près à une... qu'est-ce qu'on pourrait... Un mordant, en fait, c'est l'équivalent d'un mordant.
1: Ah oui, sauf qu'il est noté de telle façon que ce serait comme un trémolo qui s'arrête avant d'avoir... devenir une battue, quoi.
0: Oui, c'est ça, ouais. C'est ça. Donc il y a vraiment l'équivalent en fait quasiment toutes nos ornementations, mais elles ont des noms différents en fait. Et puis bien évidemment ces modes de jeu sont ensuite à contextualiser, parce qu'on peut se faire un grand catalogue, un grand alphabet, mais in fine ce dont il s'agit, c'est vraiment c'est véritablement d'expressivité. C'est qu'est-ce qu'on veut dire, qu'est-ce qu'on veut produire comme énergie, qu'est-ce qu'on veut produire comme sentiment, c'est ça dont il s'agit. Et c'est vrai que c'est un instrument qui, moi, ce qui m'a frappé dans le koto, c'est un instrument extrêmement expressif. Les possibilités d'ornementation sont telles que c'est un instrument qui chante tout le temps. Ça, c'est assez fascinant.
1: Mais alors, quand vous dites avec appréhension et en même temps avec une envie de vous approprier, cette appropriation, à quel niveau est-ce qu'elle devient acceptable ou viable ?
0: À partir du moment où on a fait la paix avec soi-même.
1: Ah oui, donc ça crée du démêlé quand même.
0: Ah oui, nécessairement, mais j'ai envie de dire, à chaque fois qu'on écrit de la musique, en vérité, quand on a commandé un concerto pour violoncelle, qu'est-ce qu'on peut écrire avec après Dutilleux et Shostakovich, finalement on devrait peut-être ne rien faire, il faut accepter l'idée que on a peut-être une toute petite et modeste pierre à porter à l'édifice et que ça vaut ce que ça vaut, mais qu'on est très heureux de le faire finalement, et on fait la paix avec soi-même. Quand on appréhende des instruments ou des univers sonores qui sont ceux de pays lointains, millénaires et avec une culture extrêmement riche qui nous dépasse complètement, pour moi il n'y a qu'une seule approche, c'est être honnête, c'est-à-dire sur le temps qu'on va pouvoir y consacrer pour l'appréhender, qui est souvent court, même si c'est quelques mois, vous vous rendez bien compte que c'est très court, et le fait d'avoir suffisamment passé de temps pour quand même en faire quelque chose de personnel, et ça c'est quand même ce qui est le plus important.

0: C'est un extrait de Suikin Kutsu, qui est une pièce donc pour koto et alto, interprétée respectivement par Miko Miyazaki et Violaine Despérou. Une pièce de Misato Mochizuki. Alors, Olivier Hellman, je vous aurais pas dit que la compositrice est Misato Mochizuki, donc compositrice japonaise. Est-ce que vous l'auriez deviné, à votre avis?
1: Non. Ah oui. Soyons honnêtes, non. Mais c'est un nom que je connais.
0: Oui.
1: Pourtant. Mais non. J'aurais pas pu le deviner. J'aurais même pas forcément pensé.
0: D'accord. Donc ça veut dire que jouer du koto, il n'y a pas de manière japonaise d'en jouer ou
1: Ah si, certainement. Mais je ne suis qu'un humble occidental découvrant un univers qui est millénaire.
0: Ah oui, d'accord, dans ce sens-là.
1: Donc ouais. Non. De la même manière, quand on m'a commandé un opéra sur une réduction du Ramayana, vous doutez bien que j'ai employé des modes d'Indunastie, des choses vraiment propres à la musique. D'Inde du Nord ou d'Inde du Sud, mais j'ai fait ça avec beaucoup d'humilité et avec une grande appréhension, évidemment, et ça m'a pris beaucoup de temps à m'approprier suffisamment pour en faire mon langage. Mais il va de soi que je ne fais pas de musique ethnique et que je ne perçois pas la musique ethnique. En fait, je perçois la musique telle qu'elle est, sans finalement, avec peu de références, si vous voulez, avec même aucune référence véritablement exotique. Je perçois ça comme j'entends que c'est du koto, l'alto évidemment qui joue en harmonique, non, j'ai pas, et c'est même un choix délibéré quasiment d'avoir peu de références, de manière à ne pas perturber le plaisir immédiat d'un univers sonore nouveau.

0: Misato Mochizuki, comment c'est tramé le travail avec le trio George Sand?
1: Bah, j'ai rencontré Annelise d'abord pour la première fois pour, à l'occasion de cette commande.
0: Annelise Gastaldi,
1: oui. Oui, oui. Et l'idée, ici, Mozart avait voyagé au Japon. Cette idée est intéressante. Mais j'ai tout de suite été séduite par la façon dont elle imaginait et menait ses projets jusqu'à là. Des concerts construits autour d'un thème où elle faisait dialoguer des œuvres nouvelles avec des pièces existantes. Mais aussi des disques CD pensés comme de vrais objets artistiques où se mêlent création littéraire et enregistrement et art visuel. Et la manière dont elle en parle est aussi passionnante et presque mignonne. Et après ça, à part l'effectif et le thème, je n'ai pas eu le sentiment qu'il y avait des contraintes particulières parce qu'elle m'a laissé complètement libre.
0: Ah oui.
1: Ouais. Mais en revanche, avec, avant et après la commande et à l'occasion des concerts, nous avons eu beaucoup d'échanges et à la fois musicaux et humains. Ça m'a vraiment touchée parce que même si ça peut sembler évident, mais c'est en réalité assez rare.
0: Quel risque est-ce qu'on prend quand on sort le koto du contexte de la culture japonaise?
1: Je ne pense pas vraiment qu'il y ait un risque particulier, non seulement pour koto, mais d'autres instruments japonais aussi. Au contraire, je dirais même que ça peut être une forme de libération.
0: Ouais.
1: Parce que beaucoup d'instruments traditionnels japonais intègrent déjà dans leur mécanisme et technique de jeu des systèmes qui produisent des sons avec du bruit, des timbres que l'on associerait des certaines techniques étendues de la musique contemporaine. Donc, du point de vue de timbre, ils peuvent être considérés comme très contemporains, voire radicaux. Mais se détacher de ce que l'on appelle le contexte culturel, c'est-à-dire du type d'ensemble dans lequel l'instrument est joué, de la nature des lieux ou des situations dans lesquelles il intervenait, ou encore de sens attaché à certains gestes ou clichés, par exemple un trémolo de koto évoquant le murmure de l'eau, quelque chose comme ça, ainsi que des systèmes d'accords traditionnels. Donc voilà, détaché de tout ça peut justement ouvrir un espace de

0: Comment est-ce que vous avez vécu la transcription de la sérénade de Don Giovanni par Jean-Michel Ferrand?
1: Non, mais j'ai trouvé ça bien. Hein. Mais
0: ouais.
1: Oui, mais ça m'a semblé être une sorte de modèle de genre. Parce que si l'on prend cette pièce originale et qu'on l'adapte à cette formation, je pense qu'on aboutirait probablement dans les grandes lignes à quelque chose comme ça.
0: Ah oui.
1: Oui. Parce qu'il a été imposé, cette formation.
0: C'est ça.
1: Oui. Donc voilà, si moi-même j'imagine cette pièce, et puis pour telle formation, ça va être à peu près comme ça.
0: Oui.
1: Je pense.
0: Ah oui.
1: Oui, il n'y a pas forcément la technique spéciale de Koto, mais en même temps, en imaginant certaines techniques spéciales de Koto, mais qu'est-ce qu'on peut faire avec
0: oui.
1: cette musique tellement connue ouais. Donc je pense que c'est un peu difficile. Hein.
0: Après, c'est pas parce que l'instrumentation est interculturelle
1: ouais.
0: que l'esthétique de la musique qu'on fait avec cette instrumentation doit l'être.
1: Oui, mais dans ce cas, il y a la pièce originale.
0: C'est ça.
1: Qu'on peut pas ajouter, en plus Mozart, donc on peut pas ajouter autre chose, on n'ose pas, je pense. Hein.
0: Qu'est-ce qui échappe ou échappera toujours aux Occidentaux quand ils écoutent du Koto?
1: Ben, c'est un peu ça ce que j'ai dit tout à l'heure,
0: oui.
1: c'est-à-dire voilà, telle connotation, enfin il y a beaucoup de connotations dedans, enfin, surtout quand on entend
0: ah oui, d'accord.
1: Le jeu de Koto plutôt classique, il y a quelques
0: figuralismes.
1: Oui. Par exemple, quelques trémolos. Ah, ça doit être à côté de la rivière. Enfin, on imagine tout de suite tel jeu signifiait ça. Puis on peut imaginer quelque chose tout de suite. Mais peut-être que ça. Ça peut être difficile d'être compris ou imaginé instinctivement par les étrangers.
0: Ça veut dire qu'il n'est pas forcément en soi inapproprié de l'utiliser avec des modes occidentaux?
1: Ah ben justement, si c'était vraiment inapproprié, je pense que l'instrument n'aurait pas été conçu de cette manière, parce que ça permet de changer l'accordage très librement.
0: Ah oui.
1: Donc voilà, je pense que c'est déjà fait pour ouvrir un peu pour des mondes différents.
0: Pour être tout terrain.
1: Je pense, ouais, oui, je pense. Ouais. Ouais.
0: Cette transcription de Jean-Marie Ferrari, vous trouvez pour le coup qu'elle exploite pas assez les possibilités du Koto, justement parce qu'elle les ramène en zone occidentale avec la partition de Mozart?
2: Oui, alors après non, moi je trouve ça très intéressant, mais c'est pas ce qui m'intéresserait, comment dire, de. Enfin, c'est pas ce que j'écouterais si j'ai envie d'écouter du Koto.
0: Oui, parce que justement, ça exporte pas tant que ça l'instrument pour lui.
2: Exactement, ouais. Exactement. Alors, on retrouve quand même les idiomes hein, du Koto avec cette expressivité,
0: oui.
2: Voilà, qui est très particulière, les ornementations, et évidemment que c'est en cela unique. Après, bon, c'est presque un exercice de style. Moi, je suis pas très sensible aux exercices de style, pour être honnête.
0: Ouais.
2: C'est pas vraiment ce qui m'intéresse le plus. Mais la sonorité du Koto, maintenant, je la connais bien, et c'est vrai que elle a quand même toujours quelque chose d'unique, à la fois à l'attaque, aux ornements, et puis dans la résonance aussi. C'est un instrument qui résonne pas comme ce qu'on a l'habitude, pas du tout comme une harpe ou comme un cymbalum. C'est vraiment très différent.
0: Précisément, est-ce que le plaisir de l'exotisme du grain a fait pour vous diversion dans votre façon, par exemple, je sais pas, de projeter la longueur d'une phrase? Est-ce que c'est aller jusqu'à vous emmener dans des carrures assez inattendues pour vous?
2: Oui. Mais pour deux raisons.
0: Ouais.
2: La première, précisément, effectivement, vous avez raison sur le par rapport à l'instrument lui-même, qui m'a imposé de raisonner différemment. Et que quand modulation il devait y avoir, ou quand modulation j'entendais, je ne pouvais pas l'envisager de la même manière que si j'avais un instrument polyphonique occidental. Sur lequel c'est pas qu'on se pose plus de questions, mais encore une fois, par exemple, le piano, tout est possible, tout est, entre guillemets, facile, tout est entendable. et donc on n'a plus de limites. Là, il y avait évidemment les limites techniques, et puis l'autre aspect, c'était aussi la forme, puisque la pièce qu'on m'a commandée est une forme très courte, et qui devait raconter une épopée assez longue, en fait, en 5 minutes.
0: La légende de Kaguya Hime,
2: voilà, qui est une des grandes... histoires folkloriques japonaises très connues, la princesse Kaguya, la première œuvre de fiction en prose de la tradition littéraire japonaise, et donc évidemment il fallait que je parcours l'ensemble de l'histoire en 5 minutes. Donc ça, j'ai choisi 4 tableaux, ce qui est vraiment très très rapide, très court, et donc j'avais ces 2 contraintes-là. De ce fait, effectivement, j'ai pris des ellipses plus courtes que d'habitude, et ça a donné évidemment quelque chose qui est assez inhabituel chez moi.
0: Qu'est-ce que vous avez pensé alors de la pièce d'Olivier Calmel?
1: Olivier Calmel, oui, quand t'as... oui, c'est ça. Je ne suis pas certaine de la relation entre le titre et la musique.
0: Ah.
1: Ouais, mais je trouve que c'est une très belle pièce. Qui met vraiment en valeur les caractéristiques du koto. Bah, on pourrait sans doute aussi la jouer à l'harpe, oui. Mais le koto, en pinçant les cordes avec les onglets, permet une palette de timbres plus tranchée, plus incisive, et dont les contrastes sont ici exploités de manière très efficace.
0: Oui, parce que je crois qu'il a été précisément cherché dans les harmoniques du koto des choses qu'il pouvait justement pas faire avec la harpe. Enfin, il était soucieux de, sur cette pièce-là de se distinguer.
1: Ouais, de ce qu'il faut. Mais ça peut se jouer assez facilement à l'harpe aussi.

0: Moi, je connais pas assez Olivier Gross.
1: Ouais.
0: Et là, pourquoi c'était intéressant? Parce que tout en utilisant des techniques de jeu traditionnelles de coteau, mais à la fois, on est entraîné vers un univers sonore tout à fait différent. Peut-être à l'esprit de deep listening, peut-être ce qu'elle a dit. Ce qui est vraiment, vraiment fascinant. J'étais complètement comme ça.
1: Ah oui,
0: attirée. Et voilà. C'est très immersif.
1: Ouais.
0: Ouais, j'ai trouvé. C'est pas évident la combinaison de coteau accordéon, mais je me demandais s'il y a d'autres instruments. Ou bien le coteau, ça peut se jouer avec l'archer aussi.
1: Ah oui.
0: Donc, je me demandais moi, comment elle utilise l'instrument. C'est tout à fait possible hein, de jouer une main avec l'archer et de tirer comme ça, et puis d'autres mains à une autre main pour pincer.
1: Parce que l'image de la pochette laisse penser en une installation électronique, comme si elle avait greffé un thérémine sur le coteau.
0: Oui, c'est vrai. Ah ouais, je sais pas. Mais j'imagine forcément il y a un traitement et ou bien est-ce que c'est une bande? Je ne sais pas du tout. Mais il y a parfois j'ai entendu le son très grave et donc je me demandais si c'était vraiment coteau classique de 13 cordes ou bien avec 20 cordes, 20, 25, enfin. De plus en plus, il y a des coteaux un peu plus grandes.

mais c'est vraiment très intéressant. Non, mais Koto, c'est vraiment intéressant, hein, parce qu'on peut, là maintenant surtout, il y a plusieurs cordes, donc on peut faire un cordage très très varié. Mmh. Et je pense que c'est intéressant parce que il y a un instrument, j'ai oublié le nom, mais Haripach, très varié. Mmh. Et je pense que c'est intéressant parce que il y a un instrument, j'ai oublié le nom, mais Haripach a inventé.

0: Le koto est très ancien comme instrument, mais aussi très contemporain dans ce sens-là. Mais évidemment, ce n'est pas le même koto, parce qu'au début, le koto ne portait que juste cinq cordes. Et ça, c'est surtout pour jouer à côté de ton oreille.
1: Ah oui.
0: Donc, c'est plutôt pour instrument à méditation, pour soi.
1: Mais à partir de quand est-ce qu'on y a ajouté autant de cordes?
0: Petit à petit, mais
1: Ouais.
0: déjà, koto classique qu'on appelle aujourd'hui, c'est le 13 cordes. Et ça, je pense que c'était à l'époque, ben quand même, ça fait, je sais pas combien de temps, mais deux centaines,
1: D'accord,
0: je sais
1: ouais.
0: pas. Mais à partir du 20e siècle, petit à petit, il y a eu d'abord le koto basse de 17 cordes. Donc voilà, on a joué apparemment très souvent avec 13 cordes. En tant que koto normal, classique, et avec basse koto de 17 cordes. Mais petit à petit, ça commence à fusionner, et koto à 20 cordes, et puis ensuite 25, 30, etc. Mais là, petit à
1: Mais
0: petit, il n'y a pas. Enfin, c'est pas. Il n'y a pas tous les kotoïstes qui sont capables de jouer. Hein.
1: est-ce que ça veut dire que plus on a ajouté des cordes, plus aussi se sont développés des usages alternatifs aux usages traditionnels?
0: Je pense, parce que déjà, la gamme que tu peux utiliser, enfin, tu peux fabriquer, c'est différent. Parce que si, koto aussi, il y a 13 cordes, c'est 13 sons. Fondamentalement, même si on peut moduler un peu en appuyant les cordes, mais fondamentalement, il y a que 13 notes, 13 hauteurs. Mais aussi, il y a 25, 30, évidemment, on peut utiliser le registre plus large et puis aussi des intervalles plus compliqués.
1: Mais il y a des accordages autant qu'il y a de cotoïstes, ou quand même il y a un accordage conventionnel?
0: Oui, accordage conventionnel classique, ça
1: Ouais.
0: existe, mais ça sonne vraiment à la japonaise, hein,
1: Ouais.
0: que vous connaissez un peu pentatonique,
1: Ouais.
0: etc. Mais curieusement, ça ressemble beaucoup aussi à des gammes de Grèce antique.
1: Ah oui.
0: Ouais, ça, je trouve ça intéressant.
1: Ouais.
0: Ouais.
1: Mais à vous entendre parler, il a toujours été un instrument expérimental, en fait.
0: Oui, je dirais ça, ouais.
1: Ouais.
0: Des instruments japonais sont tous un peu comme ça, shamisen aussi, parce qu'il y a vraiment, dans le shamisen, il y a cette mécanisme qui fait vraiment zzz, comme ça, comme sitar. Et aussi à la manière de jouer, il y a beaucoup de côtés percussifs de différentes sortes. Et puis shakuhachi aussi, évidemment, avec la manière de mettre le souffle, ça fait énormément de bruit, harmoniques différentes. Ouais. Donc on dit un son. Enfin, Ichion-jōbutsu en japonais, ça veut dire littéralement un son devenir Bouddha. Et c'est-à-dire on entend beaucoup de choses dans un son. Dans un son, il y a un cosmos. Donc ça, c'est un peu bouddhiste aussi. Donc voilà, il y a beaucoup de choses dans un son.

0: Jérémy Apt, qu'est-ce que vous entendez dans cet enregistrement?
1: En tout cas, on entend des instruments à cordes, alors et un accordéon, mais qui sonne un petit peu comme un instrument à cordes aussi, dans, comme il est utilisé. Un accordéon ou je sais pas, ou un harmonica, mais je pense plutôt à un accordéon. Et cet instrument qui est frotté là, qui est comme une sorte de respiration. Voilà, avec une, je sais pas, quelque chose un peu commençant, un petit peu hésitant, sur des timbres qu'on entend, mais sans trop de, encore d'éléments de langage, quoi, quelque chose qui est en train de, d'émerger. Voilà, qu'est-ce que.
0: C'est la première plage d'un disque dont, à l'écoute, on se dit qu'il n'a pas besoin de se faire entendre comme interculturel.
1: Mmh. Oui, ouais, ouais, parce qu'en tout cas, il n'y a pas de. D'image un petit peu fantasmée de tel ou tel instrument qu'on utiliserait pour son identité, en tout cas. Donc, on a affaire bizarrement à des timbres un peu neutres. Même l'accordéon qui renvoie pour nous à tout un imaginaire et là un peu indéfinissable en tout cas quoi. Mmh. Voilà.
0: Alors c'est un enregistrement de 2007 qui a été fait au Bard College, donc pas très loin de New York, par deux musiciennes. À l'accordéon, il s'agissait de Pauline Oliveros et Mia Masaoka jouait du koto.
1: Ah oui. Mmh. Je pourrais en dire peu de choses parce que je connais pas du tout le koto. Enfin, je vois l'instrument, mais voilà, c'est un instrument que je connais pas plus que ça, ni dans sa tradition, ni dans ce que voilà, des compositeurs ont pu aussi en faire, ou ouais, des interprètes.
0: Alors je peux vous faire entendre le koto dans une toute autre situation. Le voici interprété par Mitsuo Miyazaki.

0: Donc là, il vient compléter un trio à cordes dans une transcription de la sérénade du Don Giovanni de Mozart.
1: Mmh. Ouais. Bah, il s'y insère plutôt bien. Et comment ? En tout cas, il nous donne pas à avoir une image folklorisante, quoi, du coteau. Il a l'air de s'insérer un peu avec évidence là-dedans. Voilà, je sais pas si en tout cas c'est sa manière traditionnelle d'en jouer, ou s'il y a eu aussi un travail de transcription et d'adaptation pour cette musique-là. Mais voilà, je pense qu'à une première écoute comme ça, ça semble assez évident, assez naturel.
0: Mmh. Alors, dans un texte que vous avez publié sur Medium, vous dites que s'approprier, c'est faire sien, que vous l'avez toujours ressenti comme un geste créatif, intime, comme bah, apprendre une langue, s'initier à un art, cuisiner un plat, jouer de musique qui nous est transmise. Mais quasi aussitôt, vous dites aussi que cette appropriation n'est jamais un geste neutre. Y a une question qui semble sourdre sous ces affirmations, c'est à partir de quel moment ça pourrait devenir un problème ?
1: Ah, ben ouais, c'est ça que j'interroge, et moi je ne sais pas vraiment toujours. Hein. C'est l'objet du travail de l'artiste d'ailleurs de questionner ça. C'est-à-dire à quel moment on passe en fait d'une relation d'usage. C'est-à-dire à quel moment ces traditions-là, ces instruments-là, ils sont des ressources qui nourrissent un projet personnel, et à quel moment on passe à un autre type de lien qui est possible, qui est une relation avec l'instrument. Et dans cette démarche-là, ça sous-entend de s'être laissé traverser dans un temps long par cette tradition-là, pour en saisir un peu pas que l'instrument comme décor sonore, ou comme timbre, ou comme son, mais aussi avec tous les liens qui font tenir la chose, quoi. Donc aussi dans son langage, dans sa structure, dans ses codes, dans son histoire, dans les rapports qu'il a entretenus avec les autres cultures, dans son évolution. Voilà, ça c'est une autre démarche qui est possible. Et voilà, je dis ça sans qu'il y ait une démarche plus condamnable qu'une autre, hein. C'est pas un jugement, mais en tout cas, moi, c'est cette rencontre-là qui m'intéresse.
0: Parce que moi, j'entends que d'un côté, vous voulez pas être catégorique sur le sujet, en même temps que vous aimeriez quand même trouver des points d'accroche pour stabiliser ce qu'on peut en dire. Vous dites quand même qu'il y a une manière de créer une sorte de frontière entre ce qui est bien et ce qui est pas bien. Vous dites que le malaise commence quand l'appropriation se coupe de la source, qu'elle devient une extraction. Mmh. Vous, ce malaise-là, vous le ressentez devant certaines pratiques?
1: Ouais, ça arrive. Alors, quand est-ce qu'on peut le ressentir? Des fois, c'est pas à l'écoute d'une musique, hein, ou quand on va voir un projet, ou ça peut être ça. Ça peut s'entendre, hein, cette extraction-là. Mais elle se voit dans le processus des fois. C'est-à-dire que je trouve que c'est tout aussi important. C'est-à-dire que la manière de créer, la manière d'approcher ces musiques-là, que de savoir le résultat final, quoi, ce qu'on en fait à la fin, en fait. Et tout ça, c'est voilà, quand est-ce que l'extraction commence? Elle commence quand l'autre, justement, est absent. C'est-à-dire qu'il y a plus de rencontre. Il y a uniquement un instrument qui est utilisé, mais pour son avec des fois beaucoup de bonnes intentions, hein, c'est pas forcément malveillant de la part de ces gens-là, mais en tout cas qui viennent nourrir uniquement le projet personnel. Par exemple, en ce qui me concerne, moi et le gamelan, j'ai pas l'impression d'avoir traversé l'expérience du gamelan dans toutes ces années-là, mais d'avoir été traversé par ça. J'écris, par exemple, j'écris pour gamelan, j'ai l'impression quand même que l'instrument il me répond, qu'il m'autorise certaines choses, qu'il me les refuse, et c'est pas que l'instrument lui-même, c'est aussi toutes ces années d'apprentissage qui ont modelé un langage en moi. Et donc quand j'ai un désir comme ça personnel sur pour l'instrument, sur quelque chose que j'ai envie de créer dessus, avec des idées déjà un peu préconçues, elle rencontre toute cette expérience-là, elle rencontre et l'instrument, elle rencontre le souvenir des gens, le souvenir de ce qu'on a dit, elle rencontre mes lectures, mes voyages, et elle se heurte à ça. Elle se heurte dans une rencontre qui est en tout cas féconde pour moi, qui est pas un étau dans lequel je suis coincé, mais qui vient me créer un espace de contrainte. Et c'est à l'intérieur de ça que les choses naissent, dans un premier temps, et ensuite elles se modifient au contact des autres musiciens, dans le cadre de Polyphème, voilà. Ce premier débat entre moi et l'instrument et la tradition vient rencontrer ensuite les autres et évolue encore. C'est tout un cheminement dont à la fin je me sens plus vraiment maître. C'est comme si la musique m'avait un petit peu échappé et que tout d'un coup elle a une dimension plus collective. Voilà, pas que moi et les autres gens de Polyphème par exemple, mais le Bali, sa musique, les gens là-bas. Bon, l'histoire que j'ai moi avec en tout cas cette île, voilà.
0: Si on écoute un extrait du rêve de Polyphème, extrait de l'album du même titre,

0: Là, par exemple, en quoi est-ce qu'on est censé entendre Bali? On entend bien que Bali transite en vous, nourrit votre langage à vous, mais c'est quand même votre langage à vous.
1: Oui. Enfin, ouais, c'est ça, c'est ce que je disais. Je ne sais pas à la fin qu'est-ce qui... je crois que c'est un truc que j'ai marqué dans le texte, entre ce qu'on soustrait et ce qu'on ajoute. À la fin... La logique, en tout cas propriétaire, de qui a fait quoi, elle est plus claire à la fin de ce processus-là. Et tant mieux, en fait. Si ça aboutit à ça, c'est que pour moi, le processus a réussi, quelque part, quand il nous a échappé.
0: Est-ce que c'est là qu'il y a une sorte d'ambiguïté qui se profile? C'est que, d'un côté, vous comprenez qu'on accuse une appropriation culturelle qui serait de l'ordre de l'extraction, et pour désigner ça, vous dites que quand il y a invisibilisation de la source et donc de l'autre culture, il y a bien comme un problème. Et en même temps, vous parlez d'une dilution.
1: Oui.
0: De votre côté, vous dites, dans cette dilution, dans cette digestion des apprentissages, se crée alors un espace de liberté. C'est-à-dire que la musique balinaise vous a imprégné au point qu'elle s'est diluée en vous.
1: Oui, alors diluée, qu'est-ce que ça veut dire en tout cas pour moi dans mon cas? C'est-à-dire que j'ai des réflexes de pensée, des réflexes techniques, des réflexes d'écriture, et qui viennent pas de nulle part. Qui viennent de là où je me situe, c'est-à-dire dans une sorte de chaîne de transmission de ce qui était avant moi, de ce que je vois, de ce qui se fait aujourd'hui. C'est ça, cette dilution-là, en tout cas. C'est la manière d'arriver à préciser où on se trouve, quoi. Mais c'est pas de l'invisibilisation.
0: C'est quoi la différence alors entre l'invisibilisation et une dilution qui fait que c'est comme si la musique balinaise avait fertilisé votre propre terreau musical, quand bien même ce terreau est à Marseille.
1: Oui, mais disons que dans la forme, en tout cas, de qui se fait avec Polyphème, on l'entend peut-être pas, peut-être ça s'entend pas à l'écoute, mais le matériau est très balinais, lui, est très très balinais, parce qu'on utilise des formes de cette musique-là. Les entrelacements de mélodies, la technique des étouffés, la structure aussi dans des architectures qu'on retrouve aussi à Bali, beaucoup de clins d'œil. C'est tout ça, c'est du vocabulaire qui nous est familier. C'est des ingrédients à partir desquels on élabore un peu notre set.
0: Ah oui, ça suppose d'avoir donc une connaissance profonde de la musique balinaise pour la reconnaître. Donc, ce qui est aussi une preuve que vous ne la folklorisez pas.
1: Oui, j'espère pas.
0: Mais
1: oui.
0: Mais quand vous dites j'espère pas, ça veut dire que au moment même de travailler musicalement, vous faites attention à ne pas?
1: Non, non, non. Je fais pas attention parce que je crois que la démarche même ne me viendrait pas à l'esprit dans l'écriture, en tout cas. Enfin, je veux dire pour folkloriser le gamelan, il faut. Ça suppose quand même de pas le connaître et de projeter une image qui est fantasmée. Donc fantasmée via l'image qui s'en est exportée de Bali. Et c'est vrai que nous, on est plusieurs dans le groupe à pas avoir cette image-là parce qu'on l'a vécu de l'intérieur à Bali. Donc voilà, c'est simplement une impossibilité. Je saurais pas comment la fantasmer parce que moi, je l'ai vécu de l'intérieur à Bali.
0: On pourrait presque s'interroger en termes de territoire de questionnement, puisque le moment de faire de la musique, finalement, n'est peut-être pas le meilleur moment pour se poser la question, puisqu'il s'agit de se laisser traverser par les cultures qu'on met en jeu et entre elles, tandis que c'est toujours dans un deuxième temps, en quelque sorte, que arrive ce moment où vous écrivez, là, dans Medium, la question de l'appropriation ne concerne pas seulement les artistes, elle engage aussi le public et les lieux de programmation et de diffusion, comme beaucoup d'artistes qui traversent ces questions. Je chemine sans certitude et me méfie de celles et ceux qui en ont. En quoi ça engage le public? Ou du moins, comment est-ce que le public s'engage dans la question?
1: Je pense que c'est un peu... Le public est engagé via les programmations qui sont proposées et le choix qui fait lui d'aller voir tel ou tel projet. Et après, le public, lui, véhicule aussi une image de ce qu'il a vu. Il véhicule, il le fait circuler aussi. C'est, en fait, c'est une, pour moi, c'est une espèce de chaîne de responsabilité. Et les artistes en ont une, les diffuseurs en ont aussi, les chercheurs également, et le public aussi. Et c'est une sorte de boucle.

0: C'est aussi l'Occident qui a reproduit une forme d'appropriation et pensant s'en prémunir, c'est-à-dire en s'interdisant aussi aujourd'hui, alors je pense pour des questions de culpabilité aussi postcoloniale et beaucoup d'autres choses, mais en s'interdisant de toucher à ces cultures-là, de peur de les déformer, de peur d'en dire quelque chose de faux et de peur de les détourner.
1: Et dans cet excès de précaution, il y a un risque de les vitrifier et justement les mettre sous verre, vous dites.
0: Ouais, oui. Alors.
1: Donc de les asphyxier.
0: Et de les asphyxier. Mais paradoxalement, c'est ce que Bali a déjà connu. C'est-à-dire que Bali a toujours, les Balinais ont toujours été ce qu'on a voulu qu'ils soient. Ils l'ont subi pendant la colonisation hollandaise, parce que c'était une colonisation très particulière où. Où Bali a été présenté un peu comme un musée à l'Occident. Et donc on travaillait cette question-là pour figer les Balinais dans cette tradition-là, jusqu'à leur imposer un certain nombre de cérémonies, jusqu'à fixer par écrit ce qu'on appelle la date, leur tradition, le gamelan. On leur demandait de venir jouer en Occident et de faire des tournées, mais de les faire en costume balinais. Et donc c'était une première vitrification qui a ensuite été reprise par l'Indonésie, quand le pays est né en 45, qui avait besoin de Bali pour en faire sa vitrine culturelle, la commercialiser. Voilà. Et puis ensuite une troisième étape via le tourisme de masse. Donc finalement, Bali a toujours dû répondre de ce qu'on attendait de lui et d'adapter sa culture, sa musique, ses arts à la demande. Voilà. Et aujourd'hui, l'Occident voudrait, comment maintenir cette image un petit peu intacte d'un paradis perdu qui a lui-même été fabriqué, en fait. Donc voilà, les Balinais ont toujours été un petit peu absents de leur destin, quoi. Ils ont toujours dû eux-mêmes se réapproprier. Il y a eu un mouvement comme ça un petit peu réciproque, leur culture, pour qu'elle corresponde aux attentes en même temps qu'elle puisse survivre.
1: Vous avez travaillé avec Dewa Alit, donc qui est maître du gamelan traditionnel balinais contemporain, et à qui vous empruntez ces mots. La musique balinaise a toujours été un mouvement. Pour moi, créer aujourd'hui signifie poursuivre ce mouvement. Je ne veux pas seulement préserver le passé, je veux faire une musique qui soit balinaise mais nouvelle. La tradition n'est pas un musée, c'est une énergie vivante.
0: Ben oui, voilà. C'est-à-dire que Dewa Alit, c'est un. C'est une figure un peu contestée hein, à Bali.
1: Pourquoi ? Parce que justement, il remue les formes telles que elle voudrait s'auto-traditionnaliser.
0: Oui. Et parce qu'il revendique, un statut de créateur. Et comme l'ont été des tas d'artistes balinais avant lui, et le fait que cette musique-là, elle a subi des évolutions sur évolutions. Et qu'il se situe là-dedans, dans ce chaînon-là, et qu'on lui refuse un peu parce que la labellisation des Balinais passe par leur programmation à l'étranger, où on fait venir des troupes pour jouer de la musique traditionnelle balinaise, et on l'accepte que dans ce cadre-là, globalement. Hein, je caricature un peu parce que il est venu jouer à la Bourse du Commerce à Paris, donc il a quand même une scène qu'il trouve un petit peu plus facilement, bizarrement, aux États-Unis qu'en Europe. Il joue pas à Bali, en fait, son groupe Saloukat. Ne trouve pas de son public à Bali et ni dans les lieux de programmation, difficilement en Indonésie. Et pour lui, c'est ça son combat, c'est de faire reconnaître que cette musique-là, qui est une musique qui est très particulière, qui est à la fois extrêmement balinaise et totalement contemporaine et radicale, est une évolution de la musique

mon ancien prof de zarb. Moi, j'avais travaillé le zarb pendant des années, le zarb iranien, et qui est décédé il y a très peu de temps, Jamshid Chimirani. Pour lui, la limite, dans le cadre des relations interculturelles, comme ça, il n'y avait pas d'autre limite que celle de la rencontre avec d'autres êtres humains. Voilà, ça a l'air d'être une affirmation un peu toute simple, comme ça, mais je crois qu'elle dit beaucoup de choses sur les limites de cette appropriation, quoi. C'est-à-dire que tant que les choses se jouent en relation avec les cultures, en relation implicite ou explicite, en interne, dans le processus, dans le résultat, mais tant que cette relation-là existe et est vivante, elle peut aller très loin. Elle peut aller très loin. Et dès qu'elle n'existe plus, on parlait du malaise tout à l'heure, c'est là que le malaise commence, je trouve. Voilà.

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1: Bonjour à toutes et à tous, une très belle fête à toutes les Juliettes. Oui, c'est un très joli prénom. Aujourd'hui, je vous emmène du côté de Chantel. Là-bas se déroule depuis 2021 chaque été des fouilles archéologiques. Cela se situe au Moulin des Pierres et au Grand Moulin de Chantel. C'est juste en dessous de l'abbaye. Des moulins qui racontent une histoire, celle de ceux qui ont travaillé le long de la Bouble et qui ont encore beaucoup de choses à nous révéler. Cet important chantier est mené par le service d'archéologie préventive du département et régulièrement, eh bien, il y a des animations, soit sous forme de conférences, soit sous forme d'accueil du public directement sur le site. Et pour nous en parler, eh bien, celui à qui ce sujet tient tant à cœur, c'est Eric Yeni. Eric, travaille dans ce service de la SPADA et il est également passionné par cette histoire des moulins. Je vous propose donc de le retrouver. Nous sommes sur le site des fouilles, devant nous ce moulin, mais aussi un mystérieux carré recouvert de tôle. On va vous en dire un peu plus dans quelques instants. Mais tout d'abord, Eric, pourquoi de telles fouilles ?
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2: Alors, Eric Yeni, je suis archéologue au conseil départemental de l'Allier. Et donc, tous les étés, je fais cette fouille qui est une opération programmée, c'est-à-dire que c'est moi qui l'ai lancée, avec le soutien financier du conseil départemental, avec le soutien de la DRAC, financier aussi. Et donc, j'accueille des bénévoles et étudiants. Donc, cette année, on en a 9, voilà, qui viennent de différentes universités de France. Et en plus, une étudiante canadienne.
1: Alors ici, nous sommes au pied de l'abbaye de Chantel, dans un lieu que lorsqu'on connaît la Bouble, on connaît bien aussi, ces fameux moulins, des moulins qui ont été très présents tout au long de la Bouble. Et celui-là en particulier vous pose question. Alors pourquoi déjà lancer un programme sur très présent tout au long de la Bouble et celui-là en particulier vous pose question. Alors pourquoi déjà lancer un programme sur ce secteur en particulier ?
2: Alors,

0: Toute cette parcelle de terrain d'un bout à l'autre du Bief appartient au conseil départemental, donc on a l'accès en entier. Et en fait, c'est pas si fréquent en France d'avoir tous ces facteurs qui s'alignent, c'est-à-dire d'avoir la maîtrise complète du terrain, d'avoir un site qui n'est pas trop abîmé, c'est-à-dire qu'il n'a pas été transformé en résidence secondaire, il n'a pas été recouvert par l'urbanisme, il n'a pas été rasé parce qu'il gênait, par exemple, pour des travaux agricoles. Il est resté tel qu'il s'est arrêté dans les années 1890. Bon, après, les bâtiments ont effectivement servi de leur cale agricole, mais sans être tellement modifiés, quoi. Et donc, on a cette chance-là. Et en fait, pour des moulins hydrauliques en France, c'est relativement rare d'avoir tous ces avantages qui se combinent.
1: Parce que vous parliez de moulins restaurés, on en a quelques-uns qu'on peut retrouver le long de la Bouble, justement, et notamment pas très loin d'ici, aussi dans les sous-bois vers Vernus. Bref, on a des traces, mais celui-là est intéressant particulièrement parce qu'il est dans son jus, vous l'avez dit. Lorsque vous avez entamé les fouilles en 2021, Eric, est-ce que vous attendiez à des choses en particulier? Est-ce que vous supposiez des choses?
0: On savait déjà que les moulins étaient là, hein, et les fouilles ont été initiées en 2021 parce que le service environnement et activité de pleine nature du conseil départemental avait lancé des programmes de mise en valeur. Donc c'est motivé par ça qu'on est venu, et en fait le service environnement nous a bien accueillis alors qu'on venait un peu perturber leur programme, puisque tout de suite quand les archéologues arrivent, ils retardent tout. Ils disent attention, touchez pas à ça. Faut d'abord qu'on étudie. Mais finalement, tout le monde a été content parce qu'on leur apporte des données. On leur apporte des données scientifiques, des données de première main pour leur dire, pour leur dire comment ces moulins ont évolué, à quoi ils ressemblaient, à quoi est-ce qu'ils ont pu servir. Et donc finalement, c'est très bien pour la mise en valeur du site. C'est pour ça qu'on a tous les panneaux à l'entrée qui explique ce qui a pu arriver à ces moulins au cours de l'histoire. Il faut savoir que ces moulins, ils ont au minimum 500 ans d'histoire. C'est-à-dire que la mention la plus ancienne de ces moulins identifiable, elle date de 1428, et ils ont fonctionné jusqu'en 1890. Et en 1428, cette mention indique un conflit entre un moulin qui vient de se construire et un autre qui existait déjà et qui appartenait aux religieux qui étaient à l'abbaye de Chantelle. Il y avait déjà un prieuré avec des religieux au château, à l'endroit où se trouve l'actuelle abbaye. Et donc, il y a eu un conflit avec un moulin déjà existant. Ça veut dire qu'en fait, ça remonte à encore plus anciennement. Donc en fait on a, c'est pour ça que je dis on a au moins 500 ans, mais c'est probablement beaucoup plus, peut-être 600, 700 ou 800 ans d'histoire, ce qui ne serait pas surprenant puisqu'on sait que dès l'époque romaine les moulins hydrauliques sont connus en France et il y en a qui tournent. Donc ceux-là, un des objectifs de la fouille, on n'est pas sûr de pouvoir le remplir, mais c'est de savoir si on va déterminer la date de la première construction de ces moulins. Le Bief, on n'a pas réussi à dater sa construction. On a un stade de ce Bief qui est daté, puisqu'on a pu dater un bois à l'entrée du Bief. Il y a un très beau radier aménagé qu'on a trouvé en 2021. Et il y a des pièces de bois au fond de ce radier. Et on a daté ce bois de la deuxième moitié du XVIIe siècle, c'est-à-dire après 1650. Donc a priori, l'entrée d'eau et la digue qui sont à l'entrée du Bief sont de cette période-là. Mais évidemment, c'est une réfection. Le Bief a probablement été refait plus ou moins largement à cette période, mais on sait parfaitement que les moulins existaient avant. Donc on a les derniers états. Maintenant, reste à savoir depuis quand il y en avait, combien de moulins se sont succédés, combien de bâtiments ont été construits, ont été remplacés par d'autres, et tout ça. Donc on espère pouvoir remonter aux périodes les plus anciennes de fonctionnement de ces moulins. Si elles existent encore, parce que ça c'est le risque de l'archéologie, si ça se trouve, les périodes les plus récentes ont complètement raboté les périodes les plus anciennes. C'est un risque, mais on est obligé de le prendre.
1: Alors quand on imagine ici ces

0: Là, on a la Sioule en proximité. Est-ce que cette Sioule déjà a changé son cours en fonction de l'évolution des moulins? Est-ce que ça, c'est quelque chose qu'on peut déterminer? Est-ce que ce paysage a changé? Est-ce que la végétation que l'on voit actuellement était absente? Finalement, est-ce que ce contexte est très différent de celui qu'on connaît aujourd'hui?
1: Alors d'abord, permettez-moi d'apporter une petite correction. C'est la Bouble qui
0: La boue.
1: passe, qui passe, qui est un affluent de la Sioule. Alors oui, alors le paysage a changé, tout simplement parce que l'exploitation du territoire, mais ça c'est une généralité qu'on peut dire pour toute la France, hein, et probablement au-delà, le territoire a changé, en gros, depuis la révolution industrielle. C'est-à-dire que avant le milieu du 19e siècle et un petit peu jusqu'à la fin du 19e siècle, tous les paysages étaient aménagés. Il faut savoir par exemple qu'en ce moment, on a plus de forêts en France qu'à l'époque gauloise, tout simplement parce qu'il fallait nourrir les gens, donc toutes les parcelles exploitables et cultivables étaient exploitées et cultivées. Donc il n'y a aucune raison que les bords de la Bouble aient échappé à la règle. Donc ce beau paysage arboré qu'on a maintenant était probablement très différent jusqu'au moins, je dirais, au milieu du 19e siècle. On le voit sur le cadastre ancien, où tout était en culture. Il y a des chènevières, par exemple, qui étaient mentionnées. Alors je les cite particulièrement parce qu'elles sont intéressantes. Les chènevières ou canebières pour le sud sont des plantations de chanvre. Le chanvre était une matière première très importante, notamment pour la marine royale. Donc on a des chènevières autour de nos moulins, tout autour, à l'endroit où maintenant il y a des forêts, et ces chènevières étaient utilisées donc pour fabriquer la fibre de chanvre, et on sait que cette fibre de chanvre était traitée dans nos moulins, là où on est en ce moment, tout simplement parce que le cadastre de 1836 mentionne un des bâtiments, celui devant lequel on est, là, qui est à moitié bâché, comme une maillerie. Une maillerie, c'est un endroit où le chanvre est traité. On appelle ça maillerie parce qu'on foule le chanvre avec des maillets pour séparer les fibres et fabriquer après soit des cordages, soit du tissu.
0: Et justement, c'est là où vient l'archéologue et votre travail. Ce sont les découvertes autour de ce moulin qui peut-être justement vont amener de l'eau à votre moulin, si je puis me dire exprimer ainsi. Dans cette nouvelle campagne de fouilles, vous avez relancé donc l'année dernière une campagne triennale avec l'espoir de découvrir encore d'autres choses sur cette histoire. Alors ici, on va peut-être ce qu'on voit, le moulin que nous avons devant nous, déjà son toit. Est-ce que c'est un toit que l'on pouvait retrouver à l'époque, ou c'était un toit qui a été fait parce qu'il fallait couvrir le bâtiment?
1: Alors là, ce bâtiment dont vous parlez a été en partie restauré pour le protéger, avec un toit très pentu. La restauration a été faite en s'inspirant d'une carte postale du début du XXe siècle. Donc, ce toit reprend la morphologie du bâtiment, au moins, disons, du 19e siècle et du début du 20e siècle. Pour les périodes plus anciennes, difficile à dire, mais c'est pas du tout absurde. Alors, plus près de nous, on a un bâtiment qui est plutôt ruiné, et celui-là, en fait, pareil, au début du XXe siècle, il était relié avec l'autre. Le toit passait par-dessus le bief, la roue était couverte, et en fait, on avait une espèce de bâtiment à deux jambes qui passait par-dessus le bief. Pour les périodes plus anciennes, c'est plus difficile à dire parce que ben, les toitures, on les retrouve pas, c'était du bois. Donc, on est obligé de travailler avec les éléments qu'on trouve. Peut-être qu'on trouvera des éléments qui nous donneront des informations. Mais en tout cas, pour les périodes les plus anciennes, ce qu'on a, c'est les bases de murs, puisque les deux bâtiments qu'on a là, leurs ouvertures avec des petites fenêtres, avec des décors à chanfrein, une porte en anse de panier, on a pu les dater. Par exemple, par analogie avec la malle coiffée, hein, on retrouve un peu les mêmes éléments, et on a plutôt des éléments là qui seraient du 15e, 16e. Donc, on a peut-être un bâtiment dont les murs, ou en tout cas une partie des murs, date du 15e, 16e. On a retrouvé des murs plus anciens à la base, donc pour des périodes encore plus anciennes. Après, la couverture, c'est quelque chose qui se remplace régulièrement, hein, ça s'entretient. Et au cours des époques, les méthodes de charpente ont changé. Donc pour la couverture, je peux rien vous dire, mais en tout cas pour les murs, on a quand même quelques éléments.

0: Alors des murs que l'on redécouvre progressivement, ça c'est le fruit des campagnes de sondage que vous avez effectuées ces dernières années depuis 2021. Vous avez patiemment reconstitué, on voit ici devant nous justement, et on va reparler, il y a une sorte, alors pour nos auditeurs j'explique, c'est une sorte de grand trou là, comme ça recouverte avec une tôle, mais en fait c'est bien plus que ça, on va le voir tout de suite. Et puis on a un puits à proximité et encore un autre pan de mur sur notre gauche. Alors là, on est quoi? Sur des bâtiments d'habitation? On est sur un complexe? Expliquez-nous un petit peu, Eric.
1: Alors en fait, on est sur plusieurs bâtiments qui se sont ajoutés les uns aux autres au cours du temps. C'est-à-dire que le bâtiment qui est à notre gauche, qui est quasiment entièrement détruit, lui, c'est un bâtiment d'habitation qui date, en tout cas, qui ne figure pas sur le cadastre de 1836. Donc il a été construit dans la deuxième moitié du 19e siècle pour servir d'habitation et donc là on est dans un stade tardif de l'occupation. On a cet autre bâtiment qui est disons dans un état moyen avec une couverture provisoire qui lui est venu se rajouter un peu avant, parce que lui, il est sur le cadastre, et on a à côté les bâtiments qu'on a pu déterminer étant du 15e ou du 16e siècle. Donc là, on voit tout à la fois, mais il faut savoir que ces bâtiments sont arrivés l'un après l'autre à des stades différents de l'évolution de ces moulins. Alors si vous voulez, je vous parle de ce grand trou dont vous parlez. Alors ça a été la surprise de l'année des années 2023-24, c'est-à-dire que en fait c'est un grand bassin très très bien construit, très soigneusement réalisé, avec un double mur et une double étanchéité. Entre les murs, on a 20 cm d'argile jaune sur toute la hauteur, et à l'intérieur du bassin, on a encore un enduit de mortier rose. C'est un enduit qui est connu dès l'époque romaine et qui sert à faire des bassins étanches. C'est-à-dire qu'on mélange de la tuile et de la brique pilée avec de la chaux et ça fait un enduit étanche. Donc ce bassin, en fait, il figure nulle part, on ne sait pas ce que c'est. Et les hypothèses qu'on a, l'hypothèse pour l'instant la plus plausible, c'est qu'il servait à du tannage. Il n'est pas sur le cadastre napoléonien et on se demande bien pourquoi il n'y est pas, parce qu'il a été comblé à la toute fin du 19e siècle. Alors ça on le sait parce qu'on a retrouvé plein de vaisselle dedans, exactement la même vaisselle qu'il y a dans les meubles de famille, de toutes les familles qui sont autour, je pense, c'est-à-dire vraiment de la porcelaine de Gien, enfin pas de la porcelaine, de la faïence de Gien, de Sarreguemines, de Limoges, donc vraiment de la vaisselle tout à fait typique jusqu'en bas. Ça veut dire qu'il a été comblé assez vite, volontairement, à un moment ils ont fait le choix de le reboucher. Et ça, c'est, vu la vaisselle qu'on a, ça a été fait vraiment à la toute fin du 19e siècle, hein, puisque on a de la vaisselle même de la fin du 19e. Et on suppose que ce bassin n'a pas servi très très longtemps, tout simplement parce qu'il n'a aucune trace de réparation. Quelque chose comme ça, surtout s'il a servi à du tannage, c'est quand même des bacs qui subissent pas mal de contraintes, notamment avec les produits qu'on met dedans. S'il avait servi longtemps, il aurait eu des réparations, il n'y en a aucune. Donc il a été fait, il a servi, il a été très très peu modifié et il a été rebouché. Donc on suppose que ce bassin a été construit peut-être à la toute fin du 18e ou plus probablement au début du 19e siècle pour faire du tannage, et c'est quand même très grand, hein, il fait 25 mètres carrés, il fait 1,50 m de profondeur, il faisait peut-être un peu plus puisque le haut a été un peu arasé, donc ça fait déjà un grand truc. Alors pourquoi est-ce qu'il n'est pas sur le cadastre napoléonien alors que quand le cadastre napoléonien a été fait, nécessairement le bassin était là? On ne sait pas. C'est parti des mystères à résoudre.
0: Donc des mystères à résoudre que vous allez peut-être résoudre justement sur cette nouvelle campagne de fouilles, puisque là aujourd'hui, votre idée est d'aller un peu plus loin, de travailler avec d'autres engins également. Vous avez beaucoup fait à la main, vous avez beaucoup fait de manière mécanique. Là aujourd'hui, vous faites appel à la technique. Pourquoi? Parce que vous supputez que tout autour de ce bassin, il y a peut-être les explications de son existence et pas que.
1: Alors oui, on espère. Aujourd'hui, une pelle mécanique doit arriver là, incessamment. On va s'en servir pour décaper le terrain, effectivement, de part et d'autre du bassin, et essayer de voir des structures qu'on n'aurait pas encore vues. Alors, on ne sait jamais. Peut-être qu'on va découvrir des structures qui vont nous permettre de confirmer, par exemple, l'hypothèse du tannage, si on trouve d'autres bacs. Là, ce sera de plus en plus probable, hein. Les bacs de tannage, on sait bien à quoi ça ressemble. Par exemple, à Arion, on en a fouillé. Il y a tout le quartier de la tannerie encore, qui lui aussi est très beau et dans son jus. Donc, les bacs de tannage, on sait bien l'identifier. Donc, on ne sait jamais. Si on trouve d'autres bacs, peut-être qu'on pourra confirmer l'hypothèse du tannage, mais peut-être qu'on va trouver d'autres structures liées à d'autres états plus anciens du moulin qui vont nous apporter d'autres réponses. Ça, quand on commence à ouvrir le sol, on peut jamais savoir ce qui va en sortir. Jusqu'à présent, on est allé de surprise en surprise. À chaque fois qu'on ouvrait quelque part pour répondre à une question, on avait une réponse qui posait encore plein d'autres questions. L'archéologie, c'est souvent comme ça. Donc on verra bien. Mais ce qui est sûr, c'est que pour avoir des réponses, il faut décaper la terre, il faut regarder ce qu'il y a dessous, et c'est ce qu'on va faire cette semaine avec une pelle mécanique.
0: Peut-être avec l'espoir, pourquoi pas, de retrouver, on a du 15e siècle ici, pourquoi pas aussi du 15e siècle sous ce sol qui est bien caché. Alors on parle des gros ensembles que vous avez redécouverts, il y a aussi, vous l'avez parlé, ces tessons de céramique, de poterie. Alors là, ok, 19e siècle, mais vous en avez remonté beaucoup plus loin, qui explique aussi finalement la vie qui pouvait être menée ici. Alors on imagine une vie pas forcément évidente, une vie rude aussi, dans un contexte qui peut être humide avec la boue qui pouvait déborder aussi. On imagine que les conditions étaient quand même complexes ici.
1: Alors oui, je pense que ça dépend un peu des époques, mais effectivement, vivre en bord de cours d'eau comme ça, comme la Bouble, on sait par exemple que dans les années 1840, il y a eu des inondations tout à fait spectaculaires qui ont noyé le rez-de-chaussée des moulins, qui ont probablement d'ailleurs contribué à l'abandon du site, parce qu'on a trouvé des traces, des grosses traces de dépôts de sable dans le bief qui sont manifestement arrivées d'un seul coup et probablement à cause d'une grosse inondation. Donc voilà, alors le 19e et le début du 20e laissent une quantité astronomique d'objets, tout simplement parce que c'est le début de la période industrielle, il y avait énormément de production et les gens avaient énormément d'équipements. On a retrouvé de la vaisselle, des couverts, des louches, des morceaux de poêle en fonte, énormément de tuiles, d'assiettes et de choses comme ça. C'est normal. Quand on est dans un site avec des niveaux d'occupation 19e et 20e par-dessus, ça se passe toujours comme ça. Il y a une quantité astronomique d'objets. Après, on a trouvé, alors les niveaux, on a les bâtiments 15e, 16e, mais on n'a pas de niveau encore d'occupation de cette période-là qui se montre de façon évidente, c'est-à-dire qu'on a un peu de céramique, mais de la vaisselle aussi, vraiment de la vaisselle commune de tous les jours qui est un peu sortie. Mais par contre, dans des couches un peu plus profondes, notamment sous ce bassin, là on a des niveaux véritablement médiévaux, c'est-à-dire 13e, 14e, avec de la vaisselle de cette période-là. Alors ces niveaux sont peut-être des dépotoirs, c'est-à-dire que il y a beaucoup de choses, il y a beaucoup d'ossements mélangés, donc on peut déjà avoir une idée de ce qu'ils mangeaient, mais rien de très original, ces animaux de la ferme, du bœuf, du mouton, du cochon. Et on a des morceaux de vaisselle très cassés, des petits tessons, ce qui laisse à penser que c'était probablement, en fait, on a des niveaux de dépotoir, c'est-à-dire qu'ils jetaient la vaisselle cassée, et puis voilà, faudrait qu'on trouve des choses un petit peu plus structurées, éventuellement des bâtiments. Mais par contre, ce qui est intéressant, c'est que sur certains de ces tessons, on a ce qu'on appelle des caramels de cuisson, c'est-à-dire qu'on a des matières qui ont été cuites dans les récipients qui sont encore restés collés sur les tessons. Alors les analyses sont pas encore faites, mais en analysant ce genre de tessons qui ont l'air minuscules et un peu sales et noircis, en fait, on va peut-être avoir des informations sur ce que les gens cuisinaient, tout simplement. C'est-à-dire qu'on va peut-être retrouver des traces de céréales ou de graisses animales qui se sont prises dedans, et là, on pourra avoir une idée de ce qu'ils préparaient au quotidien, quoi.
0: Vous parlez de cette période du XIIIe, XIVe siècle. Avant, vous pensez pouvoir remonter ou pas ? Est-ce qu'on a eu une occupation gallo-romaine, à votre avis, ici ?
1: Alors, c'est tout à fait possible, tout simplement parce que nous avons ce qu'on appelle un bruit de fond. Un bruit de fond, ça veut dire qu'on a des éléments plus anciens qui traînent un peu dans d'autres niveaux. Par exemple, quand on fait un remblai, eh ben, on prend de la terre à un endroit, on bouche un autre, et dans cette terre qu'on prend, eh ben, il y a des tessons de périodes plus anciennes. Et dans tout le site, on a un bruit de fond gallo-romain, pas très fort, mais il y en a partout. On a de la tuile gallo-romaine dans les niveaux 13e, 14e, on en a dans les niveaux plus récents. On a trouvé deux meules manuelles, ce qui est un peu surprenant de trouver des meules manuelles dans un moulin hydraulique. Faire un moulin hydraulique, c'est justement pour se dispenser l'effort de moudre manuellement. Mais on a trouvé deux meules manuelles qui, elles, ont un aspect typiquement gallo-romain. Alors, elles peuvent être aussi du tout début du Moyen-Âge, puisqu'on avait un peu les mêmes. Mais on a aussi trouvé un fond d'amphore près de l'entrée de la digue. Alors, pas du tout dans des niveaux gallo-romains, mais ça veut dire qu'il traîne des vestiges gallo-romains par ici, et qu'il entraîne depuis longtemps, puisqu'on en trouve aussi dans les niveaux médiévaux. Donc il est tout à fait possible qu'on ait une occupation gallo-romaine. Alors après, même si on trouve, par exemple, la trace d'un bâtiment gallo-romain sous les bâtiments médiévaux, encore faudra-t-il démontrer que ces bâtiments gallo-romains sont des moulins. Ce sera une autre paire de manches. Mais en tout cas, une occupation gallo-romaine tout à fait probable dans le coin. Et puis aussi, depuis l'époque gallo-romaine, on sait que on a des occupations du tout début du Moyen-Âge, puisque le château de Chantelle, qui est au-dessus de nous, lui, il existe dès le début du Moyen-Âge, puisqu'on a une mention du passage de Pépin le Bref, hein, dans le château. Et on a trouvé quelques objets dans les niveaux du 12-13e, beaucoup plus anciens, c'est-à-dire aux alentours du 6e, 7e siècle. C'est encore un autre bruit de fond, un bruit de fond gallo-romain et un bruit de fond du tout début du Moyen-Âge. Mais ça, pour le début du Moyen-Âge, rien d'étonnant avec ce château qui est présent depuis cette époque-là.
0: Donc encore beaucoup à découvrir. Ici, justement, je parlais d'une nouvelle fouille triennale. C'est combien de temps vous envisagez encore ? Quels sont aujourd'hui vos moyens à plus ou moins long terme, Éric Henny ?
1: Alors, là, on est en cours de triennale. On est dans la deuxième année donc d'un programme de 3 ans qui a commencé l'année dernière et qui va se terminer l'année prochaine. Après, on ne sait pas. C'est une question de subvention, de moyens qu'on nous accordera. On sait qu'en ce moment, les subventions, elles se font de plus en plus rares. Et en fait, il y a beaucoup de chantiers qui sont handicapés parce qu'ils n'en ont pas. Il y a des chantiers qui sont annulés à cause de la subvention. Il y a d'autres problèmes, c'est-à-dire que cette année, par exemple, on a un de nos bénévoles qui est venu ici plus tôt que prévu parce qu'il devait aller sur un autre chantier qui, lui, a été annulé à cause de la sécheresse, parce que l'endroit a été jugé dangereux parce qu'il était dans une forêt et qu'il a été estimé dangereux d'installer une équipe pour travailler dans cette forêt à cause des risques d'incendie. Donc, on va déjà essayer de finir cette opération triennale, et après, on espère que ce sera continué, parce que c'est vraiment un site, comme j'ai dit, il y en a assez rare en France, des moulins en France fouillés, il y en a quelques-uns, hein, mais en fait pas beaucoup par rapport à la quantité de moulins qui pouvaient fonctionner en France. Et des sites aussi bien conservés que celui-là, aussi faciles d'accès et où on n'a pas de problème de propriétaires réticents et tout ça, il y en a encore moins. Et donc j'espère que le programme va continuer, mais là je ne peux faire que des vœux là-dessus. Et pour l'instant rien de sûr.
0: Et encourager le public aussi à venir vous voir, parce que c'est aussi l'un des buts de ce chantier, c'est de l'ouvrir. Vous organisez donc toutes les semaines en fait des rencontres autour de ces fouilles.
1: Absolument. Alors il y a deux rendez-vous par semaine. Le mercredi soir, donc on a des conférences d'archéologie où je fais venir des collègues qui travaillent dans le département pour venir montrer leurs fouilles. Donc là, ce sera à la mairie de Chantelle. Et sur le site lui-même, il y a une visite guidée tous les jeudis matins à 11h.
0: De quoi voir, comprendre et surtout saisir ce patrimoine qui est le nôtre ici en Bourbonnais et son potentiel. Et pourquoi pas vous encourager également à continuer ces fouilles en faisant appel au pouvoir public. Merci beaucoup Éric Yenny. Et donc rendez-vous ici au pied de l'abbaye de Chantelle. C'est relativement accessible pour tous et surtout c'est absolument passionnant parce que je suis sûre que vous avez encore plein de choses à nous raconter. Merci beaucoup.
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0: Notre chronique Livrez-vous s'invite pour tout l'été à la médiathèque de Saint-Pourçain sur Sioule. Et aujourd'hui, eh bien, nous allons découvrir un univers que vous avez adoré, Emma. Cet univers, c'est celui d'une bande dessinée, La Mourante.
1: Oui, alors aujourd'hui, je vous emmène faire un tour du côté du rayon bande dessinée pour vous présenter mon tout premier coup de cœur BD de l'année 2026. Donc préparez-vous, car c'est le genre d'ouvrage impossible à lâcher qui se dévore d'une traite. Donc cette BD s'intitule La Mourante de Pierre Alexandrine, publiée chez Glénat en 2025. C'est la toute première BD de l'auteur qui a écrit donc le scénario et a réalisé toutes les illustrations. En cela, moi je trouve que c'est un véritable coup de maître. C'est une œuvre parfaite pour les adultes, les ados, donc je dirais à partir de 16 ans plutôt. Tout commence par une rupture brutale, donc Zayn est dévasté, Louise vient de le quitter, alors que tout semblait absolument parfait dans leur couple. C'est à ce moment précis, pour expliquer son geste, que Louise va lui révéler ce qu'elle est réellement, donc une amourante. Mais alors, qu'est-ce que c'est qu'une amourante? C'est une créature fantastique et un brin fantasque qui se nourrit exclusivement d'amour. Donc Louise peut rester jeune éternellement et traverser les siècles à une seule condition, être aimée. Mais l'histoire cache un piège cruel, parce que si elle choisit d'aimer en retour, elle se met à vieillir comme n'importe quel humain. Donc à travers cette idée originale, la BD nous plonge dans une atmosphère fascinante et pose de grandes questions. Donc qu'est-ce que l'amour? Faut-il choisir de s'attacher, donc au risque de souffrir, ou s'interdire d'aimer pour se protéger? On y parle aussi de la peur de vieillir et de l'obsession de plaire avec une justesse folle. Donc c'est un voyage visuel sublime, mais ce qui m'a vraiment émerveillée en tant que bibliothécaire, c'est le voyage incroyable que nous offre l'auteur. On traverse le temps et les époques pour suivre l'évolution de Louise, donc depuis sa naissance en tant que simple paysanne pendant la guerre de Cent Ans, jusqu'à nos jours. Donc on voyage à Paris, à Venise, en Russie, et visuellement moi j'ai trouvé que c'était une claque. Les planches sont sublimes, l'atmosphère est envoûtante. Donc pour moi, c'est le tiers et gagnant, donc l'histoire, les personnages et les couleurs forment une alchimie parfaite. Donc en bref, c'est une histoire d'amour magnifique, originale et profondément touchante.
0: Et je valide complètement votre choix, c'était le vôtre, Emma, ici à la médiathèque de Saint-Pourçain-sur-Sioule, choix que l'on peut bien sûr emprunter. Merci à vous.

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0: 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Bonjour à tous. Cette semaine, je vais vous parler de la naissance en France du Code de la route et de quelques grandes dates associées. Il y a très longtemps, la circulation, alors exclusivement attelée, était régie par la loi sur la police du roulage et des messageries publiques du 30 mai 1851. Celle-ci était accompagnée de nombreux décrets d'application. Puis, de 1865 à 1866, divers textes réglementent l'utilisation des locomotives routières à vapeur. Mais à partir de la fin du 19e siècle, l'industrie du véhicule automobile se développe très rapidement, après l'invention du moteur à explosion et une série d'autres innovations telles que les pneumatiques et les systèmes de freinage. Il devient nécessaire de réviser les règles de circulation pour s'adapter à la situation et unifier les divers règlements existants. Le décret sur la circulation des automobiles paraît donc le 10 mars 1899 et fixe quelques essentiels principes dont la nécessité de prescriptions techniques concernant les freins, la sécurité des moteurs et des réservoirs, la disposition des appareils de conduite, la précision de la direction, etc. etc. La mise en service du véhicule exige une autorisation sur avis favorable du service des mines. La conduite nécessite un permis, accordé après examen. La vitesse des véhicules est limitée à 20 km/h en ville et 30 km/h en rase campagne. Ces grands axes seront complétés en 1901 par la nécessité du port d'une plaque minéralogique, la loi sur le délit de fuite n'apparaissant qu'en 1908. La proposition d'instauration d'un code de la route est formulée en 1904 par Jules Périgot, vice-président de la Fédération des Automobile Clubs. Cette proposition est adoptée par cette fédération en décembre 1905, lors du premier congrès international de tourisme et de circulation automobile sur route. Ce projet de code de la route propose notamment la priorité à droite. Un projet de loi gouvernementale sur le retrait du permis de conduire et l'augmentation des contrôles est déposé le 12 mars 1908. Mais le projet définitif avorte en 1909. Nous le savons tous, il renaîtra de ses cendres. En 1907 et 1908, des décisions de la Cour de cassation suppriment le droit des communes à imposer des limites de vitesse hors de l'agglomération proprement dite. Les contrôles de vitesse en rase campagne sont donc abandonnés et les vitesses supérieures à 30 km/h bénéficient de fait d'une tolérance avérée. Un décret du 1er juin 1909 instaure une commission temporaire chargée d'élaborer un code de la route afin d'unifier et de codifier les différents textes qui régissent les circulations attelées, cyclistes et automobiles. Les 18 membres de cette commission sont des fonctionnaires, des parlementaires, des constructeurs automobiles, des représentants des autres types de circulation et des journalistes. Un projet de décret est soumis à une vaste et démocratique consultation par une circulaire du 12 août 1912. Une commission spéciale examine alors ce projet et élabore un nouveau texte, qu'elle adopte le 23 mai 1914. Ce projet doit être soumis au Conseil d'État, mais son examen est ajourné du fait de la guerre. Finalement, le décret concernant la réglementation de l'usage des voies ouvertes à la circulation publique du 27 mai 1921 promulgue enfin le Code de la route. Il se compose de 64 articles classés en 7 chapitres et fixe les principales réglementations s'appliquant sur le territoire national aux véhicules et à leurs conducteurs. Un nouveau code de la route paraît le 20 août 1939. Il fait l'objet d'une réécriture le 10 juillet 1954, puis d'un nouveau texte en 1958. De toutes les manières, avec l'essor de l'automobile après la Seconde Guerre mondiale, la réglementation routière ne va cesser d'évoluer au fil du temps. Le revers de la médaille réside dans l'empilage des textes législatifs et réglementaires qui complexifient progressivement le code de la route au point de lui faire perdre en cohérence, logique et lisibilité. Afin de retrouver ces trois essentielles vertus, une refonte s'impose, et c'est celle du 1er juin 2001 qui va servir de base à notre actuel code de la route, sachant qu'avec lui, rien n'est jamais figé. Pour conclure cette chronique, une petite chanson. Aujourd'hui, ce sera « La balade des gens qui sont nés quelque part » de M. Georges Brassens, repris par le groupe Tarmac. Au revoir et à la semaine prochaine sur Radio Coquelicot, une radio qui vous fait du bien.
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2: Une abbatiale qui a 1000 ans, ce n'est pas tous les jours. Une abbatiale que vous connaissez sur le bout des doigts, Georges Jousse. Une abbatiale qui vous passionne également. Nous sommes à Ébreuil, bien sûr. Et nous allons remonter avec vous le temps pour raconter à la fois l'histoire de ce bâtiment, de ces moines de Saint-Mexant qui sont arrivés un jour un peu éperdus, et puis de ce qu'est devenu ce lieu et de ce qu'il est aujourd'hui. Alors justement, le 15 mars 906, devant fuir devant les Normands qui avaient attaqué Saint-Mexant, leur abbaye, là aujourd'hui on trouve une école de sous-officiers.
3: Exactement.
2: Eh bien, nos moines arrivent avec les reliques de Saint-Léger. Et peut-être que c'est par lui qu'il faut qu'on commence en fait. Parce que s'il n'y avait pas eu Saint-Léger, il n'y aurait pas eu les moines de Saint-Mexant et il n'y aurait donc peut-être pas eu Ébreuil. Saint-Léger, en fait, c'est un sacré personnage. Hein. Saint-Léger, en fait, si on doit résumer un peu, c'est un personnage qui a connu les vivicitudes d'une époque où on se tuait pour un rien et qui lui-même en a souffert. Racontez-nous un petit peu cette figure.
3: Hein. C'est un personnage très important. D'abord parce que c'est, on dirait aujourd'hui, un Alsacien. À l'époque, l'Alsace n'existait pas vraiment. Mais, et donc, il s'appelle Léotgard. Bon, ça a été traduit en latin par Léodegarius. D'ailleurs, à l'abbatiale, on voit donc des peintures où il y a marqué Léodegarius. C'est un prince, il est de famille royale. Et alors, il a une qualité exceptionnelle, c'est qu'il est extrêmement intelligent. La reine de Francie, de l'époque, le prend pour un conseiller. Comme il est très intelligent, il conseille vraiment, je dirais, dans les bonnes lignes de la conduite d'un pays, voire d'une région. Et il est jalousé, évidemment, par le maire du palais, c'est-à-dire, en fait, on dirait aujourd'hui le premier ministre. Il est moine de l'abbaye de Saint-Mexant. Et ensuite, il devient évêque d'Autun. Cette jalousie se traduit par un guet-apens où on va le traîner sur des cailloux de silex bien aiguisés, et ensuite on lui crève les yeux, et c'est comme ça qu'il subit le martyre et qu'il devient donc Saint Léger. Et comme il était moine de l'abbaye de Saint-Mexant, évidemment, il retourne, en tout cas sa dépouille retourne à Saint-Mexant, et c'est cette dépouille relique donc que les moines de Saint-Mexant qui fuient donc les invasions normandes qui ont commencé en 898, et donc ils amènent à Ébreuil cette relique, ainsi que la relique de Saint-Mexant également. Il y a les deux saints.
2: Et d'ailleurs, dont on peut voir aujourd'hui le reliquaire au fond de cette abbatiale.
3: Tout à fait. Alors, au fond de l'abbatiale, il y a un reliquaire du XVe siècle qui devrait contenir des reliques de Saint-Léger, mais nos révolutionnaires sont passés par là et la Sioule a accueilli les reliques de Saint-Léger.
2: On peut dire que la Sioule est sainte quelque part aussi.
3: On peut dire qu'elle est bénie en tout cas.
2: Elle est bénie et doublement. En tout cas, voilà, Saint-Léger qui, via les moines de Saint-Mexant, arrive ici, et forcément il faut qu'il se trouve un lieu d'accueil, ce qui n'est pas forcément évident, mais il y a comme un signe du destin.
3: Alors, il faut replacer, comme vous l'avez dit tout de suite, dans l'histoire. Ébreuil est une cité impériale, on l'oublie souvent, mais Pépin le Bref, le papa de Charlemagne, n'était pas très content des Aquitains, parce que n'oublions pas que nous sommes en Aquitaine. Le comté d'Auvergne est en Aquitaine à cette époque, et on parle l'Occitan. Et les Aquitains, le duché d'Aquitaine est très puissant. On pourrait dire pratiquement aussi puissant, si ce n'est pas plus, que le royaume. Pépin le Bref en a un peu assez d'avoir ces Aquitains et mène des guerres assez importantes pendant des années, mais n'arrive pas à les combattre complètement. D'ailleurs, il meurt sans avoir pu, je dirais, mettre la main, entre guillemets, sur le duché d'Aquitaine. Alors c'est son fils Charlemagne, évidemment, qui lui ne s'en laisse pas compter et en a assez de ses Aquitains. Et par une pirouette, on dirait aujourd'hui, il décide, parce qu'il est empereur, il décide donc de prendre le duché d'Aquitaine et le transformer en royaume. Moi, empereur, je décide, ça sera un royaume. Et évidemment, en 781, il y a un enfant, j'ai un fils, moi, Charlemagne, j'ai un fils qui s'appelle Louis, très, très pieux, c'est pour ça qu'on l'appelle Louis le Pieux, et je décide qu'il sera le roi d'Aquitaine. Et il construit, Charlemagne fait construire donc quatre palais aux quatre coins de l'Aquitaine, pour que son fils, roi d'Aquitaine, puisse y siéger régulièrement et alternativement. Et à Ébreuil, il fait bâtir un palais dans lequel siégera évidemment Louis le Pieux. Et alors, au moment où les moines de Saint-Mexan arrivent à Ébreuil, c'est l'arrière-arrière-petit-fils de Charlemagne, le roi Charles III, qui les accueille. Alors là, il y a une anecdote qui est assez fabuleuse. Le roi décide de ne pas les accueillir. Mais la reine dit, non, tu devrais les accueillir. Enfin, je suppose qu'elle a dit dire quelque chose comme ça. Donc, tu devrais les accueillir. Et le roi se trouve d'un seul coup paralysé des membres. Et alors, les moines disent, bah, écoutez, recueillez-vous devant le cercueil de Saint-Léger, la dépouille. Et effectivement, le roi retrouve son habileté. Et donc, il dit aux moines, bon, bah, installez-vous, il y a du terrain, voilà, bâtissez.
2: L'abbatiale va se constituer au fur et à mesure, hein, parce qu'il y a aussi eu plusieurs étapes. Elle a, dans son ensemble, disparu, puisque les charitains qui sont juste derrière nous l'ont remplacée. Et finalement, c'est cette abbatiale, c'est cette abbaye qui reste aujourd'hui et qui demeure. Alors, comment justement s'est-elle fondée au fur et à mesure ?
3: Les moines en 906 arrivent et donc s'installent dans ce terrain que Charles III leur donne. Ébreuil n'existe pas à cette époque, hein, n'existe pas. Il y a le palais impérial, mais c'est tout. Le reste, ce sont des petits îlots ruraux avec des paysans. Et les paysans voient d'un bon œil de l'arrivée des moines parce que ce sont les intercesseurs avec Dieu. Alors évidemment, les paysans viennent et accourent, je dirais, pour aider les moines à bâtir leur première petite église et quelques bâtiments pour les accueillir et les loger. On pense qu'ils étaient de l'ordre d'une quinzaine environ, hein, c'était pas nombreux, une quinzaine, parce que en 924, il y en a un certain nombre qui sont repartis avec les reliques de Saint-Mexan, en laissant les reliques de Saint-Léger à Ébreuil, évidemment. Et là, on suppose qu'il restait à peu près 7 à 10 moines. Mais vous savez, les bénédictins sont des constructeurs. Donc, ils mettent la main à la pâte, ils construisent eux-mêmes, mais ils sont là aidés par les paysans. Donc, ils bâtissent une première petite église, quand même en dur, parce que on a encore des vestiges de cette église du Xe siècle. Et puis, bon, quelques bâtiments pour abriter et loger, donc à peine une dizaine de moines, quoi. Moins de 10 en tout cas. Là, on est en 926. En 924, je vous ai dit, donc, ils repartent avec Saint-Mexan. Et puis, il y a un phénomène historique qui est extrêmement important, c'est en 960-961. Là, le roi qui siège donc dans le palais impérial, c'est Lothaire, le quatrième du nom, Lothaire IV. Et pour une raison qui nous échappe, Lothaire IV, bon, il avait des gros problèmes, hein, avec la Lotharingie, etc. Avec ces problèmes, il décide de quitter Ébreuil. Donc il appelle le moine abbé, qui est donc entre guillemets vulgairement le patron du couvent, du monastère. Et il leur dit, bon ben voilà, je vous fais don de la terre d'Ébreuil. Alors quand on fait don de la terre d'Ébreuil à cette époque, ça veut dire qu'on fait don non seulement du palais impérial et de toutes les terres qui sont autour. Aujourd'hui, on pourrait dire presque le canton. Donc les moines deviennent très riches du point de vue des terres qu'ils sont en possession. Et là, ça change tout. Ça change tout parce que leur petite église, leur première petite église n'est pas suffisante, et donc ils décident de construire vraiment une grande abbaye. Donc de 961 à un petit peu plus tardivement, on arrive donc pratiquement au XIe siècle, Et ils sont toujours aidés hein, par l'entourage. Et ils construisent l'abbatiale que nous connaissons aujourd'hui. Elle est terminée dans le premier quart du XIe siècle. Vous savez, nous les historiens, on n'a pas d'archives. Dans le monde médiéval, nous n'avons pas d'archives. Alors on est obligé de faire des recoupements historiques. Les textes sont très peu nombreux. Sur l'abbatiale des Breuil, il y a 3 textes en latin qui font chacun 4 ou 5 lignes. Et en fait, c'est un texte qui a été repris par les autres. Donc on a très peu d'archives. Mais on peut faire des bons recoupements. Et on a l'habitude, dans ces cas-là, de parler en quart ou en tiers de siècle. Donc, une chose absolument sûre, c'est que cette abbatiale a été terminée dans le premier quart du XIe siècle, c'est-à-dire au plus tard 1025. Qu'en reste-t-il aujourd'hui ? Il en reste la nef et le transept, puisque la façade actuelle, c'est un clocher-porche, et l'ancien chevet est tout à fait moderne. Donc voilà, cette abbatiale est absolument unique. C'est un joyau. Alors, je vais vous dire pourquoi. D'abord, parce que c'est la plus vieille abbatiale d'Auvergne actuelle. Il y en a eu des plus vieilles, bien entendu, mais qui n'existent plus. Donc, la seule qui existe et la plus vieille d'Auvergne, c'est l'abbatiale Saint-Léger des Breuil. Ensuite, elle est extrêmement intéressante parce que elle est de style carolingien. C'est-à-dire, c'est du pré-roman. Et on trouve très peu d'églises et d'abbayes et d'abbatiales qui ont été construites sous le style carolingien. En général, ça dépasse rarement la moitié du XIe siècle. Ensuite, elle est intéressante parce que, j'y reviendrai, mais elle a un clocher-porche qui est absolument unique, mais lui, il est du XIIe siècle et il est d'un style, un très beau style roman. Et les moines avaient donc une abbatiale avec un chevet roman, et puis il se passe quelque chose entre-temps. Cette abbatiale et cette abbaye, elle rayonne énormément. Les dons affluent de partout. Il y a une révolution un peu dans la chrétienté et notamment sur la gestion des églises. Donc les châtelains, les seigneurs sont obligés de donner leurs églises à l'abbaye. Et donc elle devient très riche. Et elle rayonne énormément. Et ça arrive aux oreilles du pape. Si bien que en 1080, donc fin du XIe siècle, le pape Grégoire VII décide de faire l'exemption. Alors l'exemption, c'est quelque chose d'extraordinaire parce que normalement, une abbaye dépend de l'évêque. Mais si le pape décide de faire le droit d'exemption, ça veut dire que l'abbaye ne dépend plus de l'évêque, mais directement du pape. Ça devient une abbaye apostolique. C'est-à-dire, attention, on peut plus toucher à cette abbaye parce que elle est au pape, elle est plus à l'évêque. Et à partir de 1080, cette abbaye devient quand même extrêmement importante et les moines décident effectivement de faire d'autres modifications. Voilà, donc c'est ça qui est important.
2: Alors ce qui est important aussi, c'est que vous le disiez, ça va devenir un véritable lieu de vie. Alors on a du mal à imaginer finalement, même si on voit les charités aujourd'hui, ce que pouvait être cette abbaye puisqu'elle a été détruite. Mais que représentait-elle déjà d'un point de vue architectural ?
3: L'abbaye, aujourd'hui on peut se l'imaginer parce que les bâtiments sont pas très très loin de ce qui existait autrefois. Quand on regarde les plans, parce que nous avons un dossier de plans qui est très très intéressant, qui a été dessiné en 1765, où il y avait encore, donc avant que les charitains détruisent les bâtiments des moines et construisent cet hôpital, qui est quand même assez beau du point de vue architecture, les bâtiments se ressemblent. Ah bon, les pièces ne sont pas agencées de la même manière, bien sûr, mais ça se ressemble. Donc on a quand même une bonne idée de ce que pouvaient être les bâtiments de l'abbaye. En revanche, et c'est un regret, c'est que le cloître, qui était un cloître du XIe siècle à double colonne, il a complètement disparu. Bon, voilà, ça c'est l'effet du temps. On n'y peut rien.
2: Il en reste néanmoins cette magnifique abbatiale et lorsqu'on pénètre à l'intérieur, c'est un sentiment de plénitude que l'on a de par ses proportions déjà, de par la pierre qui est utilisée, de par ses vitraux et on va y venir également de par ses fresques qui sont absolument remarquables et qui font d'elle justement l'une des étapes indispensables du chemin des églises peintes.
3: Vous savez, le monde bénédictin est un monde qui, contrairement à ce qu'on peut l'imaginer, les moines ne sont pas cloîtrés. Ils bougent, ils se déplacent, ils se renseignent. Les moines bénédictins sont des intellectuels et donc des scientifiques, mais aussi des artistes. Alors ils se déplacent, ils entendent parler que l'abbé Sugère fait reconstruire son abbaye. Alors là, je ne sais pas si ce sont des moines d'Ébreuil qui se sont déplacés à Saint-Denis ou si ce sont des moines de Saint-Denis qui sont venus à Ébreuil. Toujours est-il, c'est que les moines d'Ébreuil se disent « Oh, on a un vieux chevet roman, là, il faut qu'on fasse construire un nouveau chevet dans le style français ». Et donc, évidemment, ils font appel à des maîtres d'œuvre qui connaissent le style français et font construire ce chevet à 5 absidioles, magnifiques, avec une originalité rare et unique en Auvergne, où vous avez l'absidiole nord et l'absidiole sud qui sont en demi-cercle et les autres sont en triangle. Et ça, c'est fait aussi à Noyon, en Île-de-France. Donc, en Auvergne, la première église, et donc la première église abbatiale qui a été construite avec le style d'Île-de-France, c'était Ébreuil. Vous voyez encore là l'intérêt de cette abbatiale. Donc là, la construction du chevet, c'est 1170, donc c'est fin du XIIe siècle. Et quelques temps plus tard, c'est-à-dire 1125, quelque chose comme ça, eh bien, on construit le clocher-porche. Alors, ce clocher-porche est intéressant, on peut le remarquer, les moines n'ont pas fait détruire la façade occidentale de style carolingien. Elle existe toujours parce que ce clocher-porche a été seulement accolé. Et on peut voir encore les rampants de cette première façade occidentale. Et tout en haut de cette façade occidentale, il y a une croix, qu'on appelle une croix antéfixe, extrêmement belle. D'ailleurs, Viollet-le-Duc, je pense qu'on va en reparler un peu de Viollet-le-Duc, Viollet-le-Duc l'a dessinée et l'a intégrée dans son dictionnaire raisonné de l'architecture du XIe au XVIe siècle. Donc ça veut dire que c'est quand même quelque chose d'important. Alors le clocher-porche, il est intéressant parce que il est extrêmement esthétique. Quand j'ai lu Viollet-le-Duc beaucoup, et Viollet-le-Duc, il a fait des restaurations importantes à la cathédrale d'Amiens et Notre-Dame de Paris, et il a écrit dans ses entretiens que ces façades occidentales de ces cathédrales étaient construites à partir de triangles, et notamment des triangles égyptiens. Je suis curieux de nature, donc je me suis penché sur ce problème. Je me suis dit, est-ce que ce clocher-porche de l'abbatiale d'Ébreuil, cette esthétique, cette harmonie, ne serait-il pas construit à partir de ces triangles ? J'ai fait beaucoup d'études et j'ai finalement trouvé qu'effectivement, ce clocher-porche est construit effectivement à partir de triangles et donc il est aussi aux proportions du nombre d'or.
2: Symbolique extrêmement importante dans le monde chrétien que ce nombre d'or. Georges Jousse, cette abbatiale a finalement, vous l'avez dit, vécu aussi de douloureux moments avec la période révolutionnaire et puis un peu une sorte de résurrection au XIXe siècle avec une redécouverte, celle des fresques murales. Des fresques murales qui aujourd'hui sont encore en interrogation pour certaines parce qu'elles sont assez complexes à déterminer, mais néanmoins qui font toujours ce lien. Et alors, je dirais assez subtil parce qu'on a parlé de Saint-Léger tout à l'heure, ça me fait penser à Saint-Léger en Vouzance, mais aussi, et on va le voir, à Sainte-Valérie avec Chambon-sur-Oise. Et ce sont des personnages qui vont apparaître également. Donc il y a aussi une interconnexion, et on le voit toujours dans la chrétienté, entre ces différents lieux religieux.
3: Alors, à l'intérieur, ce qui est très surprenant, c'est que elle est extrêmement pure et extrêmement simple. Mais ça, c'est le style carolingien. Parce que dans le style carolingien, il n'y a pas de sculpture. Il n'y a que de la peinture. C'est la peinture qui domine. Or, l'intérieur était entièrement peint. On a des traces de peinture. Et puis maintenant, nous sommes convaincus, nous avons les preuves irrémédiables que les églises étaient peintes. Ensuite, effectivement, au-dessus de la tribune, on a des peintures murales. Alors, je ne vais pas jouer aux spécialistes, mais ce ne sont pas des fresques. Hein. Parce que en peinture, le terme fresque vient du latin affresco, qui veut dire une technique de peinture où on peint sur un enduit qui est frais. Ce qui permet aux pigments de bien pénétrer, et ça a donc une durée très très importante. En France, on ne pratiquait pas le affresco, on pratiquait le asecco, c'est-à-dire donc la peinture avec un lien sur un enduit sec. Donc il y a une différence, si vous voulez, entre la fresque et la peinture normale, on va dire tout simplement, à la détrempe, voilà, comme c'est ce qu'on l'appelle ainsi. Alors, ces peintures murales, j'y ai passé beaucoup de temps. Dans mon livre, je crois qu'il y en a peut-être une trentaine de pages, j'en ai fait une analyse assez puissante et assez poussée pour pouvoir comprendre d'abord, mais aussi dater. Les datations que j'ai pu estimer, on a des éléments notamment sur le choix des vêtements, sur les postures des personnages, sur la manière d'écrire. Il y a des lettres qui n'existaient pas avant le XIe siècle, etc. Donc là, on peut faire quand même, comme je vous le disais au tout début, des recoupements. Si je regarde ces fresques, la plus ancienne, c'est la partie sud et ouest. Sur la partie sud, nous avons des représentations de saints dans une position très hiératique, c'est-à-dire ils sont absolument pas animés, hein, ils sont fixes, rigides, avec les yeux au milieu des orbites, et dans une stature, on va dire, tout à fait byzantine. Alors, on va trouver Saint Ostromoine. Ensuite, il y a Saint Clément, les papes. Donc, il est très important, Saint Clément. Pareil, il a une stature très hiératique, très byzantine. Ensuite, nous avons une scène un petit peu douloureuse, c'est-à-dire c'est la décollation ou la décapitation, on pourrait dire aujourd'hui, de Saint Pancras. Alors Saint Pancras est un enfant qui a 12 ans et il veut se convertir au christianisme. Mais à cette époque-là, on est avant le 4e siècle, hein, on est avant 313, on n'accepte pas le monde chrétien. Donc on trucide les chrétiens. Et il a beau avoir 12 ans ou 14 ans, 14 ans c'est l'âge qu'on retient, on lui coupe la tête et puis voilà, ça fait un chrétien de moins. Pourquoi 313? Et bien parce que l'empereur Constantin le Grand, Constantin Ier, décide par son édit de Milan en 313 d'accepter la chrétienté et donc d'autoriser le culte. Ce qui fait que effectivement, des chrétiens peuvent maintenant prier non plus en cachette. Et je rajouterai une information, l'Église entre guillemets, qui n'en était pas, mais le lieu où les chrétiens pouvaient se réunir pour la messe, c'était les basiliques romaines. Ces basiliques romaines, c'était des bâtiments civils dans lesquels on faisait le marché, on rendait la justice, etc. Et alors ces basiliques ont une caractéristique particulière, elles ont une nef principale et deux côtés, deux collatéraux. Eh bien, vous remarquerez que les grandes églises en France, et notamment l'abbatiale d'Ébreuil, elle est conçue sous le plan basilical. Voilà. Alors, sur la paroi ouest, alors là, c'est toute une histoire. C'est effectivement l'histoire de Sainte Valérie. Alors, Valérie, c'est une princesse, hein, bon, elle veut devenir chrétienne. Et à cette époque, il y a un moine qui est évêque à Limoges, qui s'appelle Martial, comme Saint Martial. Il y a toute une légende sur Saint Martial, mais il est extrêmement réputé dans tout le Limousin et dans toute l'Auvergne. Elle est donc destinée à épouser un noble qui, lui, n'est pas chrétien. Alors, il s'en plaint à une espèce de gouverneur. Lequel gouverneur dit c'est pas possible, donc on va la décapiter elle aussi, et donc le gouverneur appelle le bourreau, lui remet un sabre, et ensuite le bourreau décapite Valérie. Valérie ramasse sa tête et repart vers Martial au moment où il célèbre la messe. Eh bien cette histoire rapidement contée, elle figure sur cette paroi. Alors, ce qui est extraordinaire, c'est que au Moyen Âge, la chronologie n'a pas d'importance. Donc là, il y a quatre scènes de ce martyr de Sainte Valérie. Il y a quatre scènes, mais il faut les lire 1, 3, 2, 4 en fait, parce que ça n'a pas d'importance. On peint. Ce qui est important, c'est de peindre. Et enfin, le dernier tableau, sur la paroi nord. Là, ce sont la paroi des évangélistes, je serais tenté de dire des archanges même. Vous avez à gauche Saint Michel qui tue de sa lance le dragon, Saint Gabriel qui annonce à Marie qu'elle va devenir mère, et ensuite vous avez Saint Raphaël qui va guérir de la cécité Tobie. Ce qui est intéressant dans cette expression picturale, c'est le dynamisme. On voit complètement par rapport à l'autre face, la différence de peinture, je serais tenté de dire de technique picturale. On voit qu'il y a une avancée dans la technique picturale. Alors ça se voit au niveau des voiles, ça se voit au niveau des mains, ça se voit au niveau des attitudes, des postures. C'est assez remarquable. Alors les dates, il y a eu deux, selon moi, il y a eu deux étapes. Une première étape, c'est 1085-1090 pour face sud et paroi ouest. Et en revanche, on est à presque 1100-1110 pour l'autre façade. C'est-à-dire qu'on a quand même évolué, parce qu'entre-temps, il y a eu des péripéties politiques, il y a eu des petites guerres, etc. Donc, on a, je pense, arrêté les peintures pour les reprendre plus tardivement.
2: On a également un Saint-Georges.
3: Oui, mais là, ce n'est plus du tout sur la tribune. Mmh. Hein. Il y a Saint-Georges, mais il y a aussi un crucifiement qui est absolument magnifique.
2: Georges Jousse, je disais, cette abbatiale aujourd'hui a traversé les temps, elle arrive à 1000 ans d'existence. Pour vous, aujourd'hui, quand vous vous dites cette abbatiale que je connais si bien à 1000 ans, ça représente quoi ?
3: Oh là ! Dans l'Apocalypse, il y a marqué qu'il y aura la fin du monde dans 1000 ans. C'est une tournure, ça veut dire ça existera très très très très loin dans le temps. C'est très difficile de se représenter, d'imaginer ce que pouvait être à 1000 ans d'ici. Alors, une chose qu'on connaît, c'est qu'on est en plein Moyen-Âge, 11e siècle. Et le Moyen-Âge, contrairement à ce que beaucoup de gens croient, c'est très gai le Moyen-Âge, c'est très coloré. Les églises sont peintes à l'intérieur, même certaines sont peintes à l'extérieur. On a démontré, entre guillemets, le grâce, hein, grâce à l'incendie de Notre-Dame de Paris, on a démontré que la façade était peinte. Donc, le Moyen-Âge, c'est une période très gai. Les gens chantent, les marchés sont à l'extérieur, il y a le montreur de singes, il y a celui qui fait les galipettes, il y a celui qui chante, il y a celui qui joue d'un instrument, tout est très très gai. En revanche, les lois pénales sont pas gaies du tout, parce que là on écarte les gens, enfin c'est des supplices. Mais sinon la vie est très gaie. Les gens sont un peu pauvres quand même par rapport aux seigneurs qui eux sont riches et dépendent des seigneurs. Donc il y a ce côté là, notamment dans la féodalité, qui est pas très joyeux. Mais moi je serais tenté de dire finalement, vivre au Moyen-Âge c'était peut-être pas si mal que ça, parce que quand on voit ce qui se passe aujourd'hui chez nous, je suis pas sûr qu'on vit mieux qu'au Moyen-Âge.
2: Et si vous souhaitez vous plonger au cœur de cette abbatiale, il y aura plusieurs propositions tout au long de cet été. Ce jeudi 30 juillet à 20h, il y aura un concert de musique baroque dans le cadre du Festival Baroque pour la 30e édition. Le samedi 8 août à 11h, une visite commentée par notre ami Georges Jousse de l'abbatiale. Et enfin, le mardi 11 août, il y aura à 18h la 4e tournée en Bourbonnais des lauréats de la Fondation Gauthier-Capuçon. Vous pourrez à cette occasion découvrir de jeunes talents. Un quatuor qui se produira également le samedi 15 août en l'église Saint-Pierre de Chouvigny de 18h à 19h30. Et puis on terminera le dimanche 16 août à 18h, toujours en l'abbatiale Saint-Léger à Ébreuil, avec un concert de l'excellent guitariste Emmanuel Rosfelder. Pour l'avoir vu, je vous le conseille véritablement. Très belle journée à tous, et retrouvez tout ce programme sur la page internet de l'Office de tourisme du Val de Sioule.
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2: Bonjour à tous et à toutes, chers auditeurs. Aujourd'hui, j'ai le plaisir de recevoir dans votre émission D'une plume à l'autre, Gilles Cordillot. Bonjour Gilles.
3: Bonjour Christine.
2: Donc aujourd'hui, vous venez à la radio pour présenter votre roman, qui est le troisième, qui s'appelle Nanny.
3: C'est ça.
2: Alors vous connaissez la radio, mais il y a des auteurs qui arrivent dans la région, qui ne nous connaissent pas, ou même qui arrivent sur les ondes et qui se disent, tiens, qu'est-ce que c'est que cette émission? Qu'est-ce que c'est que cet auteur? Ah, l'auteur, on va en parler de l'auteur. Mais avant, justement, je dis on va en parler, mais c'est vous qui allez en parler. Alors, qui êtes-vous? On le sait, Gilles Cordillot. D'où venez-vous? Que faites-vous? Où allez-vous?
3: Alors, je viens de région parisienne, bien qu'ayant des attaches en Bourgogne, du côté de Nevers, de Cise.
2: Oui.
3: Je suis un ancien journaliste du Parisien.
2: Ah bon?
3: Oui, pendant 34 ans, reporter au Parisien. Et également auteur. Ce livre est mon troisième roman, mais j'ai écrit d'autres choses, ce qui fait que cette année, ça va être ma dixième parution.
2: Vous écrivez beaucoup?
3: Un livre par an, c'est ce qui est...
2: Mais enfin, notez que journaliste qui ne saurait pas écrire, ce serait un petit peu ennuyeux.
3: Voilà, ce serait quand même dommage.
2: Il y en a peut-être bien des comme ça.
3: Oh oui, j'en connais. Je ne dirai pas de nom.
2: Pas de délation.
3: Je ne dirai pas de nom.
2: Bon, alors vous parlez de votre livre. C'est un thriller fantastique. Êtes-vous sûr que la mort soit la fin de tout? Et le titre, c'est Nanny. Il y a quand même marqué ça, il faut le dire. Hein. Et on voit le visage d'une jeune femme, d'une jeune fille, plutôt, sur la couverture. La Tour Eiffel, derrière. Donc, on peut se dire que ça doit être à Paris. Ça doit être à Paris, bah oui. C'est plus facile. Bon, eh bien, nous allons marquer notre première pause musicale.

0: Eh bien, voici une belle pause musicale que nous avons su apprécier. Maintenant, nous allons bien sûr parler du livre. Alors, Nanny, êtes-vous sûr que la mort soit la fin de tout, de Gilles Cordillo? Bon. Qu'est-ce qui nous attend avec ce livre? Ben, on va vite le savoir. Déjà, je vais vous dire, moi, ce que j'ai lu en prenant le livre. Nanny, c'est toi? Ah bon? Qu'est-ce qui se passe? Alors, il se passe que, en 2014, lorsqu'elle a 11 ans, son papa décède, cette jeune personne, cette jeune fille, on va dire. Et elle est devant son ordinateur, la souris n'arrête pas de gigoter, une souris, ça gigote en principe, hein, n'arrête pas de gigoter, et elle entend qu'on lui dit « Nanny, c'est toi ?» Il n'y a que son père qui l'a appelé comme ça. Je suis folle, quoi. Elle se pose des questions. Elle veut aller en parler. Alors, elle va en parler. Oui, elle va aller voir les gendarmes, les policiers, peu importe. Elle va leur expliquer. Alors, elle explique ça. Ils la prennent pour une fadard. Hein. Ils disent, on s'occupe pas des fantômes. On ne chasse pas les fantômes. L'art de dire, ma petite jeune fille, tu rentres chez toi, puis tu bois un verre d'orangeade et ça ira mieux. Hein. C'est à peu près ça. Bon, elle est incomprise. Mais elle dit, je vais en parler. Elle a un ami qui est journaliste à Paris, au Parisien, comme par hasard, qui est un très bon journaliste. Hein. Il s'appelle Lou Le Golf. Alors, à partir de là, il va se passer plein de choses. Vous pouvez continuer, s'il vous plaît, parce que je vois que vous souriez, vous avez plein de choses à dire. Mais avant, vous m'avez dit une chose hors antenne, j'aimerais que vous l'expliquiez aux auditeurs, que vous étiez fier de ce livre.
1: Oui.
0: Pourquoi?
1: Oui, Christine, je suis très fier de ce livre à double titre.
0: Alors, allez-y.
1: Je vais dire. Alors, tout d'abord, de par le thème choisi, parce que l'au-delà, ou le monde invisible, on l'appelle comme on veut, c'est quelque chose quand même qui est pas facile à aborder. Alors bon, de plus en plus de gens osent en parler, mais c'est quand même pas encore évident de parler de ça. Donc déjà le thème, et puis alors la façon dont j'ai travaillé, qui ne ressemble en rien à ce que j'ai fait auparavant.
0: Expliquez surtout ça, parce que quand vous dites l'au-delà, ça peut freiner certaines personnes. Expliquez comment vous avez travaillé.
1: Ouais. Alors, mes deux premiers romans, j'avais bâti, comme beaucoup d'auteurs, presque tous les auteurs, un canevas très serré, un plan très serré. C'est-à-dire que avant de commencer à écrire les premières lignes, je savais exactement ce qui allait se passer du début jusqu'à la fin du livre. D'accord. Et puis, alors c'était le premier livre, vous savez, on le fait un petit peu sans comprendre qu'on fait un livre, même. On écrit.
0: Oui, parce que ça plaît.
1: Voilà, parce que ça plaît. Le deuxième, on est terrorisé. Enfin, moi, c'était mon cas. Est-ce que je vais faire aussi bien que l'autre? Voilà, c'est affreux. Et puis, alors là, le troisième, je me suis dit, mais j'en ai ras-le-bol de ces dictates. Marguerite Duras, quand elle s'est mise à écrire L'Amant sans ponctuation, elle ne s'est pas posé la question qu'est-ce que vont dire les académiciens. Je me suis dit, allez, tu t'en fous, tu te fais plaisir, tu réveilles le jeune auteur qui est en toi, et t'y vas.
0: Eh ben oui, et c'est ça.
1: Mais j'y suis allé, mais comment? Attendez, il fallait quand même être gonflé. J'ai écouté la parole d'un romancier américain, Don DeLillo, qui dit « J'observe les mots sur la page comme un peintre le coup de pinceau sur la toile. J'attends que les mots, les phrases, me disent quelle direction prendre. » Alors, j'explique. C'est-à-dire que tous les matins, je me mettais à mon clavier, je ne savais pas ce que j'allais écrire. Et ça venait, comme l'appétit vient en mangeant, l'inspiration venait en écrivant.
0: On est dans l'au-delà, là.
1: On est dans l'au-delà. Je relisais juste avant un petit peu ce que j'avais écrit la veille pour voir si je n'avais pas écrit de grosses bêtises.
0: Vous ne saviez pas ce que vous alliez écrire?
1: Non, je ne savais pas ce que j'allais écrire. Et ça venait comme ça. Et alors, pour m'aider, vous allez voir, ce qui donne un rythme complètement échevelé au livre.
0: Ah oui?
1: Et oui, j'écoutais quoi? J'écoutais du Mozart, très exactement, le concerto pour flûte numéro 1 et 2, andante en do majeur.
0: Oui.
1: Et c'est ce qui donne au livre cette rapidité, ce tempo, cette chose.
0: Ah mais oui, parce que, écoutez, alors, maintenant que vous me dites ça, moi quand je l'ai lu d'une façon alerte.
1: Eh bien voilà.
0: Et j'étais emportée.
1: Vous l'avez lu comme je l'ai écrit?
0: Eh bien oui, certainement.
1: Voilà.
0: Et j'écoutais pas Mozart, mais maintenant que vous me dites ça, eh bien je suis pas surprise.
1: Alors ça, c'était très nouveau pour moi. C'est la première fois que je faisais ça.
0: Continuez.
1: Je le referai pas parce que c'est épuisant. c'est épuisant.
0: D'écouter Mozart.
1: Se concentrer en écoutant de la musique, ouais. Même si on n'écoute pas. Bon, mais ça a été une expérience. Je vous dis, ce bouquin pour moi c'est un ovni. C'est un ovni.
0: Ah mais je veux bien croire parce que justement, je reviens sur ce que je viens de dire. Il y a des personnes qui vont entendre le mot au-delà, ils vont être paniqués. Mais non, il faut pas être paniqué, parce que ça n'a rien à voir. Et alors surtout la fin, mais je vous rassure tout de suite, on vous dira pas la fin.
1: Alors au début.
0: Alors on va quand même dans le livre au début.
1: Ouais, au début, je l'ai pris comme une grosse farce, un amusement. Je m'amuse, tiens, l'au-delà.
0: Oui, c'est
1: Est-ce
0: marrant,
1: que ça existe
0: quoi.
1: Et si ça existait, comment ça serait? Alors, je me suis amusé à imaginer l'au-delà. Mais ce que je veux quand même dire au lecteur, c'est qu'il y a tout le côté vraiment amusant, entraînant. Hein, on passe un.
0: Ah oui, un bon moment. Oui.
1: J'espère qu'on passe un bon moment.
0: Oui, tout à fait, tout à fait.
1: Mais il y a deux niveaux de lecture.
0: Ah, bien sûr.
1: Il faut quand même pas oublier que. Je parle d'un sujet qui hante l'humanité entière depuis des années et qui l'a hanté encore très longtemps.
0: Bien.
1: C'est-à-dire, qu'est-ce qui se passe après la mort?
0: Alors, donc, vous avez bien expliqué tout ça. Comme ça, chacun sait à quoi il peut s'en tenir. Est-ce que je vais arriver à le dire? Et donc, elle est allée à... On parlait à la gendarmerie, qu'ils l'ont pris pour une petite jeune fantaisiste, quoi, retourne chez toi ma fille. Et ben, elle dit, je vais en parler à son copain qui est journaliste. Donc, elle va en parler à Lou Le Golf, qui est journaliste. Et alors, il l'écoute. Il la connaît depuis longtemps avec son frère, tout ça. Donc, il la prend pas pour une malade, rien pour une dérangée. Et il lui dit, on va aller voir une personne qui, elle, voit des choses. Vous pouvez prendre le relais là pour expliquer.
1: Oh bien sûr, mais c'est très simple. Ce journaliste qui va lui l'emmener chez une personne qui voit des choses, j'ai été ce journaliste qui allait chez une personne qui voyait des choses.
0: C'est
1: pas... J'ai utilisé dans ce livre de nombreux reportages que j'ai faits sur ces sujets-là.
0: Ah oui.
1: Et je suis effectivement allé à l'appel d'une dame qui me dit voilà, écoutez.
0: Qui voyait des choses.
1: Il se passe des choses. Elle voyait pas, mais surtout.
0: Elle entendait.
1: Ça tapait dans les murs, les portes se claquaient toutes seules. Les jouets de ses enfants se mettaient en marche tout seul. J'ai passé une journée, une nuit avec elle, en tout bien, tout honneur. Et malheureusement, comme c'est toujours le cas, il ne s'est rien passé.
0: Bah, bien sûr.
1: Il ne s'est rien passé. Mais à un moment quand même, ces chats ont hérissé la crinière, ils sont montés sur l'armoire et tout ça. Et en filmant, on voyait des espèces de petites, alors on appelle ça des orbes, il paraît scientifiquement, des petits points lumineux, mais qui volaient, qui d'un seul coup, hop, changeaient de direction. Voilà.
0: Lou lui demande, après, il lui demande qu'elle lui donne son PC. Il veut le faire examiner. Ça. Il le fait examiner et il se rend compte qu'effectivement, il y a des intrusions. Il se passe quelque chose sur son PC et il y a un rendez-vous qui lui est fixé, auquel elle se rend. Alors, elle s'y rend, mais son ami Lou lui avait dit de ne pas y aller. Elle s'y rend. Et là, à partir de là, elle a un ange gardien en elle qui s'appelle Léon. Il est dans son corps. C'est un débutant qui est plein de bonne volonté et il est là pour protéger Nani du danger qu'il pressent. Alors, elle y va. Elle sait où c'est, le rendez-vous est fixé dans un lieu qui est pas très agréable. Hein. Je crois que vous le connaissez aussi, ce lieu.
1: Oui, bien sûr.
0: Donc c'est un lieu qui n'est pas agréable et elle prévient personne.
1: Non, elle prévient personne. Oh. Mais non, elle se dit, si je préviens, non, ça va mal se passer. Donc je vais y aller tout seul. Voilà.
0: Et il va me dire de pas y aller, ça va être le bazar, ça va peut-être faire capoter ce rendez-vous.
1: Voilà.
0: Non, je vais y aller. Donc elle va y aller.
1: Parce qu'en fait, tu veux dire, pourquoi il y va? Parce que la personne avec qui elle entretient bien
0: involontairement
1: un contact sur son ordinateur lui dit je suis ton père.
0: Voilà,
1: je suis ton père et il faut que tu me croies parce qu'elle lui donne quand même des choses qu'elle peut croire. Par
0: tout
1: exemple, quel doudou elle adorait, comment il s'appelait,
0: voilà,
1: quand elle était petite,
0: voilà.
1: Et tout. Des choses que normalement seul un père ou une mère peut savoir, mais pas un inconnu.
0: Non.
1: Bon, donc elle se rend à ce rendez-vous en se disant. C'est quand même bizarre, mais enfin, je vais quand même y aller. La curiosité est plus forte. Et elle tombe, évidemment, dans un guet-apens.
0: Alors, un guet-apens de quel ordre? C'est qu'est-ce qui elle est séquestrée, elle est malmenée, elle est questionnée. Expliquez-nous, on veut savoir.
1: Un peu de tout ça. Un peu de tout ça. Elle va être séquestrée, elle va être malmenée. Et Lou qui va au bout d'un moment, le journaliste se demander mais où est-ce qu'elle est passée? Elle ne répond plus. Que se passe-t-il? Va recevoir lui aussi un message, mais codé sur son ordinateur, oui. C'est-à-dire qu'il en manque des parties et tout.
0: Mais qu'est-ce qui peut lui envoyer ça?
1: Alors qu'est-ce qui peut lui envoyer ça?
0: Quel phénomène peut lui envoyer?
1: Eh voilà. Alors il va donc demander aux spécialistes au journal de bien vouloir décoder le message.
0: Et alors?
1: Et donc il décode le message, il lui donne l'adresse. C'est une adresse à Saint-Ouen, dans des quartiers pas très reluisants. Et donc Lou s'en va. Tout seul. D'ailleurs, quand il descend l'escalier, ses souterrains et tout ça, il se dit « Bah, j'aurais peut-être dû quand même prévenir quelqu'un que je suis là, ou venir avec la police, ou tout ça. » Et puis bon, bah, c'est trop tard. Il se passe ce qui doit se passer. Il sent quelque chose dans son dos.
0: Il est piégé aussi.
1: C'est un pistolet qu'il a sur
0: le cou. Ah oui, quand même, c'est sympa, ça. C'est sympa.
1: Après... l'avenir ne lui appartient plus.
0: Alors, l'avenir ne lui appartient plus. Nous, alors je dis tout de suite au lecteur, nous on sait la suite. Mais on va pas vous la dire. Parce que pour la découvrir, il faut vous procurer ce livre de Gilles Cordillo, Nani, aux éditions Fiction. Alors par contre, on peut-être quand même expliquer certaines choses. Alors, en s'arrêtant là, hein, bien sûr, mais d'avant, comment ça s'est passé? Est-ce que vous dites qu'il est venu, son copain journaliste? Il est venu, mais il a eu quelqu'un qui lui parlait pour venir, non? Il n'a pas été prévenu par quelqu'un de l'au-delà ou...
1: Si, mais il a reçu, comme je disais tout à l'heure, il a reçu un message, mais sur lequel il manquait des mots, qui étaient plus ou moins codés.
0: Il a fait décoder, voilà. Et après, pour le parcours...
1: On lui donnait l'adresse.
0: On lui donnait l'adresse
1: à Saint-Ouen.
0: Alors voilà. Moi, quand même, ce que je voudrais savoir, qu'on puisse dire aux auditeurs, sur ce quand il est arrivé, est-ce qu'il il s'est fait capturer lui aussi, hein. Est-ce qu'il a reçu toujours des messages t'es là mon vieux, tu l'as cherché ou autre?
1: Ah non, absolument.
0: C'était
1: aucun,
0: fini là.
1: Absolument, aucun autre message. À partir du moment où la souris allait dans le piège, voilà. Tout allait bien.
0: Bon, et ben ma foi, on n'en dit pas plus. On va marquer la deuxième pause musicale.

0: comme avant.
1: Nous retrouvons donc Gilles Cordillo et son livre Nanny. Êtes-vous sûr que la mort soit la fin de tout ? Alors, on parlait hors antenne. Vous avez quelque chose à expliquer ou à discuter pour les auditeurs ? Je vous écoute.
2: Oui, en fait, ce que j'ai envie de dire, c'est qu'au-delà de l'histoire qui, je l'espère, est attirante, entraînante, qu'on passe un bon moment en lisant le livre, il y a quelque chose à un autre degré de beaucoup plus profond. Il y a un message universel dans ce livre. Je pense qu'il pourrait traverser des siècles, l'éternité, il serait pas démodé. Parce que ce livre pose quand même la question, qu'est-ce qu'on appelle Dieu ? Qu'est-ce qu'on appelle l'univers ? Et comme certains scientifiques le laissent penser de plus en plus, est-ce que l'univers a une conscience lui-même, s'auto-surveille ? Ce qui voudrait dire que nous, petits sur notre Terre, on serait pas grand-chose. Est-ce que d'ailleurs, cette vie qu'on vit sur Terre, est-ce que c'est une vraie
1: vie ?
2: Est-ce que c'est la vraie vie ? Ou alors est-ce que c'est un brouillon d'une autre vraie vie, là-haut ?
1: Vous posez des questions.
2: Je vais même encore plus loin. Est-ce qu'on n'est pas, on se croit, on est en chair et en os, c'est sûr.
1: Peut-être.
2: Mais est-ce qu'on n'est pas dans un jeu vidéo ? Dans une sorte de jeu vidéo avec des gens là-haut
1: qui nous manipulent
2: et qui disent oh regarde ce petit, oh tiens je vais lui faire faire ça lui parce que franchement oh, il est trop bête, on va aller, voilà. On en vient à se poser des questions, non
1: oui. Alors, sérieusement, des questions profondes. Je vous dirais qu'on est déjà manipulé. Ouais. Bon, ça, celui-là, ouais. Je le comprends bien. Mais après, dire qu'on a un brouillon, peut-être. Ben, un brouillon peut toujours être amélioré. Hein.
2: Peut toujours être amélioré.
1: Oh, ben, écoutez, vous avez bien fait de dire ça sur votre livre. Les auditeurs vont dire, mais qu'est-ce qu'ils nous racontent ? Bon, alors, nous avons...
2: Je regardais avant-hier soir un reportage sur Bernadette Soubirou, puisque... Je suis de Nevers de Cise, Bernadette, Sainte-Bernadette est là-bas, voilà.
1: C'était beau.
2: Et c'était superbe, c'était en plus très bien fait, très bien présenté. Et à un moment, elle dit que la Vierge, lors d'une apparition, lui a dit « Je ne te promets pas une vie magnifique pour celle-ci, mais pour celle d'après. »
1: Pour celle d'après, oui. Mais c'était super beau.
2: Ah, c'était magnifique.
1: J'ai regardé, ouais. C'était beau. Bien. On a regardé la télé, on a parlé de la vie dans l'au-delà, on va revenir à votre livre.
2: Hein. Oui.
1: Donc, Nanny, alors, ce livre, on peut le trouver où ?
2: On peut le trouver partout, dans toutes les librairies sur commande, et sur Amazon, il est disponible.
1: Vous êtes sur des liens sociaux, je pense.
2: Oui, bien sûr, Facebook.
1: Vous répondez si on vous envoie un message ?
2: Ah, oui, tout à fait. Et sur mes livres, généralement, je mets même mon mail.
1: Oui, ça c'est
2: de manière à ce que les gens qui veulent me poser une question...
1: Mais... Parce que si même, je pense, quelqu'un a envie de vous contacter directement pour avoir le livre, il peut.
2: Ah, il peut, avec plaisir, et il l'aura dédicacé, là.
1: Ah oui, alors là, ce sera vraiment une dédicace qui viendra d'au-delà, peut-être.
2: Bien sûr.
1: Dites-moi... Maintenant, je vais vous demander, vous avez de l'écriture en cours ?
2: Oui, toujours. J'ai toujours de l'écriture en cours.
1: Alors, est-ce que vous viendrez présenter votre prochain livre à Rodrigo ?
2: Bien sûr que je viendrai, avec plaisir.
1: Venez avec lui, il n'y a pas de problème. Est-ce que vous avez quelque chose à ajouter qui vous tient à cœur concernant ce livre ou autre chose ? Allez-y, c'est votre émission.
2: Oui, eh bien, merci. Ce que j'ai envie de dire, c'est que j'ai rencontré il y avait un vieux monsieur que je vois quand je promène mon chien tous les matins. Il paye pas de mine, il est tout ratatiné, il marche doucement et tout. Bon. Et puis je sais pas pourquoi, il était assis, il semblait fatigué, je lui dis ça va monsieur ? Il me dit oui tout va bien. Et on entame la conversation et ce monsieur fatigué que je rencontrais tous les matins et tout ça me parle un peu de sa vie. Il est à la retraite, bien sûr, mais c'est un fanat d'images, de créateurs d'images. Et j'ai découvert que chez lui, il a une table de mixage, il fait des CD, des tout ça.
1: Vous
2: et
1: y êtes allé chez lui ?
2: Alors non, je suis pas allé chez lui, parce que je viens de le rencontrer là et tout. On a passé peut-être 5-10 minutes à discuter, on était aussi relin que l'autre, il me dit « Ah ben merci, c'était un échange formidable. » Et ce vieux monsieur... qui l'a tout seul dans la vie, apparemment, on est venu sur la même conclusion que dans la vie, ce qu'il faut, c'est avoir un but, c'est avoir quelque chose qui vous mène, qui vous porte, et que tous les matins vous disiez, ah, il faut que j'aille là, il faut que je fasse ça, il faut que je... Lui, c'est ses CD qu'il fait, qui crée des images, et moi, c'est raconter des histoires, parce que je fais plein de choses en même temps, je fais plein de bouquins même en même temps, j'en ai plusieurs d'ouverts.
1: Ah, vous arrivez à...
2: J'arrive, mais il y a toujours un bouquin central, principal, et des petites choses que je peux pas m'empêcher de faire à côté.
1: Oui, mais des notes ou carrément écrire un livre?
2: Non, écrire carrément.
1: Carrément, parce que...
2: Carrément.
1: Et puis, ça va pas être facile.
2: Il y en a qui n'aboutissent jamais. Je pense que quand je serai plus là, mes enfants trouveront une quantité de choses inachevées.
1: Ah bon? Ouais. Bah, vous arrivez quand même à...
2: Oui.
1: Ça ne doit pas être facile.
2: Si, parce que ça dépend de l'humeur du moment. Par moment, j'ai envie d'écrire ce roman. Généralement, quand je me mets sur un roman, je ne peux pas m'arrêter. Mais il arrive des moments de pause. Je pars en voyage, par exemple. Bon, y a une petite pause. Ah tiens, j'ai envie de faire un truc à côté, là. Toc, toc, toc.
1: Oui.
2: Et je m'y remets après.
1: Oui. Alors, dites-moi, donc, vous avez de l'écriture en cours. Moi, je suis assez curieuse. Je vais vous demander quand il va être terminé, ce prochain roman.
2: Alors... Le prochain n'est pas un roman, comme j'ai été journaliste pendant 34 ans au journal Le Parisien, c'est un fait divers qui a été hyper médiatisé en France dans les années 2000, qui n'a toujours pas trouvé sa solution aujourd'hui. Et en tant que journaliste, j'ai travaillé sur ce fait divers pendant des années, on va dire.
1: On ne dévoile pas le fait divers?
2: Non, on ne dévoile pas. Donc ça, ce sera le...
1: Mais un fait divers bien connu.
2: Bien connu en France et même à l'étranger.
1: Oui.
2: Voilà. Et comme il est terminé, qu'il est en relecture, j'ai commencé un autre roman.
1: Ben, vous avez bien fait. De toute façon, il ne faut pas vous arrêter.
2: Ah non, il ne faut pas s'arrêter comme ça. Arrêter.
1: Bien, eh bien, écoutez, Gilles... Je pense qu'on a terminé l'émission. Oui. Ça s'est bien passé.
2: Excellent.
1: Ça s'est bien passé. Je vous remercie d'être venu.
2: Ben c'est moi qui vous remercie.
1: Je vous dis au revoir.
2: Au revoir, Christine.
1: À tous et à toutes, chers auditeurs, je dis au revoir. À très bientôt avec un autre auteur, une autre histoire sur Radio Coquelicot 99 FM, votre radio du Val-de-Sioux.
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0: Cabine d'essayage.
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9: 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Et celui-ci n'est pas mal du tout. Je m'en vais l'essayer de ce pas.
0: Martine se faufile dans la cabine, se déshabille et enfile un petit bikini.
10: Ça te boudine ce truc.
9: 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Qui me parle ?
0: 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Elle retourne dans la cabine, tire bien le rideau.
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9: Ah, il me va comme un gant. Et si avec ça, je ne trouve pas le prince charmant, je n'y connais rien en matière de séduction. Je me sens si jeune, si appétissante. Avec ce tout petit accessoire, je vais faire des ravages. Oh, j'ai mal aux chevilles. Ça picote. C'est curieux, ça. Mais c'est pas ça qui va m'empêcher de gagner le concours de Miss Sioule demain. Ce soir, je serai la plus belle pour aller danser.
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10: Enfin, tu vois bien que ça te boudine, ce bikini.
9: Oh, mais qui me parle? Eh oh, il y a quelqu'un? Ben, j'entends des voix maintenant. Personne à gauche, personne à droite. N'importe quoi, je ne suis pas boudinée, je suis même... parfaite.
10: Regarde mieux, on voit la cellulite sur les cuisses.
0: Effectivement, en regardant un peu plus près, Martine se retrouve un peu plus ronde maintenant.
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9: Barbecue, bonne idée. Oh, il sert un peu quand même ce petit haut. Et c'est quoi ce bourrelet? J'avais pas ce bourrelet ce matin.
10: Ah, tu vois, et question bronzage, ça laisse à désirer. Tu ne feras pas de ravage sur la plage. Je dis ça, je dis rien.
9: Mais qui me parle? Enfin, où êtes-vous?
10: C'est moi, le miroir aux alouettes.
9: Le miroir?
10: Aux alouettes.
9: Mais j'ai rien demandé. T'es qu'un pauvre miroir de cabine.
10: Je te conseille de passer au rayon des cosmétiques. Nous vendons un autobronzant carrément bluffant.
9: Je n'ai pas besoin d'autobronzant. Et je ne suis pas grosse.
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9: J'adore le sorbet, surtout à la fraise.
0: Dans le miroir, la silhouette de Martine a pris encore un peu de volume. Elle est maintenant à l'étroit dans le petit deux pièces.
9: Je ne suis pas grosse. Je ne suis pas grosse. Je ne suis pas grosse.
10: En es-tu bien sûre?
9: Rends-moi ma taille, immédiatement. Miroir de malheur. Vite, mon pantalon. Je vais aller trouver le directeur du magasin. Mais que se passe-t-il encore? Je ne rentre plus dans mon pantalon. Mes fesses ne passent plus. Rends-moi ma taille immédiatement ou je fais un malheur.
10: Pourquoi enfiles-tu ton pantalon? Tu serais pas en train de piquer le bikini quand même.
9: C'est pas ton problème.
2: Pardon, madame. Vous n'auriez pas vu Mirza?
9: Ah, mais c'est vous! C'est vous qui m'avez fait grossir! Rendez-moi ma taille!
2: Je le cherche partout! Il va me rendre fou!
0: Furieuse, Martine se précipite sur l'homme, mais, engoncée dans le pantalon, tombe, le nez sur le sol.
2: Au secours! Au secours! C'est une folle! Elle a essayé de me griffer!
3: Que se passe-t-il par ici?
2: Elle a voulu me griffer!
9: Goujat! Il me fait grossir! Je ne rentre plus dans mes vêtements!
3: Allons, calmez-vous. Racontez-moi tout depuis le début.
9: Il m'a fait grossir!
2: C'est une folle! Elle m'a griffé! Je cherchais Mirza! Elle m'a sauté dessus!
3: Vous êtes donc senti agressé? Qu'avez-vous ressenti exactement?
9: Comment ça, agressé? Vous avez vu dans quel état il m'a mise? Rendez-moi ma taille, immédiatement!
3: Il vous a volé quelque chose?
2: Mais j'ai rien volé du tout! Je cherche Mirza! Vous avez pas vu Mirza?
3: Madame, s'il ne vous a rien volé, je vous prie de vous rhabiller et de passer en caisse. Et ce bikini ne vous va pas du tout! Ça boudine!
9: Mais c'est ce que je vous dis depuis une heure! J'ai grossi dans cette cabine à cause de ce type avec son miroir de malheur!
10: Pardon, je suis le miroir aux alouettes!
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Bonjour à tous. Cette semaine, je vais vous parler de la naissance en France du Code de la route et de quelques grandes dates associées. Il y a très longtemps, la circulation, alors exclusivement attelée, était régie par la loi sur la police du roulage et des messageries publiques du 30 mai 1851. Celle-ci était accompagnée de nombreux décrets d'application. Puis, de 1865 à 1866, divers textes réglementent l'utilisation des locomotives routières à vapeur. Mais à partir de la fin du 19e siècle, l'industrie du véhicule automobile se développe très rapidement, après l'invention du moteur à explosion et une série d'autres innovations telles que les pneumatiques et les systèmes de freinage. Il devient nécessaire de réviser les règles de circulation pour s'adapter à la situation et unifier les divers règlements existants. Le décret sur la circulation des automobiles paraît donc le 10 mars 1899 et fixe quelques essentiels principes dont la nécessité de prescriptions techniques concernant les freins, la sécurité des moteurs et des réservoirs, la disposition des appareils de conduite, la précision de la direction, etc., etc. La mise en service du véhicule exige une autorisation sur avis favorable du service des mines. La conduite nécessite un permis, accordé après examen. La vitesse des véhicules est limitée à 20 km/h en ville et 30 km/h en rase campagne. Ces grands axes seront complétés en 1901 par la nécessité du port d'une plaque minéralogique, la loi sur le délit de fuite n'apparaissant qu'en 1908. La proposition d'instauration d'un code de la route est formulée en 1904 par Jules Périgot, vice-président de la Fédération des Automobile Clubs. Cette proposition est adopté par cette fédération en décembre 1905, lors du premier congrès international de tourisme et de circulation automobile sur route. Ce projet de code de la route propose notamment la priorité à droite. Un projet de loi gouvernementale sur le retrait du permis de conduire et l'augmentation des contrôles est déposé le 12 mars 1908. Mais le projet définitif avorte en 1909. Nous le savons tous, il renaîtra de ses cendres. En 1907 et 1908, des décisions de la Cour de cassation suppriment le droit des communes à imposer des limites de vitesse hors de l'agglomération proprement dite. Les contrôles de vitesse en rase campagne sont donc abandonnés et les vitesses supérieures à 30 km/h bénéficie de fait d'une tolérance avérée. Un décret du 1er juin 1909 instaure une commission temporaire chargée d'élaborer un code de la route afin d'unifier et de codifier les différents textes qui régissent les circulations attelées, cyclistes et automobiles. Les 18 membres de cette commission sont des fonctionnaires, des parlementaires, des constructeurs automobiles, des représentants des autres types de circulation et des journalistes. Un projet de décret est soumis à une vaste et démocratique consultation par une circulaire du 12 août 1912. Une commission spéciale examine alors ce projet et élabore un nouveau texte qu'elle adopte le 23 mai 1914. Ce projet doit être soumis au Conseil d'État mais son examen est ajourné du fait de la guerre. Finalement, le décret concernant la réglementation de l'usage des voies ouvertes à la circulation publique du 27 mai 1921 promulgue enfin le Code de la route. Il se compose de 64 articles classés en 7 chapitres et fixe
les principales réglementations s'appliquant sur le territoire national aux véhicules et à leurs conducteurs. Un nouveau code de la route paraît le 20 août 1939. Il fait l'objet d'une réécriture le 10 juillet 1954, puis d'un nouveau texte en 1958. De toutes les manières, avec l'essor de l'automobile après la Seconde Guerre mondiale, la réglementation routière ne va cesser d'évoluer au fil du temps. Le revers de la médaille réside dans l'empilage des textes législatifs et réglementaires qui complexifie progressivement le code de la route au point de lui faire perdre en cohérence, logique et lisibilité. Afin de retrouver ces trois essentielles vertus, une refonte s'impose. Et c'est celle du 1er juin 2001 qui va servir de base à notre actuel code de la route, sachant qu'avec lui, rien n'est jamais figé. Pour conclure cette chronique, une petite chanson. Aujourd'hui, ce sera « La balade des gens qui sont nés quelque part » de M. Georges Brassens, repris par le groupe Tarmac. Au revoir et à la semaine prochaine sur Radio Coquelicot, une radio qui vous fait du bien.

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1: Bonjour à toutes et à tous, une très belle fête à toutes les Juliettes. Oui, c'est un très joli prénom. Aujourd'hui, je vous emmène du côté de Chantelle. Là-bas se déroulent depuis 2021 chaque été des fouilles archéologiques. Cela se situe au Moulin des Pierres et au Grand Moulin de Chantelle. C'est juste en dessous de l'abbaye. Des moulins qui racontent une histoire, celle de ceux qui ont travaillé le long de la Bouble et qui ont encore beaucoup de choses à nous révéler. Cet important chantier est mené par le service d'archéologie préventive du département et régulièrement, eh bien, il y a des animations, soit sous forme de conférences, soit sous forme d'accueil du public directement sur le site. Et pour nous en parler, eh bien, celui à qui ce sujet tient tant à cœur, c'est Eric Yeni. Eric, travaille dans ce service de la SPADA et il est également passionné par cette histoire des moulins. Je vous propose donc de le retrouver. Nous sommes sur le site des fouilles, devant nous ce moulin, mais aussi un mystérieux carré recouvert de tôle. On va vous en dire un peu plus dans quelques instants. Mais tout d'abord, Eric, pourquoi de telles fouilles ?
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2: Alors, Eric Yeni, je suis archéologue au conseil départemental de l'Allier. Et donc, tous les étés, je fais cette fouille qui est une opération programmée, c'est-à-dire que c'est moi qui l'ai lancée, avec le soutien financier du conseil départemental, avec le soutien de la DRAC, financier aussi. Et donc, j'accueille des bénévoles et étudiants. Donc, cette année, on en a 9, voilà, qui viennent de différentes universités de France. Et en plus, une étudiante canadienne.
1: Alors ici, nous sommes au pied de l'abbaye de Chantelle, dans un lieu que, lorsqu'on connaît la Bouble, on connaît bien aussi, ces fameux moulins, des moulins qui ont été très présents tout au long de la Bouble. Et celui-là, en particulier, vous pose question. Alors pourquoi déjà lancer un programme sur ce secteur en particulier ?
2: Alors en fait, ce secteur, justement, il a quelque chose de très particulier, particulier à l'échelle de la France. C'est-à-dire que les moulins sont en fait relativement bien conservés, ils sont dans leur jus, comme on dit. Ils sont sur un secteur qui est lui-même assez particulier, c'est-à-dire qu'on a un bief avec au moins 2 moulins qui utilisaient l'eau de ce bief pour tourner, et surtout toute cette parcelle de terrain d'un bout à l'autre du bief appartient au conseil départemental, donc on a l'accès en entier. Et en fait, c'est pas si fréquent en France d'avoir tous ces facteurs qui s'alignent, c'est-à-dire d'avoir la maîtrise complète du terrain, d'avoir un site qui n'est pas trop abîmé, c'est-à-dire qu'il n'a pas été transformé en résidence secondaire, il n'a pas été recouvert par l'urbanisme, il n'a pas été rasé parce qu'il gênait, par exemple, pour des travaux agricoles. Il est resté tel qu'il s'est arrêté dans les années 1890. Bon, après, les bâtiments ont effectivement servi de leur cale agricole, mais sans être tellement modifiés, quoi. Et donc, on a cette chance-là. Et en fait, pour des moulins hydrauliques en France, c'est relativement rare d'avoir tous ces avantages qui se combinent.
1: Parce que vous parliez de moulins restaurés, on en a quelques-uns qu'on peut retrouver le long de la Bouble, justement, et notamment pas très loin d'ici, aussi dans les sous-bois vers Vernus. Bref, on a des traces, mais celui-là est intéressant particulièrement parce qu'il est dans son jus, vous l'avez dit. Lorsque vous avez entamé les fouilles en 2021, Eric, est-ce que vous attendiez à des choses en particulier ? Est-ce que vous supposiez des choses ?
2: On savait déjà que les moulins étaient là, hein, et les fouilles ont été initiées en 2021 parce que le service environnement et activités de pleine nature du conseil départemental avait lancé des programmes de mise en valeur. Donc c'est motivé par ça qu'on est venu, et en fait le service environnement nous a bien accueillis alors qu'on venait un peu perturber leur programme, puisque tout de suite quand les archéologues arrivent, ils retardent tout. Ils disent attention, touchez pas à ça, faut d'abord qu'on étudie. Mais finalement tout le monde a été content, parce qu'on leur apporte des données. On leur apporte des données scientifiques, des données de première main, pour leur dire, pour leur dire comment ces moulins ont évolué, à quoi ils ressemblaient, à quoi est-ce qu'ils ont pu servir. Et donc finalement, c'est très bien pour la mise en valeur du site. C'est pour ça qu'on a tous les panneaux à l'entrée qui expliquent ce qui a pu arriver à ces moulins au cours de l'histoire. Il faut savoir que ces moulins, ils ont au minimum 500 ans d'histoire. C'est-à-dire que la mention la plus ancienne de ces moulins identifiable, elle date de 1428 et ils ont fonctionné jusqu'en 1890. Et en 1428, cette mention indique un conflit entre un moulin qui vient de se construire et un autre qui existait déjà et qui appartenait aux religieux qui étaient à l'abbaye de Chantelle. Il y avait déjà un prieuré avec des religieux au château, à l'endroit où se trouve l'actuelle abbaye. Et donc, il y a eu un conflit avec un moulin déjà existant. Ça veut dire qu'en fait, ça remonte à encore plus anciennement. Donc en fait on a, c'est pour ça que je dis on a au moins 500 ans, mais c'est probablement beaucoup plus, peut-être 6, 7 ou 800 ans d'histoire, ce qui serait pas surprenant puisqu'on sait que dès l'époque romaine les moulins hydrauliques sont connus en France et il y en a qui tournent. Donc cela un des objectifs de la fouille, on n'est pas sûr de pouvoir le remplir, mais c'est de savoir si on va déterminer la date de la première construction de ces moulins. Le bief, on n'a pas réussi à dater sa construction. On a un stade de ce bief qui est daté, puisqu'on a pu dater un bois à l'entrée du bief. Il y a un très beau radier aménagé qu'on a trouvé en 2021. Et il y a des pièces de bois au fond de ce radier. Et on a daté ce bois de la deuxième moitié du XVIIe siècle, c'est-à-dire après 1650. Donc a priori, l'entrée d'eau et la digue qui sont à l'entrée du bief sont de cette période-là. Mais évidemment, c'est une réfection. Le bief a probablement été refait plus ou moins largement à cette période, mais on sait parfaitement que les moulins existaient avant. Donc on a les derniers états. Maintenant, reste à savoir depuis quand il y en avait, combien de moulins se sont succédés, combien de bâtiments ont été construits, ont été remplacés par d'autres, et tout ça. Donc on espère pouvoir remonter aux périodes les plus anciennes de fonctionnement de ces moulins. Si elles existent encore, parce que ça c'est le risque de l'archéologie, si ça se trouve, les périodes les plus récentes ont complètement raboté les périodes les plus anciennes. C'est un risque, mais on est obligé de le prendre.
1: Alors quand on imagine ici ces moulins, on a la Sioule en proximité, est-ce que cette Sioule déjà a changé son cours en fonction de l'évolution des moulins? Est-ce que ça c'est quelque chose qu'on peut déterminer? Est-ce que ce paysage a changé? Est-ce que la végétation que l'on voit actuellement était absente? Finalement, est-ce que ce contexte est très différent de celui qu'on connaît aujourd'hui?
2: Alors d'abord, permettez-moi d'apporter une petite correction. C'est la Bouble qui est un affluent de la Sioule. Alors oui, alors le paysage a changé. Tout simplement parce que l'exploitation du territoire, mais ça c'est une généralité qu'on peut dire pour toute la France, hein, et probablement au-delà, le territoire a changé depuis la révolution industrielle. C'est-à-dire que avant le milieu du 19e siècle et un petit peu jusqu'à la fin du 19e siècle, tous les paysages étaient aménagés. Il faut savoir par exemple qu'en ce moment on a plus de forêts en France qu'à l'époque gauloise, tout simplement parce qu'il fallait nourrir les gens, donc toutes les parcelles exploitables et cultivables étaient exploitées et cultivées. Donc il n'y a aucune raison que les bords de la Bouble aient échappé à la règle. Donc ce beau paysage arboré qu'on a maintenant était probablement très différent jusqu'au moins, je dirais, au milieu du 19e siècle. On le voit sur le cadastre ancien, où tout était en culture. Il y a des chênevières, par exemple, qui étaient mentionnées. Alors je les cite particulièrement parce qu'elles sont intéressantes. Les chênevières, ou cannebières pour le sud, sont des plantations de chanvre. Le chanvre était une matière première très importante, notamment pour la marine royale. Donc on a des chênevières autour de nos moulins, tout autour, à l'endroit où maintenant il y a des forêts. Et ces chènevières étaient utilisées donc pour fabriquer la fibre de chanvre, et on sait que cette fibre de chanvre était traitée dans nos moulins, là où on est en ce moment, tout simplement parce que le cadastre de 1836 mentionne un des bâtiments, celui devant lequel on est là, qui est à moitié bâché, comme une maillerie. Une maillerie, c'est un endroit où le chanvre est traité. On appelle ça maillerie parce qu'on foule le chanvre avec des maillets pour séparer les fibres et fabriquer après soit des cordages, soit du tissu.
1: Et justement, c'est là où vient l'archéologue et votre travail. Ce sont les découvertes autour de ce moulin qui peut-être justement vont amener de l'eau à votre moulin, si je puis me dire exprimer ainsi. Dans cette nouvelle campagne de fouilles, vous avez relancé donc l'année dernière une campagne triennale avec l'espoir de découvrir encore d'autres choses sur cette histoire. Alors ici, on va peut-être décrire un petit peu ce qu'on voit. Le moulin que nous avons devant nous, déjà son toit. Est-ce que c'est un toit que l'on pouvait retrouver à l'époque ou c'était un toit qui a été fait parce qu'il fallait couvrir le bâtiment ?
2: Alors là, ce bâtiment dont vous parlez a été en partie restauré pour le protéger, avec un toit très pentu. La restauration a été faite en s'inspirant d'une carte postale du début du XXe siècle. Donc, ce toit reprend la morphologie du bâtiment au moins, disons, du 19e siècle et du début du 20e siècle. Pour les périodes plus anciennes, difficile à dire, mais c'est pas du tout absurde. Alors, plus près de nous, on a un bâtiment qui est plutôt ruiné, et celui-là, en fait, pareil, au début du XXe siècle, il était relié avec l'autre, le toit passait par-dessus le bief, la roue était couverte, et en fait on avait une espèce de bâtiment à deux jambes qui passait par-dessus le bief. Pour les périodes plus anciennes, c'est plus difficile à dire, parce que les toitures, on les retrouve pas, c'était du bois. Donc on est obligé de travailler avec les éléments qu'on trouve, peut-être qu'on trouvera des éléments qui nous donneront des informations, mais en tout cas pour les périodes les plus anciennes, ce qu'on a c'est les bases de murs, puisque les deux bâtiments qu'on a là, leurs ouvertures avec des petites fenêtres, avec des décors à chanfrein, une porte en anse de panier, on a pu les dater par exemple par analogie avec la malle coiffée, hein, on retrouve un peu les mêmes éléments, et on a plutôt des éléments là qui seraient du 15e, 16e. Donc, on a peut-être un bâtiment dont les murs, ou en tout cas une partie des murs, datent du 15e, 16e. On a retrouvé des murs plus anciens à la base, donc pour des périodes encore plus anciennes. Après, la couverture, c'est quelque chose qui se remplace régulièrement, hein, ça s'entretient. Et au cours des époques, les méthodes de charpente ont changé. Donc pour la couverture, je peux rien vous dire, mais en tout cas pour les murs, on a quand même quelques éléments.

0: Alors des murs que l'on redécouvre progressivement, ça c'est le fruit des campagnes de sondage que vous avez effectuées ces dernières années depuis 2021. Vous avez patiemment reconstitué, on voit ici devant nous justement, et on va reparler, il y a une sorte, alors pour nos auditeurs j'explique, c'est une sorte de grand trou là, comme ça recouverte avec une tôle, mais en fait c'est bien plus que ça, on va le voir tout de suite. Et puis on a un puits à proximité et encore un autre pan de mur sur notre gauche. Alors là, on est quoi? Sur des bâtiments d'habitation? On est sur un complexe? Expliquez-nous un petit peu, Eric.
1: Alors en fait, on est sur plusieurs bâtiments qui se sont ajoutés les uns aux autres au cours du temps. C'est-à-dire que le bâtiment qui est à notre gauche, qui est quasiment entièrement détruit, lui, c'est un bâtiment d'habitation qui date, en tout cas qui ne figure pas sur le cadastre de 1836. Donc il a été construit dans la deuxième moitié du 19e siècle pour servir d'habitation et donc là on est dans un stade tardif de l'occupation. On a cet autre bâtiment qui est disons dans un état moyen avec une couverture provisoire qui lui est venu se rajouter un peu avant, parce que lui, il est sur le cadastre, et on a à côté les bâtiments qu'on a pu déterminer étant du 15e ou du 16e siècle. Donc là, on voit tout à la fois, mais il faut savoir que ces bâtiments sont arrivés l'un après l'autre à des stades différents de l'évolution de ces moulins. Alors si vous voulez, je vous parle de ce grand trou dont vous parlez. Alors ça, ça a été la surprise de l'année des années 2023-24, c'est-à-dire que en fait c'est un grand bassin très très bien construit, très soigneusement réalisé, avec un double mur et une double étanchéité. Entre les murs, on a 20 cm d'argile jaune sur toute la hauteur, et à l'intérieur du bassin, on a encore un enduit de mortier rose. C'est un enduit qui est connu dès l'époque romaine et qui sert à faire des bassins étanches. C'est-à-dire qu'on mélange de la tuile et de la brique pilée avec de la chaux et ça fait un enduit étanche. Donc ce bassin, en fait, il figure nulle part, on ne sait pas ce que c'est. Et les hypothèses qu'on a, l'hypothèse pour l'instant la plus plausible, c'est qu'il servait à du tannage. Il n'est pas sur le cadastre napoléonien et on se demande bien pourquoi il n'y est pas, parce qu'il a été comblé à la toute fin du 19e siècle. Alors ça on le sait parce qu'on a retrouvé plein de vaisselle dedans, exactement la même vaisselle qu'il y a dans les meubles de famille, de toutes les familles qui sont autour, je pense, c'est-à-dire vraiment de la porcelaine de Gien, enfin pas de la porcelaine, de la faïence de Gien, de Sarreguemines, de Limoges, donc vraiment la vaisselle tout à fait typique jusqu'en bas. Ça veut dire qu'il a été comblé assez vite, volontairement, à un moment ils ont fait le choix de le reboucher. Et ça, c'est vu la vaisselle qu'on a, ça a été fait vraiment à la toute fin du 19e siècle, hein, puisque c'est vraiment on a de la vaisselle même de la fin du 19e. Et on suppose que ce bassin n'a pas servi très très longtemps, tout simplement parce qu'il a aucune trace de réparation. Quelque chose comme ça, surtout s'il a servi à du tannage, c'est quand même des bacs qui subissent pas mal de contraintes, notamment avec les produits qu'on met dedans. S'il avait servi longtemps, il aurait eu des réparations, il n'a aucune. Donc il a été fait, il a servi, il a été très très peu modifié et il a été rebouché. Donc on suppose que ce bassin a été construit peut-être à la toute fin du 18e ou plus probablement au début du 19e siècle pour faire du tannage, et c'est quand même très grand, hein, il fait 25 mètres carrés, il fait 1,50 m de profondeur, il faisait peut-être un peu plus puisque le haut a été un peu arasé, donc ça fait déjà un grand truc. Alors pourquoi est-ce qu'il n'est pas sur le cadastre napoléonien alors que quand le cadastre napoléonien a été fait, nécessairement le bassin était là? On ne sait pas. Ça fait partie des mystères à résoudre.
0: Donc des mystères à résoudre que vous allez peut-être résoudre justement sur cette nouvelle campagne de fouilles, puisque là aujourd'hui, votre idée est d'aller un peu plus loin, de travailler avec d'autres engins également. Vous avez beaucoup fait à la main, vous avez beaucoup fait de manière mécanique. Là aujourd'hui, vous faites appel à la technique. Pourquoi? Parce que vous supputez que tout autour de ce bassin, il y a peut-être les explications de son existence et pas que.
1: Alors oui, on espère. Aujourd'hui, une pelle mécanique doit arriver là, incessamment. On va s'en servir pour décaper le terrain, effectivement, de part et d'autre du bassin, et essayer de voir des structures qu'on n'aurait pas encore vues. Alors, on ne sait jamais, peut-être qu'on va découvrir des structures qui vont nous permettre de confirmer, par exemple, l'hypothèse du tannage, si on trouve d'autres bacs. Là, ce sera de plus en plus probable, hein. Les bacs de tannage, on sait bien à quoi ça ressemble. Par exemple, à Arion, on en a fouillé. Il y a tout le quartier de la tannerie encore, qui lui aussi est très beau et dans son jus. Donc, les bacs de tannage, on sait bien l'identifier. Donc, on ne sait jamais. Si on trouve d'autres bacs, peut-être qu'on pourra confirmer l'hypothèse du tannage, mais peut-être qu'on va trouver d'autres structures liées à d'autres états plus anciens du moulin qui vont nous apporter d'autres réponses. Ça, quand on commence à ouvrir le sol, on ne peut jamais savoir ce qui va en sortir. Jusqu'à présent, on est allé de surprise en surprise. À chaque fois qu'on ouvrait quelque part pour répondre à une question, on avait une réponse qui posait encore plein d'autres questions. L'archéologie, c'est souvent comme ça. Donc on verra bien. Mais ce qui est sûr, c'est que pour avoir des réponses, il faut décaper la terre, il faut regarder ce qu'il y a dessous, et c'est ce qu'on va faire cette semaine avec une pelle mécanique.
0: Peut-être avec l'espoir, pourquoi pas, de retrouver, on a du 15e siècle ici, pourquoi pas aussi du 15e siècle sous ce sol qui est bien caché. Alors on parle des gros ensembles que vous avez redécouverts, il y a aussi, vous l'avez parlé, ces tessons de céramique, de poterie. Alors là, ok, 19e siècle, mais vous en avez remonté beaucoup plus loin, qui explique aussi finalement la vie qui pouvait être menée ici. Alors on imagine une vie pas forcément évidente, une vie rude aussi, dans un contexte qui peut être humide avec la boue qui pouvait déborder aussi. On imagine que les conditions étaient quand même complexes ici.
1: Alors oui, je pense que ça dépend un peu des époques, mais effectivement, vivre en bord de cours d'eau comme ça, comme la Bouble, on sait par exemple que dans les années 1840, il y a eu des inondations tout à fait spectaculaires qui ont noyé le rez-de-chaussée des moulins, qui ont probablement d'ailleurs contribué à l'abandon du site, parce que on a trouvé des traces, des grosses traces de dépôts de sable dans le bief qui sont manifestement arrivées d'un seul coup et probablement à cause d'une grosse inondation. Donc voilà, alors le 19e et le début du 20e laissent une quantité astronomique d'objets, ben, tout simplement parce que c'est le début de la période industrielle, il y avait énormément de production et les gens avaient énormément d'équipements. On a retrouvé de la vaisselle, des couverts, des louches, des morceaux de poêle en fonte, énormément de tuiles, d'assiettes et de choses comme ça. C'est normal. Quand on est dans un site avec des niveaux d'occupation 19e et 20e par-dessus, ça se passe toujours comme ça. Il y a une quantité astronomique d'objets. Après, on a trouvé, alors les niveaux, on a les bâtiments 15e, 16e, mais on n'a pas de niveau encore d'occupation de cette période-là qui se montre de façon évidente, c'est-à-dire qu'on a un peu de céramique, mais de la vaisselle aussi, hein, vraiment de la vaisselle commune de tous les jours qui est un peu sortie. Mais par contre, dans des couches un peu plus profondes, notamment sous ce bassin, là on a des niveaux véritablement médiévaux, c'est-à-dire 13e, 14e, avec de la vaisselle de cette période-là. Alors ces niveaux sont peut-être des dépotoirs, c'est-à-dire qu'il y a beaucoup de choses, il y a beaucoup d'ossements mélangés, donc on peut déjà avoir une idée de ce qu'ils mangeaient, hein, mais rien de très original, hein, ces animaux de la ferme, hein, du bœuf, du mouton, du cochon. Et on a des morceaux de vaisselle très cassés, des petits tessons, ce qui laisse à penser que c'était probablement, en fait, on a des niveaux de dépotoir, hein, c'est-à-dire qu'ils jetaient la vaisselle cassée, et puis voilà, faudrait qu'on trouve des choses un petit peu plus structurées, éventuellement des bâtiments. Mais par contre, ce qui est intéressant, c'est que sur certains de ces tessons, on a ce qu'on appelle des caramels de cuisson, c'est-à-dire qu'on a des matières qui ont été cuites dans les récipients qui sont encore restés collés sur les tessons. Alors les analyses sont pas encore faites, mais en analysant ce genre de tessons qui ont l'air minuscules et un peu sales et noircis, en fait, on va peut-être avoir des informations sur ce que les gens cuisinaient, tout simplement. C'est-à-dire qu'on va peut-être retrouver des traces de céréales ou de graisses animales qui se sont prises dedans, et là, on pourra avoir une idée de ce qu'ils préparaient au quotidien, quoi.
0: À vous parler de cette période 13e, 14e siècle, avant, vous pensez pouvoir remonter ou pas? Est-ce qu'on a eu une occupation gallo-romaine, à votre avis, ici?
1: Alors, c'est tout à fait possible, tout simplement parce que nous avons ce qu'on appelle un bruit de fond. Un bruit de fond, ça veut dire que on a des éléments plus anciens qui traînent un peu dans d'autres niveaux. Par exemple, quand on fait un remblai, eh ben on prend de la terre à un endroit, on bouche un autre, et dans cette terre qu'on prend, eh ben il y a des tessons de périodes plus anciennes. Et dans tout le site, on a un bruit de fond gallo-romain. Pas très fort, mais il y en a partout. On a de la tuile gallo-romaine dans les niveaux 13e, 14e, on en a dans les niveaux plus récents. On a trouvé deux meules manuelles, ce qui est un peu surprenant de trouver des meules manuelles dans un moulin hydraulique. Faire un moulin hydraulique, c'est justement pour se dispenser l'effort de moudre manuellement. Mais on a trouvé deux meules manuelles qui, elles, ont un aspect typiquement gallo-romain. Alors, elles peuvent être aussi du tout début du Moyen-Âge, puisqu'on avait un peu les mêmes. Mais on a aussi trouvé un fond d'amphore près de l'entrée de la digue. Alors, pas du tout dans des niveaux gallo-romains, mais ça veut dire qu'il traîne des vestiges gallo-romains par ici, et qu'il entraîne depuis longtemps, puisqu'on en trouve aussi dans les niveaux médiévaux. Donc il est tout à fait possible qu'on ait une occupation gallo-romaine. Alors après, même si on trouve, par exemple, la trace d'un bâtiment gallo-romain sous les bâtiments médiévaux, encore faudra-t-il démontrer que ces bâtiments gallo-romains sont des moulins. Ce sera une autre paire de manches. Mais en tout cas, une occupation gallo-romaine tout à fait probable dans le coin, et puis aussi depuis l'époque gallo-romaine, on sait que on a des occupations du tout début du Moyen-Âge, puisque le château de Chantelle qui est au-dessus de nous, lui, il existe dès le début du Moyen-Âge, puisqu'on a une mention du passage de Pépin le Bref dans le château, et on a trouvé quelques objets dans les niveaux du 12-13e, beaucoup plus anciens, c'est-à-dire aux alentours du 6e-7e siècle. C'est encore un autre bruit de fond, un bruit de fond gallo-romain et un bruit de fond du tout début du Moyen-Âge. Mais ça, pour le début du Moyen-Âge, rien d'étonnant avec ce château qui est présent depuis cette époque-là.
0: Donc encore beaucoup à découvrir. Ici, justement, je parlais d'une nouvelle fouille triennale. C'est combien de temps vous envisagez encore? Quels sont aujourd'hui vos moyens à plus ou moins long terme, Eric Lény?
1: Alors, là, on est en cours de triennale, on est dans la deuxième année donc d'un programme de 3 ans qui a commencé l'année dernière et qui va se terminer l'année prochaine. Après, on ne sait pas. C'est une question de subvention, de moyens qu'on nous accordera. On sait qu'en ce moment, les subventions, elles se font de plus en plus rares. Et en fait, il y a beaucoup de chantiers qui sont handicapés parce qu'ils n'en ont pas. Il y a des chantiers qui sont annulés à cause de la subvention. Il y a d'autres problèmes, c'est-à-dire que cette année, par exemple, on a un de nos bénévoles qui est venu ici plus tôt que prévu parce qu'il devait aller sur un autre chantier qui, lui, a été annulé à cause de la sécheresse, parce que l'endroit a été jugé dangereux, parce qu'il était dans une forêt et qu'il a été estimé dangereux d'installer une équipe pour travailler dans cette forêt à cause des risques d'incendie. Donc, on va déjà essayer de finir cette opération triennale, et après, on espère que ce sera continué, parce que c'est vraiment un site, comme j'ai dit, il y en a assez rare en France, des moulins en France fouillés, il y en a quelques-uns, hein, mais en fait pas beaucoup par rapport à la quantité de moulins qui pouvaient fonctionner en France. Et des sites aussi bien conservés que celui-là, aussi faciles d'accès Et où on n'a pas de problème de propriétaires réticents et tout ça, il y en a encore moins. Et donc j'espère que le programme va continuer, mais là je ne peux faire que des vœux là-dessus. Et pour l'instant rien de sûr.
0: Et encourager le public aussi à venir vous voir, parce que c'est aussi l'un des buts de ce chantier, c'est de l'ouvrir. Vous organisez donc toutes les semaines en fait des rencontres autour de ces fouilles.
1: Absolument. Alors il y a deux rendez-vous par semaine. Le mercredi soir, donc on a des conférences d'archéologie où je fais venir des collègues qui travaillent dans le département pour venir montrer leurs fouilles. Donc là, ce sera à la mairie de Chantel. Et sur le site lui-même, il y a une visite guidée tous les jeudis matins à 11h.
0: De quoi voir, comprendre et surtout saisir ce patrimoine qui est le nôtre ici en Bourbonnais et son potentiel. Et pourquoi pas vous encourager également à continuer ces fouilles en faisant appel au pouvoir public. Merci beaucoup Eric Yeni. Et donc rendez-vous ici au pied de l'abbaye de Chantel. C'est relativement accessible pour tous et surtout c'est absolument passionnant parce que je suis sûre que vous avez encore plein de choses à nous raconter. Merci beaucoup.
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0: Hameau découvert, Hector Laura. Aujourd'hui, sous une petite étoile, autour de la poésie de Wisława Szymborska.
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0: Bonjour et bienvenue dans Un mot découvert pour une petite demi-heure de poésie bilingue. Émission placée aujourd'hui sous le signe d'une petite mais très scintillante étoile. J'ai nommé Wisława Szymborska, dont nous venons d'entendre un extrait du discours de réception devant l'Académie Nobel en 1996. Discours dans lequel la poétesse polonaise commençait par évoquer le doute foncier qui la frappait dans tout ce qu'elle faisait et prévenait son auditoire qu'elle s'apprêtait à faire un discours fort ennuyeux, faute de savoir où elle allait. On la reconnaît bien là. Wisława Szymborska est née en 1923 et est décédée en 2012, à l'âge de 88 ans. Dans sa jeunesse, elle fit la rencontre du poète Czesław Miłosz, qui l'influença considérablement. Mais il faudra attendre 1945 pour que paraisse un premier poème intitulé « Szukam słowa »,« Je cherche des mots », dans le quotidien Dziennik Polski. C'est le coup d'envoi d'une série de publications dans divers journaux et périodiques. 1948 sera une année charnière pour notre poétesse, puisque, faute d'argent, elle se voit contrainte d'abandonner ses études sans avoir obtenu de diplôme. C'est également l'année de son mariage avec le poète Adam Wlodek, dont elle divorcera en 1954. Rédactrice en charge de la rubrique poésie du magazine littéraire Zisi Literaki, à partir de 1953, elle y tient également une chronique littéraire. Malgré son adhésion à l'idéologie communiste, son premier livre ne passera pas la censure et ne sera donc pas publié. En 1966, elle quitte le Parti communiste et renie ses deux premiers recueils d'inspiration communiste pour s'adonner à une poésie plus libre et n'hésite pas à comparer Staline au Yéti. Puis, de recueil en recueil, Wisława va son petit bonhomme de chemin tandis que les pays européens ignorent son œuvre allègrement, hormis l'Allemagne et bien sûr la Pologne. Jusqu'à ce qu'en 1996, l'Académie Nobel décide de lui décerner son fameux prix pour une poésie, je cite, qui, avec une précision ironique, permet au contexte historique et biologique de se manifester en fragments de vérité humaine. En langage clair, cela signifie que les académiciens de Stockholm furent sensibles à la simplicité, à la clarté, à l'humour, voire à l'ironie et à l'astuce, au moyen desquels Szymborska interroge plus qu'elle n'affirme, décrit plus qu'elle ne suppute, à milieu donc des dogmes de tout poil. Les textes que je vous propose d'entendre aujourd'hui sont extraits du recueil intitulé « De la mort sans exagérer », traduit du polonais par Piotr Kaminski chez Fayard en 1996. À l'exception de deux poèmes, la version polonaise sera dite par Mischka Bedrzyczuk, comédienne, chanteuse et musicienne multi-instrumentiste qui officie notamment au sein du trio Pomiza. Je vous propose d'écouter successivement Soirée poétique, qui se passe au commentaire, Conversation avec la pierre, où, comme l'on pouvait s'y attendre, l'on apprend que la dite pierre a un cœur de pierre, et Joie d'écrire, qui se déploie sous nos yeux comme un tableau vivant. Les deux premiers poèmes sont extraits du recueil intitulé « Celle » paru en 1962, et le troisième est tiré de « Sans blague » (CENT), un recueil de 1967.
2: Wieczór autorski.
0: Soirée poétique.
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0: Muse. Être boxeur ou ne pas être du tout. Ce n'est jamais pour nous qu'on fait hurler les foules. Il y a dans la salle 12 têtes. Il faudra commencer la fête. La moitié ne sont là que parce qu'il pleut dehors. Les autres, c'est la famille. Muse.
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0: Femme prête à se pâmer par cette soirée d'automne ferait mieux d'assister à un combat de boxe. Là seulement, scène dantesque et montée au ciel. Muse. Ne pas être boxeur, être poète, se trouver condamné à 20 ans de Rimbaud, jeter à la face du monde, faute de musculature, de la garde des Michards, quelques pages futures, dans le meilleur des cas. Ô Muse. Ô Pégase, ange chevalin.
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0: Au premier rang, papy, plongé dans un doux rêve, voit son épouse défunte se lever du tombeau. Pour lui refaire sa tarte au quiche incomparable. Évitons qu'elle ne brûle donc, d'une flamme réduite, commençons nos lectures. Muse.
2: Rozmowa z kamieniem.
0: Conversation avec la pierre.
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0: Je frappe à la porte de la pierre. C'est moi. Laisse-moi entrer. Je veux pénétrer dans ton intérieur, y jeter un coup d'œil, te respirer à fond. Va-t'en, dit la pierre, je suis fermé à double tour. Même brisé en mille morceaux, nous serons encore fermés. Même broyé en poussière, nous ne laisserons entrer personne.
2: 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I z konieczności muszę zachować powagę. Odejdź stąd. Nie mam mięśni śmiechu.
0: Je frappe à la porte de la pierre. C'est moi. Laisse-moi entrer. Je viens par pure curiosité. La vie en est l'unique occasion. Je tiens à me promener dans ton palais avant de visiter la feuille et la goutte d'eau. Je n'ai pas beaucoup de temps pour tout cela. Ma mortalité devrait t'émouvoir. Je suis de pierre, dit la pierre. Je suis bien obligé de garder mon sérieux. Va-t'en, je n'ai pas de zygomatique.
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0: Je frappe à la porte de la pierre. C'est moi. Laisse-moi entrer. On me dit qu'il y a en toi des salles grandes et vides, jamais vues, aux beautés qui s'épanouissent en vain, sourdes. où aucun pas ne retentit jamais. Avoue maintenant que tu n'en sais pas davantage. Des salles grandes et vides, dit la pierre. Je veux bien, mais de place, il n'y en a guère. Belle, peut-être, mais hors d'atteinte de tes si misérables sens. Tu peux me connaître, mais m'éprouver jamais. Toute mon apparence te regarde en face, mais ce qui est intérieur ne tourne à jamais le dos.
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0: Je frappe à la porte de la pierre. C'est moi. Laisse-moi entrer. Je ne cherche pas en toi un refuge pour l'éternité. Je ne suis pas malheureuse. Je ne suis pas sans abri. Le monde qui est le mien mérite qu'on y retourne. Je te promets d'entrer et sortir les mains vides. Et pour preuve de ma présence véritable en ton sein, je n'avancerai que des paroles auxquelles personne n'ajoutera foi. Tu n'entreras pas, dit la pierre. Il te manque le sens du partage. Aucun sens ne remplace le sens du partage. Même la vue affûtée jusqu'à l'éblouissement ne te serait d'aucun secours sans le partage. Tu n'entres pas. Tu n'as que le désir de ce sens, que son germe, son image.
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0: Je frappe à la porte de la pierre. C'est moi. Laisse-moi entrer. Je ne puis attendre 2000 siècles pour pénétrer sous ton toit. Si tu ne me crois pas, dit la pierre, va voir la feuille, elle t'en dira de même, ou la goutte d'eau qui le confirmera. Tu peux même t'adresser à un cheveu de ta tête. Je sens monter en moi un grand éclat de rire, un rire immense, que je ne sais pas rire.
2: Pukam do drzwi kamienia. To ja. Wpuść mnie. Nie mam drzwi, mówi kamień.
0: Je frappe à la porte de la pierre. C'est moi. Laisse-moi entrer. Je n'ai pas de porte, dit la pierre.
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0: Joie d'écrire.
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0: Où court cette biche écrite dans la forêt écrite? Irait-elle s'abreuver au bord de l'eau écrite? Qui copie son museau comme le papier carbone? Pourquoi lève-t-elle la tête? Entend-elle quelque chose? Elle emprunte ses pattes à la réalité et sous mes doigts, elle tend l'oreille. Silence. Ce mot aussi gratte sur le papier en écartant les branches, droit sorti du mot forêt. Au-dessus de la feuille blanche, ils sont prêts à sauter, ces petits caractères qui peuvent tourner mal, ces phrases qui cernent de près, sans nulle chance de salut.
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0: Il y a, dans une goutte d'encre, une solide réserve de chasseurs, l'œil plissé et rivé sur la proie, prêt à dévaler la pente périlleuse du stylo, à fondre sur la biche, à la mettre en joue. Ils auront oublié que ce n'est pas la vie. D'autres lois, noires sur blanc, régissent cette contrée. Un clin d'œil durera aussi longtemps que je veux. Il se laissera tailler en petites éternités, chacune remplie de balles suspendues en plein vol. Rien n'arrivera jamais, si je l'ordonne ainsi. Pas une feuille qui tombe sans que je le décide, pas un brin d'herbe ne plie sous le poids du sabot.
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0: Ainsi donc, un monde existe dont je régente le sort souverainement. Tant que j'enchaîne de signes, existence sur mon ordre impérissable. Joie d'écrire, pouvoir de maintenir, vengeance de la main mortelle. Voilà une bonne entrée en matière, si je ne m'abuse, et qui donne envie d'en entendre davantage. Voici à présent Gare, Gare de chemin de fer, s'entend. Un poème qui nous entraîne dans une quatrième ou cinquième dimension de la non-existence objective. Il s'agit d'une lecture qu'en donna Wisława Zimborska.
3: Dworzec.
0: Gare.
3: Nieprzyjazd mój do miasta N odbył się punktualnie.
0: Ma non-arrivée dans la ville X a eu lieu ponctuellement.
3: Zostałeś uprzedzony niewysłanym listem. Zdążyłeś nie przyjść w przewidzianej porze.
0: Je t'avais averti par une lettre non envoyée. Tu n'es pas venu à temps, exactement comme prévu.
3: Pociąg wjechał na peron trzeci, wysiadło dużo ludzi. Uchodził w tłumie do wyjścia, brak mojej osoby.
0: Le train est arrivé, quai 3. Beaucoup de gens sont descendus. L'absence de ma personne suivit la foule jusqu'à la sortie.
3: Kilka kobiet zastąpiło mnie pośpiesznie w tym pośpiechu.
0: Quelques femmes m'ont remplacé rapidement dans cette marche rapide.
3: Do jednej podbiegł ktoś nieznany mi, ale ona rozpoznała go natychmiast.
0: L'une d'elles a été accueillie par quelqu'un qui m'était inconnu, mais elle l'avait reconnu immédiatement.
3: Oboje wymienili nie nasz pocałunek, podczas czego zginęła nie moja walizka. Dworzec w mieście N.
0: Ils ont vite échangé un baiser qui n'était pas le nôtre. Suite à quoi, on a égaré une valise qui n'était pas la mienne.
3: Dobrze zdał egzamin z istnienia obiektywnego. Całość stała na swoim miejscu. Szczegóły poruszały się po wyznaczonych torach. Odbyło się nawet umówione spotkanie.
0: La gare de la ville X a réussi l'examen de l'existence objective. Le tout bien planté à sa place. Les détails se mouvant dans l'ordre sur des rails désignés à l'avance.
3: Poza zasięgiem naszej obecności. w raju utraconym prawdopodobieństwa.
0: Même le rendez-vous avait bien eu lieu, sans que puisse l'atteindre notre présence, au paradis perdu de la probabilité.
3: Gdzie indziej?
0: Ailleurs.
3: Gdzie indziej?
0: Ailleurs.
3: Jak te słówka dźwięczą?
0: Quelle musique dans ce mot? Je faisais précédemment allusion, dans le titre de cette émission, à une petite étoile. La voici, cette étoile poème, dont chaque rayon est un vers en forme d'aphorisme, et dont le cœur est une amende honorable. C'est l'occasion pour nous de retrouver la voix de Mischka Bedrychuk.
2: Pod jedną gwiazdką.
0: Sous une petite étoile.
2: Przepraszam przypadek, że nazwałam go koniecznością. Przepraszam konieczność, jeśli jednak się mylę. Niech się nie gniewa szczęście, że biorę je jak swoje. Niech mi zapomną umarli, że ledwie tlą się w pamięci. Przepraszam czas za mnogość przeoczonego świata na sekundę. Przepraszam dawną miłość, że nową uważam za pierwszą.
0: Que le hasard m'excuse de le dire nécessité. Et qu'elle-même m'excuse si malgré tout j'ai tort. Que le bonheur supporte que je le prenne sans façon. Que les morts me pardonnent ces souvenirs fanés. Et le temps, les univers manqués par seconde. Pardon à l'amour ancien si le nouveau est premier.
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0: Guerre lointaine, permettez ces fleurs dans le salon. Plaies ouvertes, excusez mes égratignures. Que les clameurs montant des abîmes pardonne ce menuet, et les gens dans les gares, mon sommeil matinal. Sois indulgent, espoir harcelé, laisse-moi rire parfois. Oubliez, désert, que je n'accours avec une cuillerée d'eau.
2: 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Przepraszam, wielkie pytania za małe odpowiedzi. 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
0: Et toi, vieil épervier, toujours dans la même cage, fixant depuis des lustres le même point dans l'espace, veuille bien m'absoudre encore, fusses-tu empaillé. Pardon à l'arbre abattu pour les quatre pieds de la table. Pardon aux grandes questions pour les petites réponses. Vérité, ne fais point trop attention à moi. Gravité, j'implore ta miséricorde. Souffre, mystère de l'être, que j'arrache des fils à ta robe. Ne m'en tiens pas rigueur, âme, de ne t'avoir trop souvent.
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0: Que me pardonne le tout de ne pouvoir être partout. Que me pardonne tous de ne savoir être chacun. Je sais, tant que je vis, je n'ai aucune excuse, car je me fais ainsi obstacle à moi-même. Pardonne-moi, langue, d'emprunter des mots pathétiques et de faire l'impossible pour qu'ils paraissent légers.

0: Bukwam Zapwacz, un chant traditionnel polonais interprété par le trio Pomiza avec Pauline Busseroy, Elisa Maraz et Mischka Betrychuk. Toutes trois au chant et aux percussions dans un enregistrement inédit de Radio Coquelicot en date de janvier 2026. Vous écoutez Hameau Découvert et nous passons cette demi-heure en compagnie de la poétesse polonaise Wisława Szymborska et de la comédienne et musicienne Mischka Betrychuk qui prête sa voix à la poétesse dans une lecture en polonais. Je vous propose de poursuivre notre flânerie avec Psaume, qui porte à la dérision les barrières érigées par les humains. Toujours dans une lecture en polonais de Mischka Betrychuk, il sera suivi de Wagnon, petite étude comparative, où l'humour et la métaphysique vont main dans la main, et que lira pour nous Wisława Szymborska. Puis, de Prêt à vivre, où la condition humaine fait l'objet d'une description aussi vraie qu'absurde, poème pour lequel nous retrouverons la voix de Mischka Betrychuk. Il s'agit de trois poèmes extraits de Grand Nombre, un recueil de 1976.
1: Psalme.
0: Psaume.
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0: Oh, combien perméables sont les frontières humaines. Voyez tous ces nuages qui passent impunément. Ces sables du désert filant d'un pays à l'autre. Ces cailloux des montagnes pénétrant chez l'ennemi en d'insolents sursauts.
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0: Est-il besoin de prendre un à un les oiseaux qui volent ou qui se posent sur la barrière baissée? Ne serait-il qu'un moineau? Et voilà que déjà sa queue est limitrophe et son bec indigène. Et puis, qu'est-ce qu'il gigote? Parmi les innombrables insectes, je m'en tiendrai à la fourmi, qui, entre le pied droit et le pied gauche du douanier, ne se sent pas tenue d'avouer ses vadrouilles.
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0: O, saisir d'un regard cette immense confusion sur tous les continents. N'est-ce pas là le Troène qui, de l'autre côté du fleuve, infiltre illégalement sa 100 000e feuille? Et qui d'autre, pensez-vous, que la pieuvre au long bras viole les sacro-saintes eaux territoriales?
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0: Comment peut-on parler de l'ordre dans tout cela, s'il n'est même pas possible d'écarter les étoiles pour que l'on sache enfin laquelle brille pour qui? Et que dire de l'insubordination du brouillard et des poussières des steppes sur toute leur étendue, comme si on n'avait pas tracé une ligne en son milieu? Et ces voix qui résonnent sur les ondes serviables, pépiments séducteurs et allusifs glouglou.
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0: Seul ce qui est humain peut nous être étranger. Le reste, c'est forêt mixte, travail de taupe et vent.
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0: Łanią.
2: Co innego cebula. 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
0: Łanion, c'est pas pareil. Il n'a pas d'intestin.
2: Jest sobą na wskroś cebula do stopnia cebuliczności.
0: Łanion n'est que lui-même. Foncièrement łanionien.
2: Cebula sta na zewnątrz, cebulowa do rdzenia. 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
0: Łanioniesque dehors, łanioniste jusqu'au cœur, il peut se regarder, notre łanion, sans frayeur.
2: 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Niepokrętna.

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1: Entité souveraine et chef-d'œuvre fini. L'un mène toujours à l'autre, le grand au plus petit, celui-ci au prochain, et puis à l'ultérieur. C'est une fugue concentrique, l'écho plié en cœur.
0: 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Sam się aureolami na własną chwałę oplata.
1: L'oignon, ça s'applaudit. Le plus beau ventre sur terre, s'enveloppant lui-même d'auréoles altières.
0: W nas.
1: Et nous?
0: Tłuszcze, nerwy, żyły, śluzy i sekretności.
1: Nerfs, graisse et veines, mucus et sécrétions.
0: Jest nam odmówiony idiotyzm doskonałości.
1: On nous a refusé l'abruti perfection.
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1: Prêt à vivre.
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1: Voilà du prêt à vivre. Pièce sans répétition, corps sans essayage, tête sans réflexion. J'ignore le rôle qu'on me fait jouer. Je sais seulement qu'il ne peut être qu'à moi. L'intrigue. Je suis bien obligé de la démêler une fois sur scène. Préparé à la diable pour cet honneur de vivre, j'ai du mal à soutenir le tempo de l'action. J'improvise. Bien que l'improvisation m'écœure. Je bute à chaque instant sur l'ignorance des choses. Mes manières fleurent sans doute la province. Mes instincts n'ont sûrement rien de professionnel. Le trac est une excuse et une humiliation. Je trouve cruelles ces circonstances atténuantes. Mots et réflexes impossibles à retirer. Étoiles mal comptées, caractères comme un manteau boutonné en courant, voilà les conséquences pénibles de la hâte.
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1: Ah, si j'avais pu seulement répéter un mardi ou revoir les détails d'un jeudi. Juste un seul. Mais voilà déjà vendredi, dont j'ignore le scénario. Est-ce admissible, je croisse? On ne m'a pas laissé le temps de m'éclaircir la gorge en coulisses. Trêve d'illusion. Ce n'est pas une audition sommaire dans un environnement provisoire. Certes, non. Traversant le décor, je vois qu'il est solide. Je m'étonne de la précision des accessoires. La scène tournante semble rodée depuis longtemps. On a branché jusqu'aux plus lointaines nébuleuses. Je n'ai plus aucun doute. C'est la première. Et quoi que je fasse maintenant, deviendra pour toujours ce que je fais. Avant de conclure cette émission consacrée à la poétesse polonaise Wisława Szymborska, je vous propose d'écouter deux derniers poèmes. Nous commencerons par « Vêtements ». Qui évoque la visite

0: chez le médecin et la peur de tout patient face au diagnostic qui s'apprête à tomber. Puis, rien en cadeau, poème en forme de reconnaissance de dette pour tout ce qu'on ne choisit pas en venant au monde. Tous deux sont extraits d'un recueil de 1986 intitulé « Les gens sur le pont ». Voici « Vêtements » et « Rien en cadeau ».
1: Odzież.
0: Vêtements.
1: 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Proszę się ubierać, odpocząć, wyjechać. 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
0: Tu enlèves, nous enlevons, vous enlevez, manteau, jaquette, veste, chemisiers en laine, coton, acrylique, jupe, pantalon, chaussettes, chemisettes, posant, suspendant, accrochant au dossier des chaises, panneau départ avant. Pour l'instant, dit le médecin, ce n'est pas grave. Rhabillez-vous, reposez-vous, partez. Prendre au cas où, le soir, après le repas, revenez dans 3 mois, 1 an, 1 an et demi. Tu vois, et tu croyais que nous, on avait peur, et vous imaginiez, et ils soupçonnaient déjà. Il est temps de nouer, boutonner, les mains tremblantes, lacets, boutons, zip, boucles et agrafes. Ceinture, fermoir, cols et cravates, étirer des manches, des sacs, des poches froissées, à pois, rayures, à fleurs, à carreaux, l'écharpe, dont l'utilité vient d'être prolongée.
1: Nic darowane.
0: Rien en cadeau.
1: Nic darowane, wszystko pożyczone. 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
0: Rien en cadeau, tout emprunté. Je suis endetté jusqu'aux oreilles. Il faudra que je me rembourse, que je paie ma vie de ma vie. C'est ainsi que les choses se font. Le cœur est à restituer. Le foie est à restituer, et un à un, chaque doigt. Trop tard pour dénoncer les termes du contrat. On m'arrachera le remboursement des dettes avec la peau.
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0: Je marche, entouré de partout par une foule d'autres endettés. Les uns sont sous le coup de remboursement d'elles. D'autres, nolens volens, devront s'acquitter de leurs feuilles. Dans la colonne débit figurent tous nos tissus. Pas un cil. Pas un pédoncule à conserver pour toujours. Le registre est précis, et c'est l'évidence même. On restera les mains vides.
1: Nie mogę sobie przypomnieć, gdzie, kiedy i po co pozwoliłam otworzyć sobie ten rachunek. 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
0: Je n'arrive pas à me rappeler quand. Où et pourquoi j'avais pu autoriser l'ouverture de ce compte. Y faire opposition, cela s'appelle une âme. Et c'est l'unique avoir que le registre ignore. C'était Un mot découvert, une émission bilingue de lecture radiophonique proposée et présentée par Hector Lera. Elle était consacrée aujourd'hui au poème de Wisława Szymborska dans la traduction de Piotr Kaminski, paru chez Fayard, en 1996, année où le prix Nobel de littérature fut décerné à la poétesse. Les versions polonaises étaient lues par Mischka Bedrzyczuk, à l'exception de Gar et de Wagnon, dont s'est chargée, si j'ose dire, avec talent, Wisława Szymborska. La prise de son durant les enregistrements était assurée par Vincent Valentin, ainsi que le montage, le mixage et la mise en onde de ce numéro. À noter que l'émission est diffusée pendant 15 jours, le mardi à 8h, le jeudi à 18h et le dimanche à 11h. Vous pouvez également l'écouter en temps réel ou en rediffusion, ou bien encore la télécharger. Tout cela à la page de l'émission sur radiocoquelicot.com. Dans 15 jours, nous suivrons Varlam Chalamov dans les classes de la Colima. En attendant, bon été et haut les cœurs.

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1: Bonjour à toutes et à tous, une très belle fête à toutes les Juliettes. Oui, c'est un très joli prénom. Aujourd'hui, je vous emmène du côté de Chantelle. Là-bas se déroulent depuis 2021 chaque été des fouilles archéologiques. Cela se situe au Moulin des Pierres et au Grand Moulin de Chantelle. C'est juste en dessous de l'abbaye. Des moulins qui racontent une histoire, celle de ceux qui ont travaillé le long de la Bouble et qui ont encore beaucoup de choses à nous révéler. Cet important chantier est mené par le service d'archéologie préventive du département et régulièrement, eh bien, il y a des animations, soit sous forme de conférences, soit sous forme d'accueil du public directement sur le site. Et pour nous en parler, eh bien, celui à qui ce sujet tient tant à cœur, c'est Éric Yenny. Éric travaille dans ce service de la SPADA et il est également passionné par cette histoire des moulins. Je vous propose donc de le retrouver. Nous sommes sur le site des fouilles, devant nous ce moulin, mais aussi un mystérieux carré recouvert de tôle. On va vous en dire un peu plus dans quelques instants. Mais tout d'abord, Éric, pourquoi de telles fouilles ?
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3: Alors, Éric Yenny, je suis archéologue au conseil départemental de l'Allier. Et donc, tous les étés, je fais cette fouille qui est une opération programmée, c'est-à-dire que c'est moi qui l'ai lancée, avec le soutien financier du conseil départemental, avec le soutien de la DRAC, financier aussi. Et donc, j'accueille des bénévoles et étudiants. Donc, cette année, on en a 9, voilà, qui viennent de différentes universités de France. Et en plus, une étudiante canadienne.
1: Alors ici, nous sommes au pied de l'abbaye de Chantelle, dans un lieu que lorsqu'on connaît la Bouble, on connaît bien aussi, ces fameux moulins, des moulins qui ont été très présents tout au long de la Bouble. Et celui-là en particulier vous pose question. Alors pourquoi déjà lancer un programme sur ce secteur en particulier ?
3: Alors en fait, ce secteur, justement, il a quelque chose de très particulier, particulier à l'échelle de la France, c'est-à-dire que les moulins sont en fait relativement bien conservés, ils sont dans leur jus, comme on dit. Ils sont sur un secteur qui est lui-même assez particulier, c'est-à-dire qu'on a un bief avec au moins 2 moulins qui utilisaient l'eau de ce bief pour tourner, et surtout toute cette parcelle de terrain d'un bout à l'autre du bief appartient au conseil départemental, donc on a l'accès en entier. Et en fait, c'est pas si fréquent en France d'avoir tous ces facteurs qui s'alignent, c'est-à-dire d'avoir la maîtrise complète du terrain, d'avoir un site qui n'est pas trop abîmé, c'est-à-dire qu'il n'a pas été transformé en résidence secondaire, il n'a pas été recouvert par l'urbanisme, il n'a pas été rasé parce qu'il gênait, par exemple, pour des travaux agricoles. Il est resté tel qu'il s'est arrêté dans les années 1890. Bon, après, les bâtiments ont effectivement servi de leur cale agricole, mais sans être tellement modifiés, quoi. Et donc, on a cette chance-là. Et en fait, pour des moulins hydrauliques en France, c'est relativement rare d'avoir tous ces avantages qui se combinent.
1: Parce que vous parliez de moulins restaurés, on en a quelques-uns qu'on peut retrouver le long de la Bouble, justement, et notamment pas très loin d'ici, aussi dans les sous-bois vers Vernus. Bref, on a des traces, mais celui-là est intéressant particulièrement parce qu'il est dans son jus, vous l'avez dit. Lorsque vous avez entamé les fouilles en 2021, Éric, est-ce que vous attendiez à des choses en particulier ? Est-ce que vous supposiez des choses ?
3: On savait déjà que les moulins étaient là, hein, et les fouilles ont été initiées en 2021 parce que le service environnement et activités de pleine nature du conseil départemental avait lancé des programmes de mise en valeur. Donc c'est motivé par ça qu'on est venu, et en fait le service environnement nous a bien accueillis alors qu'on venait un peu perturber leur programme, puisque tout de suite quand les archéologues arrivent, ils retardent tout, ils disent attention, touchez pas à ça, faut d'abord qu'on étudie. Mais finalement tout le monde a été content, parce qu'on leur apporte des données. On leur apporte des données scientifiques, des données de première main, pour leur dire, pour leur dire comment ces moulins ont évolué, à quoi ils ressemblaient, à quoi est-ce qu'ils ont pu servir. Et donc finalement, c'est très bien pour la mise en valeur du site. C'est pour ça qu'on a tous les panneaux à l'entrée qui expliquent ce qui a pu arriver à ces moulins au cours de l'histoire. Il faut savoir que ces moulins, ils ont au minimum 500 ans d'histoire. C'est-à-dire que la mention la plus ancienne de ces moulins identifiable, elle date de 1428 et ils ont fonctionné jusqu'en 1890. Et en 1428, cette mention indique un conflit entre un moulin qui vient de se construire et un autre qui existait déjà et qui appartenait aux religieux qui étaient à l'abbaye de Chantelle. Il y avait déjà un prieuré avec des religieux au château à l'endroit où se trouve l'actuelle abbaye. Et donc il y a eu un conflit avec un moulin déjà existant. Ça veut dire qu'en fait ça remonte à encore plus anciennement. Donc en fait on a, c'est pour ça que je dis on a au moins 500 ans, mais c'est probablement beaucoup plus, peut-être 6, 7 ou 800 ans d'histoire, ce qui serait pas surprenant puisqu'on sait que dès l'époque romaine les moulins hydrauliques sont connus en France et y en a qui tournent. Donc cela un des objectifs de la fouille, on n'est pas sûr de pouvoir le remplir, mais c'est de savoir si on va déterminer la date de la première construction de ces moulins. Le bief, on n'a pas réussi à dater sa construction. On a un stade de ce bief qui est daté, puisqu'on a pu dater un bois à l'entrée du bief. Il y a un très beau radier aménagé qu'on a trouvé en 2021. Et il y a des pièces de bois au fond de ce radier. Et on a daté ce bois de la deuxième moitié du XVIIe siècle, c'est-à-dire après 1650. Donc a priori, l'entrée d'eau et la digue qui sont à l'entrée du bief sont de cette période-là. Mais évidemment, c'est une réfection. Le bief a probablement été refait plus ou moins largement à cette période, mais on sait parfaitement que les moulins existaient avant. Donc on a les derniers états. Maintenant, reste à savoir depuis quand il y en avait, combien de moulins se sont succédés, combien de bâtiments ont été construits, ont été remplacés par d'autres, et tout ça. Donc on espère pouvoir remonter aux périodes les plus anciennes de fonctionnement de ces moulins, si elles existent encore, parce que ça c'est le risque de l'archéologie. Si ça se trouve, les périodes les plus récentes ont complètement raboté les périodes les plus anciennes. C'est un risque, mais on est obligé de le prendre.
1: Alors quand on imagine ici ces moulins, on a la Sioule en proximité. Est-ce que cette Sioule déjà a changé son cours en fonction de l'évolution des moulins? Est-ce que ça c'est quelque chose qu'on peut déterminer? Est-ce que ce paysage a changé? Est-ce que la végétation que l'on voit actuellement était absente? Finalement, est-ce que ce contexte est très différent de celui qu'on connaît aujourd'hui?
3: Alors d'abord, permettez-moi d'apporter une petite correction. C'est la Bouble qui est un affluent de la Sioule. Alors oui, alors le paysage a changé. Tout simplement parce que l'exploitation du territoire, mais ça c'est une généralité qu'on peut dire pour toute la France, hein, et probablement au-delà, le territoire a changé depuis la révolution industrielle. C'est-à-dire que avant le milieu du 19e siècle et un petit peu jusqu'à la fin du 19e siècle, tous les paysages étaient aménagés. Il faut savoir par exemple qu'en ce moment on a plus de forêts en France qu'à l'époque gauloise, tout simplement parce qu'il fallait nourrir les gens, donc toutes les parcelles exploitables et cultivables étaient exploitées et cultivées. Donc il n'y a aucune raison que les bords de la Bouble aient échappé à la règle. Donc ce beau paysage arboré qu'on a maintenant était probablement très différent jusqu'au moins, je dirais, au milieu du 19e siècle. On le voit sur le cadastre ancien, où tout était en culture. Il y a des chènevières, par exemple, qui étaient mentionnées. Alors je les cite particulièrement parce qu'elles sont intéressantes. Les chènevières, ou cannebières pour le sud, sont des plantations de chanvre. Le chanvre était une matière première très importante, notamment pour la marine royale. Donc on a des chènevières autour de nos moulins, tout autour, à l'endroit où maintenant il y a des forêts, et ces chènevières étaient utilisées donc pour fabriquer la fibre de chanvre, et on sait que cette fibre de chanvre était traitée dans nos moulins, là où on est en ce moment, tout simplement parce que le cadastre de 1836 mentionne un des bâtiments, celui devant lequel on est, là, qui est à moitié bâché, comme une maillerie. Une maillerie, c'est un endroit où le chanvre est traité. On appelle ça maillerie parce qu'on foule le chanvre avec des maillets pour séparer les fibres et fabriquer après soit des cordages, soit du tissu.
1: Et justement, c'est là où vient l'archéologue et votre travail. Ce sont les découvertes autour de ce moulin qui peut-être justement vont amener de l'eau à votre moulin, si je puis me dire, exprimer ainsi. Dans cette nouvelle campagne de fouilles, vous avez relancé donc l'année dernière une campagne triennale avec l'espoir de découvrir encore d'autres choses sur cette histoire. Alors ici, on va peut-être décrire un petit peu ce qu'on voit. Le moulin que nous avons devant nous, déjà son toit. Est-ce que c'est un toit que l'on pouvait retrouver à l'époque ou c'était un toit qui a été fait parce qu'il fallait couvrir le bâtiment ?
3: Alors là, ce bâtiment dont vous parlez a été en partie restauré pour le protéger, avec un toit très pentu. La restauration a été faite en s'inspirant d'une carte postale du début du XXe siècle. Donc, ce toit reprend la morphologie du bâtiment au moins, disons, du 19e siècle et du début du 20e siècle. Pour les périodes plus anciennes, difficile à dire, mais c'est pas du tout absurde. Alors, plus près de nous, on a un bâtiment qui est plutôt ruiné, et celui-là, en fait, pareil, au début du XXe siècle, il était relié avec l'autre, le toit passait par-dessus le bief, la roue était couverte, et en fait on avait une espèce de bâtiment à deux jambes qui passait par-dessus le bief. Pour les périodes plus anciennes, c'est plus difficile à dire, parce que les toitures, on les retrouve pas, c'était du bois. Donc, on est obligé de travailler avec les éléments qu'on trouve. Peut-être qu'on trouvera des éléments qui nous donneront des informations. Mais en tout cas, pour les périodes les plus anciennes, ce qu'on a, c'est les bases de murs, puisque les deux bâtiments qu'on a là, leurs ouvertures avec des petites fenêtres, avec des décors à chanfrein, une porte en anse de panier, on a pu les dater par exemple par analogie avec la malle coiffée, hein, on retrouve un peu les mêmes éléments, et on a plutôt des éléments là qui seraient du 15e, 16e. Donc on a peut-être un bâtiment dont les murs, ou en tout cas une partie des murs, datent du 15e, 16e. On a retrouvé des murs plus anciens à la base, donc pour des périodes encore plus anciennes. Après, la couverture, c'est quelque chose qui se remplace régulièrement, hein, ça s'entretient, et au cours des époques, les méthodes de charpente ont changé. Donc pour la couverture, je peux rien vous dire, mais en tout cas pour les murs, on a quand même quelques éléments.

0: Alors des murs que l'on redécouvre progressivement, ça c'est le fruit des campagnes de sondage que vous avez effectuées ces dernières années depuis 2021. Vous avez patiemment reconstitué, on voit ici devant nous justement, et on va reparler, il y a une sorte, alors pour nos auditeurs j'explique, c'est une sorte de grand trou là, comme ça recouverte avec une tôle, mais en fait c'est bien plus que ça, on va le voir tout de suite. Et puis on a un puits à proximité et encore un autre pan de mur sur notre gauche. Alors là, on est quoi? Sur des bâtiments d'habitation? On est sur un complexe? Expliquez-nous un petit peu, Eric.
1: Alors en fait, on est sur plusieurs bâtiments qui se sont ajoutés les uns aux autres au cours du temps. C'est-à-dire que le bâtiment qui est à notre gauche, qui est quasiment entièrement détruit, lui, c'est un bâtiment d'habitation qui date, en tout cas qui ne figure pas sur le cadastre de 1836. Donc il a été construit dans la deuxième moitié du 19e siècle pour servir d'habitation et donc là on est dans un stade tardif de l'occupation. On a cet autre bâtiment qui est disons dans un état moyen avec une couverture provisoire qui lui est venu se rajouter un peu avant, parce que lui, il est sur le cadastre, et on a à côté les bâtiments qu'on a pu déterminer étant du 15e ou du 16e siècle. Donc là, on voit tout à la fois, mais il faut savoir que ces bâtiments sont arrivés l'un après l'autre à des stades différents de l'évolution de ces moulins. Alors si vous voulez, je vous parle de ce grand trou dont vous parlez. Alors ça, ça a été la surprise de l'année des années 2023-24, c'est-à-dire que en fait c'est un grand bassin très très bien construit, très soigneusement réalisé, avec un double mur et une double étanchéité. Entre les murs, on a 20 cm d'argile jaune sur toute la hauteur, et à l'intérieur du bassin, on a encore un enduit de mortier rose. C'est un enduit qui est connu dès l'époque romaine et qui sert à faire des bassins étanches. C'est-à-dire qu'on mélange de la tuile et de la brique pilée avec de la chaux et ça fait un enduit étanche. Donc ce bassin, en fait, il figure nulle part, on ne sait pas ce que c'est. Et les hypothèses qu'on a, l'hypothèse pour l'instant la plus plausible, c'est qu'il servait à du tannage. Il n'est pas sur le cadastre napoléonien et on se demande bien pourquoi il n'y est pas, parce qu'il a été comblé à la toute fin du 19e siècle. Alors ça on le sait parce qu'on a retrouvé plein de vaisselle dedans, exactement la même vaisselle qu'il y a dans les meubles de famille, de toutes les familles qui sont autour, je pense, c'est-à-dire vraiment de la porcelaine de Gien, enfin pas de la porcelaine, de la faïence de Gien, de Sarreguemines, de Limoges, donc vraiment de la vaisselle tout à fait typique jusqu'en bas. Ça veut dire qu'il a été comblé assez vite, volontairement, à un moment ils ont fait le choix de le reboucher. Et ça, c'est vu la vaisselle qu'on a, ça a été fait vraiment à la toute fin du 19e siècle, hein, puisque c'est vraiment on a de la vaisselle même de la fin du 19e. Et on suppose que ce bassin n'a pas servi très très longtemps, tout simplement parce qu'il a aucune trace de réparation. Quelque chose comme ça, surtout s'il a servi à du tannage, c'est quand même des bacs qui subissent pas mal de contraintes, hein, notamment avec les produits qu'on met dedans. S'il avait servi longtemps, il aurait eu des réparations, il n'y en a aucune. Donc il a été fait, il a servi, il a été très très peu modifié et il a été rebouché. Donc on suppose que ce bassin a été construit peut-être à la toute fin du 18e ou plus probablement au début du 19e siècle pour faire du tannage, et c'est quand même très grand, hein, il fait 25 mètres carrés, il fait 1,50 m de profondeur, il faisait peut-être un peu plus puisque le haut a été un peu arasé, donc ça fait déjà un grand truc. Alors pourquoi est-ce qu'il n'est pas sur le cadastre napoléonien alors que quand le cadastre napoléonien a été fait, nécessairement le bassin était là? On ne sait pas. Ça fait partie des mystères à résoudre.
0: Donc des mystères à résoudre que vous allez peut-être résoudre justement sur cette nouvelle campagne de fouilles, puisque là aujourd'hui, votre idée est d'aller un peu plus loin, de travailler avec d'autres engins également. Vous avez beaucoup fait à la main, vous avez beaucoup fait de manière mécanique. Là aujourd'hui, vous faites appel à la technique. Pourquoi? Parce que vous supputez que tout autour de ce bassin, il y a peut-être les explications de son existence et pas que.
1: Alors oui, on espère. Aujourd'hui, une pelle mécanique doit arriver là, incessamment. On va s'en servir pour décaper le terrain, effectivement, de part et d'autre du bassin, et essayer de voir des structures qu'on n'aurait pas encore vues. Alors, on ne sait jamais. Peut-être qu'on va découvrir des structures qui vont nous permettre de confirmer, par exemple, l'hypothèse du tannage, si on trouve d'autres bacs. Là, ce sera de plus en plus probable, hein. Les bacs de tannage, on sait bien à quoi ça ressemble. Par exemple, à Arion, on en a fouillé. Il y a tout le quartier de la tannerie encore, qui lui aussi est très beau et dans son jus. Donc, les bacs de tannage, on sait bien l'identifier. Donc, on ne sait jamais. Si on trouve d'autres bacs, peut-être qu'on pourra confirmer l'hypothèse du tannage, mais peut-être qu'on va trouver d'autres structures liées à d'autres états plus anciens du moulin qui vont nous apporter d'autres réponses. Ça, quand on commence à ouvrir le sol, on ne peut jamais savoir ce qui va en sortir. Jusqu'à présent, on est allé de surprise en surprise. À chaque fois qu'on ouvrait quelque part pour répondre à une question, on avait une réponse qui posait encore plein d'autres questions. L'archéologie, c'est souvent comme ça. Donc on verra bien. Mais ce qui est sûr, c'est que pour avoir des réponses, il faut décaper la terre, il faut regarder ce qu'il y a dessous, et c'est ce qu'on va faire cette semaine avec une pelle mécanique.
0: Peut-être avec l'espoir, pourquoi pas, de retrouver, on a du 15e siècle ici, pourquoi pas aussi du 15e siècle sous ce sol qui est bien caché. Alors on parle des gros ensembles que vous avez redécouverts, il y a aussi, vous l'avez parlé, ces tessons de céramique, de poterie. Alors là, ok, 19e siècle, mais vous en avez remonté beaucoup plus loin, qui explique aussi finalement la vie qui pouvait être menée ici. Alors on imagine une vie pas forcément évidente, une vie rude aussi, dans un contexte qui peut être humide avec la boue qui pouvait déborder aussi. On imagine que les conditions étaient quand même complexes ici.
1: Alors oui, je pense que ça dépend un peu des époques, mais effectivement, vivre en bord de cours d'eau comme ça, comme la Bouble, on sait par exemple que dans les années 1840, il y a eu des inondations tout à fait spectaculaires qui ont noyé le rez-de-chaussée des moulins, qui ont probablement d'ailleurs contribué à l'abandon du site. Parce que on a trouvé des traces, des grosses traces de dépôts de sable dans le bief qui sont manifestement arrivées d'un seul coup et probablement à cause d'une grosse inondation. Donc voilà, alors le 19e et le début du 20e laissent une quantité astronomique d'objets, ben, tout simplement parce que c'est le début de la période industrielle, il y avait énormément de production et les gens avaient énormément d'équipements. On a retrouvé de la vaisselle, des couverts, des louches, des morceaux de poêle en fonte, énormément de tuiles, d'assiettes et de choses comme ça. C'est normal. Quand on est dans un site avec des niveaux d'occupation 19e et 20e par-dessus, ça se passe toujours comme ça. Il y a une quantité astronomique d'objets. Après, on a trouvé, alors les niveaux, on a les bâtiments 15e, 16e, mais on n'a pas de niveau encore d'occupation de cette période-là qui se montre de façon évidente, c'est-à-dire qu'on a un peu de céramique, mais de la vaisselle aussi, hein, vraiment de la vaisselle commune de tous les jours qui est un peu sortie. Mais par contre, dans des couches un peu plus profondes, notamment sous ce bassin, là on a des niveaux véritablement médiévaux, c'est-à-dire 13e, 14e, avec de la vaisselle de cette période-là. Alors ces niveaux sont peut-être des dépotoirs, c'est-à-dire qu'il y a beaucoup de choses, il y a beaucoup d'ossements mélangés, donc on peut déjà avoir une idée de ce qu'ils mangeaient, hein, mais rien de très original, hein, ces animaux de la ferme, hein, du bœuf, du mouton, du cochon. Et on a des morceaux de vaisselle très cassés, des petits tessons, ce qui laisse à penser que c'était probablement, en fait, on a des niveaux de dépotoir, hein, c'est-à-dire qu'ils jetaient la vaisselle cassée, et puis voilà, faudrait qu'on trouve des choses un petit peu plus structurées, éventuellement des bâtiments. Mais par contre, ce qui est intéressant, c'est que sur certains de ces tessons, on a ce qu'on appelle des caramels de cuisson, c'est-à-dire qu'on a des matières qui ont été cuites dans les récipients qui sont encore restés collés sur les tessons. Alors les analyses sont pas encore faites, mais en analysant ce genre de tessons qui ont l'air minuscules et un peu sales et noircis, en fait, on va peut-être avoir des informations sur ce que les gens cuisinaient, tout simplement. C'est-à-dire qu'on va peut-être retrouver des traces de céréales ou de graisses animales qui se sont prises dedans, et là, on pourra avoir une idée de ce qu'ils préparaient au quotidien, quoi.
0: À vous parler de cette période du XIIIe, XIVe siècle, avant, vous pensez pouvoir remonter ou pas ? Est-ce qu'on a eu une occupation gallo-romaine, à votre avis, ici ?
1: Alors, c'est tout à fait possible, tout simplement parce que nous avons ce qu'on appelle un bruit de fond. Un bruit de fond, ça veut dire que on a des éléments plus anciens qui traînent un peu dans d'autres niveaux. Par exemple, quand on fait un remblai, eh ben, on prend de la terre à un endroit, on bouche un autre, et dans cette terre qu'on prend, eh ben, il y a des tessons de périodes plus anciennes. Et dans tout le site, on a un bruit de fond gallo-romain, pas très fort, mais il y en a partout. On a de la tuile gallo-romaine dans les niveaux 13e, 14e, on en a dans les niveaux plus récents. On a trouvé deux meules manuelles, ce qui est un peu surprenant de trouver des meules manuelles dans un moulin hydraulique. Faire un moulin hydraulique, c'est justement pour se dispenser l'effort de moudre manuellement. Mais on a trouvé deux meules manuelles qui, elles, ont un aspect typiquement gallo-romain. Alors, elles peuvent être aussi du tout début du Moyen-Âge, puisqu'on avait un peu les mêmes. Mais on a aussi trouvé un fond d'amphore près de l'entrée de la digue. Alors, pas du tout dans des niveaux gallo-romains, mais ça veut dire qu'il traîne des vestiges gallo-romains par ici, et qu'il entraîne depuis longtemps, puisqu'on en trouve aussi dans les niveaux médiévaux. Donc il est tout à fait possible qu'on ait une occupation gallo-romaine. Alors après, même si on trouve, par exemple, la trace d'un bâtiment gallo-romain sous les bâtiments médiévaux, encore faudra-t-il démontrer que ces bâtiments gallo-romains sont des moulins. Ce sera une autre paire de manches. Mais en tout cas, une occupation gallo-romaine tout à fait probable dans le coin, et puis aussi, depuis l'époque gallo-romaine, on sait que on a des occupations du tout début du Moyen-Âge, puisque le château de Chantelle, qui est au-dessus de nous, lui, il existe dès le début du Moyen-Âge, puisqu'on a une mention du passage de Pépin le Bref, dans le château, et on a trouvé quelques objets dans les niveaux du 12-13e, beaucoup plus anciens, c'est-à-dire aux alentours peut-être du 6e-7e siècle. C'est encore un autre bruit de fond, un bruit de fond gallo-romain et un bruit de fond du tout début du Moyen-Âge. Mais ça, pour le début du Moyen-Âge, rien d'étonnant avec ce château qui est présent depuis cette époque-là.
0: Donc encore beaucoup à découvrir. Ici, justement, je parlais d'une nouvelle fouille triennale. C'est combien de temps vous envisagez encore ? Quels sont aujourd'hui vos moyens à plus ou moins long terme, Éric Lény ?
1: Alors, là, on est en cours de triennale, on est dans la deuxième année donc d'un programme de 3 ans qui a commencé l'année dernière et qui va se terminer l'année prochaine. Après, on ne sait pas. C'est une question de subvention, de moyens qu'on nous accordera. On sait qu'en ce moment, les subventions, elles se font de plus en plus rares. Et en fait, il y a beaucoup de chantiers qui sont handicapés parce qu'ils n'en ont pas. Il y a des chantiers qui sont annulés à cause de la subvention. Il y a d'autres problèmes, c'est-à-dire que cette année, par exemple, on a un de nos bénévoles qui est venu ici plus tôt que prévu parce qu'il devait aller sur un autre chantier qui, lui, a été annulé à cause de la sécheresse, parce que l'endroit a été jugé dangereux parce qu'il était dans une forêt et qu'il a été estimé dangereux d'installer une équipe pour travailler dans cette forêt à cause des risques d'incendie. Donc, on va déjà essayer de finir cette opération triennale, et après, on espère que ce sera continué, parce que c'est vraiment un site, comme j'ai dit, il y en a assez rare en France, des moulins en France fouillés, il y en a quelques-uns, mais en fait pas beaucoup par rapport à la quantité de moulins qui pouvaient fonctionner en France. Et des sites aussi bien conservés que celui-là, aussi faciles d'accès Et où on n'a pas de problème de propriétaires réticents et tout ça, il y en a encore moins. Et donc j'espère que le programme va continuer, mais là je ne peux faire que des vœux là-dessus. Et pour l'instant rien de sûr.
0: Et encourager le public aussi à venir vous voir, parce que c'est aussi l'un des buts de ce chantier, c'est de l'ouvrir. Vous organisez donc toutes les semaines en fait des rencontres autour de ces fouilles.
1: Absolument. Alors il y a deux rendez-vous par semaine. Le mercredi soir, donc on a des conférences d'archéologie où je fais venir des collègues qui travaillent dans le département pour venir montrer leurs fouilles. Donc là, ce sera à la mairie de Chantel. Et sur le site lui-même, il y a une visite guidée tous les jeudis matins à 11h.
0: De quoi voir, comprendre et surtout saisir ce patrimoine qui est le nôtre ici en Bourbonnais et son potentiel. Et pourquoi pas vous encourager également à continuer ces fouilles en faisant appel au pouvoir public. Merci beaucoup Eric Yeni. Et donc rendez-vous ici au pied de l'abbaye de Chantel. C'est relativement accessible pour tous et surtout c'est absolument passionnant parce que je suis sûre que vous avez encore plein de choses à nous raconter. Merci beaucoup.
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4: Quand nous vous avons vu, nous avons senti qu'arrivait avec vous un certain sourire, une certaine chaleur, un certain...

0: Il lui arrive de partir des 3-4 jours entiers pour ses petites virées, comme il dit.
1: Des virées. Mm-hmm. 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
4: C'est idiot, là, j'ai cru, là, j'étais au Mexique.
5: Nous nous excusons de la mauvaise qualité du son, dont la cause est indépendante de nos installations. Nous pensons qu'elle ne tardera pas à s'améliorer.
6: Alors écoutez, pour cette émission absolument improvisée, nous comptons sur la bonne volonté et sur la compréhension de tout le monde.
7: Alors nous avons besoin que vous soyez vous aussi les auteurs de cette émission, que vous fassiez preuve vous aussi d'une certaine imagination créatrice.
8: L'expérience va commencer. Qu'est-ce que c'est? Qu'est-ce qui se passe là-dedans?

Cette semaine, on vous propose une virée du côté de l'Amérique latine vers un pays réputé pour ses plages du Pacifique et pour ses paysages variés entre montagnes, déserts et jungles. Un pays où notre imaginaire reste bercé par les figures des squelettes rigolards et par les musiciens qui surgissent à la fête des morts. Situé entre les États-Unis et l'Amérique centrale, le Mexique sera notre destination pour cette virée sonore, une virée qui va se décliner en couleurs flamboyantes et en traditions musicales, une virée en compagnie d'artistes qui ont l'habitude de fréquenter des contrées sonores très contrastées, une virée qui sera sublimée par la virtuosité de musiciens, tant locaux qu'expatriés et parfois même étrangers. Autant vous avouer que la scène mexicaine n'échappe pas à nos radars depuis des années, une scène qui nous a fait découvrir de mystérieux compositeurs et des musiciens contemporains évoluant à la croisée des musiques traditionnelles et de l'avant-garde sonore. Pendant près de 55 minutes, nous vous proposons un voyage au pays des pyramides des Mayas et des sombreros, un voyage qui permettra de laisser dériver votre esprit vers des contrées imaginaires où peuvent s'imbriquer échantillons numériques et sources acoustiques, sonorités ancestrales et lueurs futuristes. Pour la première étape de ce périple musical, nous allons plonger dans un décor imaginé par le Kronos Quartet, le mythique quatuor à cordes de Seattle qui revisite la musique mexicaine dans son album Nuevo. C'est le violoniste et fondateur du quatuor David Harrington qui est à l'origine de ce projet suite à ses voyages effectués en terre mexicaine. Cet album du Kronos Quartet a été produit par le compositeur argentin Gustavo Santaolalla. Bienvenue dans cette première virée mexicaine du Solenoid.

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Au Mexique, il existe une zone de silence où les téléphones portables ne fonctionnent plus, où les animaux mutent et où des ovnis viennent faire du rase-motte. Cette zone se trouve à l'est de la route fédérale 49 dans le désert de Chihuahua à proximité de San Ignacio.

Cette zone s'étend sur la réserve de Mapimi. En raison de sa supposée imperméabilité aux ondes radio, cette zone est l'équivalent mexicain du triangle des Bermudes.

Tout a commencé le 11 juillet 1970 lorsqu'un missile américain échappant à tout contrôle est venu s'écraser dans le désert mexicain. L'engin comportait du cobalt radioactif, faisant naître parmi la population locale toutes sortes de rumeurs qui enflèrent vite en légendes. Des gens racontèrent que leur radio ne fonctionnait plus, qu'on avait aperçu des êtres vêtus de scaphandres argentés qui étaient en fait des spécialistes venus nettoyer le sol avec des combinaisons de protection. On se mit aussi à parler de sphères de lumière, mais aussi de tortues mutantes avec des motifs triangulaires sur leur carapace qui auraient été découvertes dans le désert. En fait, ce motif est courant chez les tortues bolson du Mexique. Depuis, passionnés du paranormal parcourent la région à la recherche de ces fameuses zones de silence.

Pour notre part, nous allons rejoindre d'autres zones mexicaines, zones traversées par des chemins de fer, et plus particulièrement les régions de la ligne de train El Tren Fantasma, une ligne aujourd'hui désaffectée qui reliait le Mexique d'ouest en est, de la côte pacifique à l'Atlantique. C'est l'anglais Chris Watson, ancien membre de Cabaret Voltaire, qui est à l'origine d'un projet de bande sonore issu d'un voyage ferroviaire entre la ville de Los Mochis et Veracruz. Entre capture sonore et sound design, Chris Watson nous fait entrer dans le monde magique d'un train fantôme qui parcourt la campagne mexicaine, un monde qui vous enveloppe de mille sons, du bourdonnement des mouches au chant du coq en passant par le vent.

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0: Si on voulait, on pourrait vivre à Bora Bora.
1: Un peu, mon neveu. Puis après, si on s'emmerde, on pourrait aller ailleurs. Tahiti, au Mexique.
0: Mais je connais pas l'espagnol.
2: Amuse-toi bien à Mexico.
3: Mexico. Tu sais comment on dit Twinkie à Mexico? Los submarinos. Et c'est là-bas que je vais, amigo.

Vous êtes toujours à l'écoute de notre première virée mexicaine et notre institut de recherche radiovisuelle s'est doté des moyens les plus modernes pour mesurer l'activité imaginogène de certains projets musicaux. Ainsi, à l'aide de capteurs ultrasensibles, nous avons pu évaluer la dynamique méditative de Murkoff. D'après nos divers graphiques, les compositions de Murkoff présentent de nombreux pics d'émissions sonores à vocation cinématographique, un phénomène rare susceptible d'évoquer des paysages lunaires ressemblant au relief désertique du Mexique d'où Murkoff est originaire, des régions qui ont visiblement joué un rôle important dans l'élaboration de ses premiers albums. Selon certaines rumeurs, ces régions proches des montagnes de Rumorosa auraient d'ailleurs été le théâtre d'activités extraterrestres. Contemporaine et audacieuse, la musique électronique de ce violoncelliste semble avoir été conçue pour envoûter les amateurs d'électronica méditative. Quelque part entre sound design méticuleux, cordes classiques et samples fantomatiques, le Mexicain Murkoff vient de nous proposer un voyage musical défiant les frontières et les genres.

Après ce passage dans ce monde sombrement scintillant de Murkoff, nous poursuivons cette première virée mexicaine en vous offrant une spécialité klezmex. Combinant influence klezmer et rythme mexicain, ce projet a été écrit par John Zorn et interprété par un groupe mexicain du nom de Klezmerson. De suite, écoutons un extrait de l'album issu de cette collaboration s'inscrivant dans le cadre de la série Masada.

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0: connais pas Saltillo, moi? Non, mais, t'entends? On n'a jamais vu le Mexique et on connaît pas Saltillo.
1: Non, je préfère Mexico.

C'est avec Alia que nous allons terminer cette première virée mexicaine. À vrai dire, nous nous sommes envolés pour Chicago, mais sans quitter totalement le monde hispanophone, puisque les trois membres d'Alia sont bien originaires du Mexique. Sur leur album Es Tiempo, ils mêlent habilement des influences très diverses, tropicalisme, soul, funk, jazz et même post-rock.

Cette semaine, Swenoid aura ainsi concentré son attention sur la création musicale mexicaine avec pas moins de 10 aventuriers sonores qui se seront côtoyés dans la playlist de cette émission. Une dizaine de musiciens et compositeurs qui nous auront permis de voir défiler des instruments traditionnels à cordes, des violons, des guitares espagnoles et diverses percussions. Bref, Swenoid a tenté de réunir cette semaine un panel subjectif de ce que la musique mexicaine comporte de potentiel dans un brassage de sensibilité esthétique et aussi électronique. Un exercice dont nous espérons qu'il vous aura plu autant que nous avons pris de plaisir à le préparer. Exercice que nous ne manquerons pas de renouveler dans un futur proche et à propos duquel toutes vos suggestions et remarques sont évidemment les bienvenues.

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0: Voilà, nous vous libérons sans plus attendre de l'emprise frénétique de notre sonde intermusicale et vous donnons rendez-vous la semaine prochaine, même antenne, même heure, pour une nouvelle excursion multipolaire au fond du tunnel. 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
1: Oh, Stadler!
2: Quoi? C'est fini?
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